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2: Pendule à l'heure, il est 3 heures.

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1: Bonjour à toutes et tous à la une de l'actualité. Personne ne peut dire que l'épidémie est sous contrôle. L'avertissement de l'Africa CDC au sujet d'Ebola. Alors qu'en RDC, les autorités annonçaient la semaine dernière le franchissement du pic, il n'a pas encore été atteint, répond l'Agence sanitaire de l'Union africaine. À la une également, une population moins nombreuse et plus âgée. L'appel en France du Haut Commissariat au plan à anticiper le choc démographique qui attend le pays. Dans ce journal aussi, l'Union européenne divisée sur les sanctions à renouveler contre la Russie. Et puis des négociations qui s'annoncent compliquées en Suède après la courte victoire des sociaux-démocrates aux élections législatives. Le morcellement de la coalition risque de rendre difficile la formation du prochain gouvernement. L'OMS évoquait encore il y a quelques jours une propagation exponentielle dans le Nord Kivu malgré des signaux encourageants par endroits sur le front de l'épidémie d'Ebola. En République démocratique du Congo, les autorités congolaises contredites après avoir annoncé la semaine dernière que le pic épidémique avait été atteint mi-août. C'est le contraire qu'a affirmé hier l'agence sanitaire de l'Union africaine, l'Africa CDC. 4 mois après le début de l'épidémie, le bilan dépasse les 7400 cas confirmés, les 3500 décès pour 1776 guérisons. Et si l'Africa CDC reconnaît, comme l'OMS, que la situation s'améliore par endroits, elle appelle à ne pas baisser la garde. Alexandra Branjon.
2: Personne ne peut dire aujourd'hui que l'épidémie est sous contrôle, affirme le directeur général d'Africa CDC. Même s'il y a des améliorations par endroit, reconnaît Jean Kaseya, sur l'ensemble du pays, l'épidémie d'Ebola continue de se propager.
3: Nos données ne nous permettent pas de dire que le pic de l'épidémie est derrière nous. Les chiffres montrent également que la transmission n'est pas maîtrisée. Oui, il y a des progrès, comme en Ituri, où l'on voit une légère baisse du nombre de cas, mais au Nord Kivu, il y a une hausse. Donc, sur l'ensemble du pays, il n'y a pas de baisse et personne ne peut dire aujourd'hui que l'épidémie est sous contrôle.
2: D'autant plus qu'une épidémie peut avoir plusieurs pics, précise le docteur Wessam Mankula, responsable des situations d'urgence à Africa CDC.
4: Il peut y avoir une augmentation des cas que vous allez contrôler, puis la situation se stabilise. Il y a même une légère baisse. Mais si vous ne maintenez pas ce contrôle sur la durée, la hausse peut repartir. C'est ce qu'il s'est passé fin juillet. Il y a eu un plateau suivi d'une nouvelle hausse. Donc il ne faut pas être trop optimiste.
2: Dans cette zone de santé, il n'y a eu aucun nouveau cas en 42 jours, notamment en Ituri, dans les zones d'Adja, Kambala et Mahagi. En revanche, dans 49 autres zones, la propagation du virus se poursuit, notamment au Nord Kivu, où la maladie progresse de manière exponentielle.
1: Alexandra Branjon, la République démocratique du Congo, où l'opposition déplore un mort dans ses rangs, la coalition C64 a dénoncé hier la répression et les violences à Kinshasa et dans plusieurs villes du pays. Lors de la manifestation organisée mardi contre le changement de constitution voulu par le pouvoir, la marche autorisée par les autorités a été le théâtre d'affrontements peu après le départ du cortège, avant d'être dispersé par la police. La coalition C64 condamne, selon ses mots, l'assassinat d'un cadre du parti d'opposition ADD Congo, ainsi que plusieurs blessés dans ce qu'elle qualifie de guet-apens tendu par le régime. En France, c'est une alerte sonnée par le Haut Commissariat au plan qui publie un rapport sur le choc démographique à venir. La France doit anticiper une transformation profonde de sa population face à la baisse des naissances et l'augmentation du nombre de personnes âgées. Il faudra planifier les services publics, soutenir les famille ou encore avoir recours à l'immigration de travail, détaille le haut commissaire au plan Clément Beaune. Une tendance européenne alors que la baisse de la natalité et le vieillissement de la population pourraient entraîner une baisse de 11,7% du nombre d'habitants du continent d'ici la fin du siècle. Les défis économiques liés à cette évolution seront immenses, Anne Verdaguer.
5: C'est une bombe à retardement. Le vieillissement de la population européenne aura de lourdes conséquences sur la croissance. Moins d'actifs et plus de retraités. Cela aura d'abord un impact sur la main-d'œuvre qui sera moins nombreuse, mais aussi sur les finances publiques. D'ici 2100, pour chaque retraité, il y aura moins de 2 travailleurs, ce qui exercera une pression accrue sur les systèmes de retraite et de santé, mais aussi sur les dépenses concernant la prise en charge de la dépendance. Dans les pays à l'est de l'Europe, la baisse de la proportion de personnes en âge de travailler sera particulièrement prégnant. Selon la Banque européenne pour la reconstruction et le développement, la croissance annuelle du PIB par habitant des pays post-communistes baissera de près de 0,4 point de pourcentage par an, en moyenne jusqu'en 2050, en raison de la dénatalité. Or, très peu de pays encouragent aujourd'hui le niveau de migration nécessaire pour contrer cette baisse des naissances. Quant à l'utilisation de l'intelligence artificielle pour améliorer la productivité et remplacer certains emplois, c'est un sujet qui divise encore beaucoup au sein de la population européenne.
1: Le spectre du choc économique de la dénatalité, alors qu'en France la situation financière se dégrade, un déficit public de 5,4% du PIB cette année, au lieu des 5% espérés, l'annonce hier du ministère de l'économie et des finances, alors que de son côté Sébastien Lecornu a détaillé dans une interview au Figaro les grandes lignes du budget pour 2027 qu'il compte présenter au Parlement, un budget offensif mais loin de l'austérité, affirme le Premier ministre, qui prévoit malgré tout un effort massif de 54 milliards d'euros d'économies. Il annonce entre autres un gel des dépenses de l'État à l'exception de quelques ministères comme ceux des armées, de l'intérieur et de l'écologie, un nouveau gel des salaires des fonctionnaires ou encore des efforts jusqu'à 6 milliards d'euros de la part des retraités. La gauche et la CGT s'insurgent alors que le Rassemblement national dit craindre un budget qui va accroître les difficultés financières du pays. Au Moyen-Orient, en bref, une nouvelle frappe iranienne dans le détroit d'Hormuz. Les gardiens de la révolution ont annoncé dans la nuit avoir frappé et intercepté un pétrolier battant pavillon togolais qui tentait de franchir le passage. Le détroit d'Hormuz, où la Corée du Sud ne déploiera pas de force, l'annonce à l'instant du président sud-coréen. Alors que le pays envisageait début septembre de contribuer à sa sécurisation, l'Iran avait averti Séoul de graves conséquences. Dans l'actualité également, un scrutin dont l'issue fait peu de doutes, le début des élections législatives en Russie aujourd'hui et jusqu'à dimanche. Pour la première fois depuis le début de la guerre en Ukraine en 2022, la Russie qui devrait une nouvelle fois être ciblée par ailleurs dans quelques heures ou quelques jours par des sanctions européennes, les 27 États membres de l'UE se réunissent aujourd'hui à Bruxelles pour renouveler ces mesures. Comme tous les 6 mois, elles arrivaient à échéance mardi mais ont dû être prolongées d'une semaine faute d'unanimité, Pierre Benazet.
6: Les ambassadeurs ont décidé de se donner jusqu'au 22 septembre pour s'accorder sur ce renouvellement qui n'est finalement jamais de la routine. Les sanctions concernent plus de 2600 personnes dont les avoirs dans l'UE ont été gelés et qui sont interdites de territoire en Europe. Mais à chaque fois, ce sont un ou deux noms qui posent problème. Par exemple, le patriarche orthodoxe Kirill, il échappe toujours aux sanctions grâce à la Hongrie puis la Bulgarie. Cette fois, il s'agirait de retirer un nom, celui de l'oligarque russo-ouzbek Alisher Usmanov, une demande slovaque mais aussi française. De sources diplomatiques, la France a, je cite, une question spécifique de sécurité nationale et souhaite répondre positivement à ses partenaires internationaux qui la démarchent au sujet de Monsieur Usmanov. Les rumeurs font état d'une négociation liée à la libération de ressortissants français détenus en Azerbaïdjan. Ces sanctions font aussi l'objet d'un débat général. La chef de la diplomatie européenne a déposé une liste de plus de 1700 noms, alors que certains pays préconisent des sanctions plus fréquentes mais moins vastes et donc plus faciles à négocier. Pierre Benazet, Bruxelles. RFI.
1: Et puis en Suède, la fin d'un suspense de quelques jours après les élections législatives de dimanche. La victoire des sociaux-démocrates annoncée officiellement hier avec seulement 50 000 voix d'avance devant la coalition sortante soutenue par l'extrême droite. L'opposition de gauche emmenée par Magdalena Andersson remporte 176 sièges contre 173 à la droite sortante. Il faut maintenant former un gouvernement et cela s'annonce compliqué, comme nous l'explique Cyril Coulet, spécialiste des pays nordiques et ancien chercheur invité à l'Institut suédois des relations internationales.
7: Les résultats de l'élection témoignent de la fragmentation continue de l'espace politique suédois, qui est un système politique qui était passé d'une logique historiquement à 5 partis, à une logique à 7, puis à 8 partis. Et donc la coalition d'opposition, elle est inédite et elle comprend en fait des partis qui jusqu'ici se sont trouvés à être totalement opposés. C'est notamment particulièrement le cas du parti de gauche qui, comme son nom l'indique, est le plus extrême à gauche dans le système politique suédois, et le parti du centre qui est un parti de centre-droit qui traditionnellement appartenait à des coalitions de droite, mais qui a quitté cette coalition du fait de son opposition au parti des démocrates de Suède, l'extrême droite. Et donc, les sociaux-démocrates vont devoir trouver en fait un compromis entre deux formations, dont l'une, le parti de gauche, a indiqué qu'il souhaitait absolument participer au gouvernement, et dont l'autre, le parti du centre, a indiqué qu'il ne soutiendrait éventuellement pas un gouvernement dans lequel...
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1: Aujourd'hui, le 18 septembre, nous fêtons les Nadèges. Bonne fête aussi aux Ariane. Un 18 septembre en 1981 était le jour de l'abolition de la peine de mort en France. La citation du jour, nous la devons à Bouddha. Accepte ce qui est, laisse aller ce qui était, aie confiance en ce qui sera. Et le dicton de ce 18 septembre, froid de Saint-Nadège annonce pour bientôt la neige. Bonne journée!
2: Bonjour à tous, nous fêtons Nadège en ce 18 septembre et on commence de suite avec les Béliers.
3: Eh bien, Bélier, votre vie s'écoule comme un long fleuve tranquille et ce, sans grande vague.
2: Taureau, vous ressentirez un impérieux besoin d'échapper à la médiocrité de l'atmosphère environnante.
3: Les Gémeaux, réunion, rendez-vous important, et oui, cette journée semble assez décisive. Vous relèverez, rassurez-vous, tous les défis.
2: Cancer, aujourd'hui, vous allez enfin pouvoir juger de l'efficacité de vos décisions.
3: Les Lions, vous êtes en plein rêve en ce moment. Vous allez d'ailleurs pouvoir réaliser certains d'entre eux, notamment sur le plan professionnel.
2: Vierge, la protection jupitérienne est de votre côté et votre volonté de faire vous permet de surmonter toute éventuelles difficultés.
3: Les balances, sachez que rien n'est acquis d'avance. Vous devrez redoubler d'efforts pour parvenir à vos buts.
2: Scorpion, tout votre petit monde vous chouchoutera et vous passerez une superbe journée.
3: Les Sagittaires, aujourd'hui, si vous pensez vous reposer sur vos lauriers, eh bien, ce n'est pas gagné.
2: Capricorne, essayez de mieux vous concentrer. Vous êtes trop souvent dans la lune en ce moment.
3: Les Verseaux, si des imprévus s'invitent au programme de cette journée, eh bien, vous les réglerez d'une main de maître.
2: Enfin, Poissons, cette journée sera très positive si vous vous êtes donné du mal et avez su prendre la bonne direction dans le cadre de votre vie professionnelle. Bonne journée quand même à tous. À demain pour un nouvel horoscope, nous fêterons Émilie.
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3: La gémothérapie, le bien-être à portée de bourgeon. En captant la force vitale des plantes à leur stade le plus prometteur, la gémothérapie est une alliée précieuse pour le bien-être quotidien. Les macérats de bourgeon concentrent les propriétés thérapeutiques des plantes sous leur forme la plus active. Ces extraits renferment l'ensemble de l'information génétique du végétal, combinant les vertus des fleurs, des fruits et des feuilles dans un seul remède naturel. Les bienfaits de la gémothérapie, un drainage naturel de l'organisme. Les bourgeons facilitent l'élimination des toxines accumulées dans le foie, les reins, les intestins et le système lymphatique. Renforcement du système immunitaire. Certains bourgeons, comme le cassis ou l'églantier, stimulent les défenses naturelles. Ils agissent comme des adaptogènes, aidant l'organisme à mieux résister aux agressions extérieures et au stress. La gémothérapie constitue ainsi une approche préventive, efficace, particulièrement lors des changements de saison. Soutien articulaire et anti-inflammatoire. Le macérat de cassis, par exemple, possède des propriétés anti-inflammatoires naturelles. Le pain et la vigne vierge sont également recommandés pour soulager les douleurs articulaires et améliorer la mobilité. Régulation du système nerveux. Des bourgeons comme le figuier ou le tilleul exercent une action apaisante sur le système nerveux. Ils aident à gérer le stress, l'anxiété et les troubles du sommeil. Les principaux macérats. Le bouleau, considéré comme un draineur universel, il stimule l'élimination rénale, favorise la reminéralisation osseuse et revitalise l'organisme. Le cassis, véritable couteau suisse de la gémothérapie. Le cassis possède des vertus anti-inflammatoires, anti-allergiques et tonifiantes. Il stimule les glandes surrénales et booste l'énergie vitale. Le romarin, le bourgeon de romarin, favorise la régénération hépatique, améliore les fonctions biliaires et aide à lutter contre la fatigue chronique. L'aubépine, quant à elle, en gémothérapie, soutient le système cardiovasculaire, régule le rythme cardiaque et calme les palpitations liées au stress et à l'anxiété.
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7: J'ai pas tout compris. Est-ce qu'on pourra répéter ce qu'on attend de moi ? Non, j'ai dû être distrait, j'ai rien vu passer. J'ai pas loupé, je sais pas, un signe du ciel ou du destin ? Quelque chose qui disait, c'est par là, t'inquiète, tout va bien. Enfin, vous comprenez, je dis ce qui me vient, ça peut tout aussi bien ressembler à un dictionnaire ou un panneau publicitaire. Un truc céleste qui brille, quoi. Parce que ça devient urgent, là. J'ai besoin d'air, et je trouve pas comment ouvrir les fenêtres à l'univers, putain. Me faites pas croire que je suis le seul avec ce truc mélancolique qui grogne sur le palier, qui bouffe dans mon assiette et qui pisse sur les fleurs quand je vais me promener. En plus, je crois que c'est pas le mien. On a dû me le prêter et il est pas à ma taille, j'ai l'air d'un con. Je flotte dedans comme un enfant qui porte le pull de ses darons, c'est pour ça. Je crois qu'on a dû se gourer au service des solitudes. Ils ont cru que j'étais deux, et les numéros étaient collés, c'est pas grave. Mais si on pouvait m'indiquer où ça se balance, le mal d'exister qu'on a en trop. Un service client, peut-être même un numéro. Allez, passez-moi le délégué, le responsable, le manager. J'ai deux, trois trucs à lui dire. Y'a combien de cœurs sur répondeur ?

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1: Attendez, attendez, comment ça je peux pas faire demi-tour? Non, j'ai pas reçu l'info, non. Faut quoi, un visa? Un vaccin contre la nostalgie pour revenir sur ses pas? Parce que j'en reviens de là-bas, en fait, c'est là où j'ai grandi. L'avenir, je connais pas, je suis venu ici en touriste pour visiter. Ah, c'est super, bravo. Un peu triste la déco, mais je vous laisse gérer. Comment ça, sortie définitive? C'est ma vie ou un vigile de fin de soirée? Laissez-moi passer. Vous comprenez pas? J'ai plein de potes de l'autre côté. Un tas de projets que je me suis juré de retrouver quand mon sac serait moins lourd. J'ai des espoirs, même des premiers amours. Laissez-moi les prévenir. Au moins leur dire que je reviendrai pas. Je suis parti comme si j'allais fumer une clope. J'avais pas vu le panneau stop, je vous jure. J'aurais su, j'aurais ralenti l'allure.

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1: Bonjour à toutes et tous. Aujourd'hui, vendredi 18 septembre, une perturbation océanique, pratiquement sans aucune activité, va traverser notre région aujourd'hui en se désagrégeant. Elle donne des nuages et possiblement quelques gouttes insignifiantes ça et là. Dans un champ de pression qui est en hausse, les éclaircies reviennent rapidement l'après-midi et surtout en soirée. Le vent de secteur nord-ouest est modéré, les températures sont stationnaires conformes au normal de saison, avec 24 degrés attendus à Riom et Montesquieu-Volvestre, 23 à Saint-Martory et Saint-Lizus-Salat. Ce soir et la nuit prochaine, les éclaircies reviennent, favorisant une baisse des températures nocturnes autour de 12 à 14 degrés en fin de nuit, avec de rares formations brumeuses. Samedi 19 et dimanche 20. Pour ces deux journées du week-end, c'est à nouveau un temps estival qui s'établit. Prémisse d'une semaine prochaine, encore chaude et sèche. Le ciel est bien dégagé, le soleil généreux sans aucun risque de pluie. Les températures maximales repartent à la hausse avec 27 à 28 degrés attendus samedi en vallée de Garonne et sur le Lauragais, partout plus de 25 degrés. Et pour dimanche, les températures gagnent 2 degrés et la barre des 30 degrés est à nouveau franchie entre Cazères et Muret. Pour ces deux journées, le vent est orienté au secteur nord-ouest et il souffle modérément en journée. Bonne journée à toutes et tous et bon week-end à toutes et tous.
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1: Bonjour à toutes et tous. Aujourd'hui, vendredi 18 septembre, une perturbation océanique pratiquement sans aucune activité va traverser notre région aujourd'hui en se désagrégeant. Elle donne des nuages et possiblement quelques gouttes insignifiantes ça et là. Dans un champ de pression qui est en hausse, les éclaircies reviennent rapidement l'après-midi et surtout en soirée. Le vent de secteur nord-ouest est modéré, les températures sont stationnaires conformes au normal de saison, avec 24 degrés attendus à Riom et Montesquieu-Volvestre, 23 à Saint-Martory et Saint-Lizus-Salat. Ce soir et la nuit prochaine, les éclaircies reviennent, favorisant une baisse des températures nocturnes autour de 12 à 14 degrés en fin de nuit, avec de rares formations brumeuses. Samedi 19 et dimanche 20. Pour ces deux journées du week-end, c'est à nouveau un temps estival qui s'établit. Prémisse d'une semaine prochaine, encore chaude et sèche. Le ciel est bien dégagé, le soleil généreux sans aucun risque de pluie. Les températures maximales repartent à la hausse avec 27 à 28 degrés attendus samedi en vallée de Garonne et sur le Lauragais, partout plus de 25 degrés. Et pour dimanche, les températures gagnent 2 degrés et la barre des 30 degrés est à nouveau franchie entre Cazères et Muret. Pour ces deux journées, le vent est orienté au secteur nord-ouest et il souffle modérément en journée. Bonne journée à toutes et tous et bon week-end à toutes et tous.
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1: Aujourd'hui, le 18 septembre, nous fêtons les Nadèges. Bonne fête aussi aux Ariane. Un 18 septembre en 1981 était le jour de l'abolition de la peine de mort en France. La citation du jour, nous la devons à Bouddha. Accepte ce qui est, laisse aller ce qui était, aie confiance en ce qui sera. Et le dicton de ce 18 septembre, froid de Saint-Nadège annonce pour bientôt la neige. Bonne journée!
2: Bonjour à tous, nous fêtons Nadège en ce 18 septembre et on commence de suite avec les Béliers.
3: Eh bien, Bélier, votre vie s'écoule comme un long fleuve tranquille et ce, sans grande vague.
2: Taureau, vous ressentirez un impérieux besoin d'échapper à la médiocrité de l'atmosphère environnante.
3: Les Gémeaux, réunion, rendez-vous important, et oui, cette journée semble assez décisive. Vous relèverez, rassurez-vous, tous les défis.
2: Cancer, aujourd'hui, vous allez enfin pouvoir juger de l'efficacité de vos décisions.
3: Les Lions, vous êtes en plein rêve en ce moment. Vous allez d'ailleurs pouvoir réaliser certains d'entre eux, notamment sur le plan professionnel.
2: Vierge, la protection jupitérienne est de votre côté et votre volonté de faire vous permet de surmonter toute éventuelle difficulté.
3: Les balances, sachez que rien n'est acquis d'avance. Vous devrez redoubler d'efforts pour parvenir à vos buts.
2: Scorpion, tout votre petit monde vous chouchoutera et vous passerez une superbe journée.
3: Les Sagittaires, aujourd'hui, si vous pensez vous reposer sur vos lauriers, eh bien, ce n'est pas gagné.
2: Capricorne, essayez de mieux vous concentrer. Vous êtes trop souvent dans la lune en ce moment.
3: Les Verseaux, si des imprévus s'invitent au programme de cette journée, eh bien, vous les réglerez d'une main de maître.
2: Enfin, Poissons, cette journée sera très positive. Si vous vous êtes donné du mal et avez su prendre la bonne direction dans le cadre de votre vie professionnelle. Bonne journée quand même à tous. À demain pour un nouvel horoscope, nous fêterons Émilie.
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3: La gémothérapie, le bien-être à portée de bourgeon. En captant la force vitale des plantes à leur stade le plus prometteur, la gémothérapie est une alliée précieuse pour le bien-être quotidien. Les macérats de bourgeon concentrent les propriétés thérapeutiques des plantes sous leur forme la plus active. Ces extraits renferment l'ensemble de la formation génétique du végétal, combinant les vertus des fleurs, des fruits et des feuilles dans un seul remède naturel. Les bienfaits de la gémothérapie, un drainage naturel de l'organisme. Les bourgeons facilitent l'élimination des toxines accumulées dans le foie, les reins, les intestins et le système lymphatique. Renforcement du système immunitaire. Certains bourgeons, comme le cassis ou l'églantier, stimulent les défenses naturelles. Ils agissent comme des adaptogènes, aidant l'organisme à mieux résister aux agressions extérieures et au stress. La gémothérapie constitue ainsi une approche préventive, efficace, particulièrement lors des changements de saison. Soutien articulaire et anti-inflammatoire. Le macérat de cassis, par exemple, possède des propriétés anti-inflammatoires naturelles. Le pin et la vigne vierge sont également recommandés pour soulager les douleurs articulaires et améliorer la mobilité. Régulation du système nerveux. Des bourgeons comme le figuier ou le tilleul exercent une action apaisante sur le système nerveux. Ils aident à gérer le stress, l'anxiété et les troubles du sommeil. Les principaux macérats. Le bouleau, considéré comme un draineur universel, il stimule l'élimination rénale, favorise la reminéralisation osseuse et revitalise l'organisme. Le cassis, véritable couteau suisse de la gémothérapie. Le cassis possède des vertus anti-inflammatoires, anti-allergiques et tonifiantes. Il stimule les glandes surrénales et booste l'énergie vitale. Le romarin, le bourgeon de romarin, favorise la régénération hépatique, améliore les fonctions biliaires et aide à lutter contre la fatigue chronique. L'aubépine, quant à elle, en gémothérapie, soutient le système cardiovasculaire, régule le rythme cardiaque et calme les palpitations liées au stress et à l'anxiété.

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1: Un événement pas manqué, c'est le grand forum de l'emploi du bassin Haute-Rivain qui fait son retour le jeudi 24 septembre à la salle Horizon de Miremont. Plus de 50 structures seront représentées pour vous proposer plus de 100 offres d'emploi, formation et alternance. Tous les secteurs d'activité sont représentés. Que vous soyez en recherche d'emploi, en reconversion ou étudiant, c'est le jeudi 24 septembre de 9h à 13h. C'est à la salle Horizon de Miremont. Et vous retrouverez tous les renseignements sur le site internet ccba31.fr. Plusieurs offres sont à pourvoir en ce moment avec l'agence d'emploi Au Boulot de Caser. On recherche des électriciens industriels pour du tirage de câbles et raccordement d'armoires électriques. C'est sur le secteur de Salis-du-Salat. Un chauffeur poids lourd magasinier pour des livraisons chez les particuliers sur le secteur de Saint-Hélix-le-Château. Un poseur pack et clim secteur Saint-Hélix-le-Château également. Des infirmiers diplômés d'État, là il y a pas mal de besoins sur le secteur de Rieux, Beauchalot, Salis-du-Salat, Pincis et Montesquieu. Pareil, on recherche des aides-soignants, un façadier sur le secteur de Caser et enfin un technico-commercial pour des ventes de pièces détachées et accessoires pour mini-pelles. Ça, c'est sur Marteau-Tolosane et c'est l'agence d'emploi Au Boulot de Caser qui recrute en ce moment. Pour plus de renseignements, vous allez sur le site internet au-boulot.com.
2: Et si vous aussi vous cherchez un emploi ou que vous avez un emploi à proposer, envoyez-nous vos annonces en allant sur notre site internet radiogalaxie31.com, rubrique annoncer. C'est avec grand plaisir que nous les diffuserons. Merci de votre fidélité. Je vous dis à très vite.

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0: Hello magnifique vous, je suis Nadège Gaël Cielé, coach de vie holistique. Je viens vous partager des témoignages spontanés et des pépites pour atteindre le bonheur. Chaque semaine, ici, de nouveaux secrets vous seront dévoilés et vous pourrez aussi retrouver ces témoignages en ligne dans le magazine Version Grandiose. Alors pour vous, c'est quoi le bonheur ?
1: Moi, je suis un individu très gesticulant. J'ai beaucoup de bruit quand il parle, des gestes. C'est tout faux. Alors, je ne peux pas donner des conseils aux autres.
0: Et pourtant, je vais te demander, qu'est-ce que tu dirais à quelqu'un qui n'arrive pas à être heureux dans la vie ? Est-ce que tu aurais un conseil quand même à lui donner ?
1: Ah oui, alors le bonheur. J'arriverai, je serai en représentant un bonheur. Mais tu vas y arriver, je dirais. Bon, et puis tu sais, essaie, comme le dit Eddy Mitchell dans une de ses chansons, il n'y a rien qui remplace l'amour. C'est-à-dire le moment où elle est là. Tu lui as donné rancard. Ce moment du solide. Que c'est ça le bonheur. Elle va venir. Alors tu m'aimes. Mais oui, rien n'est plus fort. Hein. Parce que la possession du pognon, il en faut, mais c'est un moyen le pognon. Oui, chérie. Je suis là.
2: Le bonheur, c'est une chose qui paraît compliquée à trouver, alors qu'en réalité, ce n'est pas si compliqué si on prend le temps de regarder autour de soi. Donc, de regarder dans les yeux des gens qu'on aime, de regarder dans les manifestations de la nature, dans tout ce qui nous fait plaisir, en fin de compte. Il y a toujours quelque chose qui nous fait plaisir, si on réfléchit bien. Mais il faut prendre le temps, s'autoriser à se dire, aujourd'hui, qu'est-ce qui me ferait plaisir ? Et aujourd'hui, je prends le temps de me l'offrir, parce que c'est nous, les premiers, les mieux placés, pour nous offrir ce bonheur.
0: Donc le bonheur est déjà là ?
2: Tout à fait. Mais encore une fois, il faut savoir s'arrêter pour le contempler.
3: Être réaliste, ancré dans l'instant présent. Dans le vivant, dans le réveil de la nature, dans l'éveil citoyen et régénérateur.
0: Et pour trouver le bonheur ?
3: Pour que chacun s'occupe de soi.
0: C'est quoi le bonheur ? Est une idée originale de Nadège Gaël Cielé. Retrouvez toutes ses confidences en ligne dans le magazine Version Grandiose et chaque semaine, découvrez de nouveaux secrets sur votre radio préférée. À bientôt.
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1: Bonjour à toutes et tous. Aujourd'hui, vendredi 18 septembre, une perturbation océanique, pratiquement sans aucune activité, va traverser notre région aujourd'hui en se désagrégeant. Elle donne des nuages et possiblement quelques gouttes insignifiantes ça et là. Dans un champ de pression qui est en hausse, les éclaircies reviennent rapidement l'après-midi et surtout en soirée. Le vent de secteur nord-ouest est modéré, les températures sont stationnaires conformes au normal de saison, avec 24 degrés attendus à Riom et Montesquieu-Volvestre, 23 à Saint-Martory et Saint-Lizus-Salat. Ce soir et la nuit prochaine, les éclaircies reviennent, favorisant une baisse des températures nocturnes autour de 12 à 14 degrés en fin de nuit, avec de rares formations brumeuses. Samedi 19 et dimanche 20. Pour ces deux journées du week-end, c'est à nouveau un temps estival qui s'établit. Prémisse d'une semaine prochaine, encore chaude et sèche. Le ciel est bien dégagé, le soleil généreux, sans aucun risque de pluie. Les températures maximales repartent à la hausse, avec 27 à 28 degrés attendus samedi en vallée de Garonne et sur le Lauragais, partout plus de 25 degrés. Et pour dimanche, les températures gagnent 2 degrés, et la barre des 30 degrés est à nouveau franchie entre Cazères et Muret. Pour ces deux journées, le vent est orienté au secteur nord-ouest et il souffle modérément en journée. Bonne journée à toutes et tous et bon week-end à toutes et tous.

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1: Aujourd'hui, le 18 septembre, nous fêtons les Nadèges. Bonne fête aussi aux Ariannes. Un 18 septembre en 1981 était le jour de l'abolition de la peine de mort en France. La citation du jour, nous la devons à Bouddha. Accepte ce qui est, laisse aller ce qui était, aie confiance en ce qui sera. Et le dicton de ce 18 septembre, froid de Saint-Nadège annonce pour bientôt la neige. Bonne journée!
2: Bonjour à tous, nous fêtons Nadège en ce 18 septembre et on commence de suite avec les Béliers.
3: Eh bien, Bélier, votre vie s'écoule comme un long fleuve tranquille et ce, sans grande vague.
2: Taureau, vous ressentirez un impérieux besoin d'échapper à la médiocrité de l'atmosphère environnante.
3: Les Gémeaux, réunion, rendez-vous important, et oui, cette journée semble assez décisive. Vous relèverez, rassurez-vous, tous les défis.
2: Cancer, aujourd'hui, vous allez enfin pouvoir juger de l'efficacité de vos décisions.
3: Les Lions, vous êtes en plein rêve en ce moment. Vous allez d'ailleurs pouvoir réaliser certains d'entre eux, notamment sur le plan professionnel.
2: Vierge, la protection jupitérienne est de votre côté et votre volonté de faire vous permet de surmonter toute éventuelle difficulté.
3: Les balances, sachez que rien n'est acquis d'avance. Vous devrez redoubler d'efforts pour parvenir à vos buts.
2: Scorpion, tout votre petit monde vous chouchoutera et vous passerez une superbe journée.
3: Les Sagittaires, aujourd'hui, si vous pensez vous reposer sur vos lauriers, eh bien, ce n'est pas gagné.
2: Capricorne, essayez de mieux vous concentrer. Vous êtes trop souvent dans la lune en ce moment.
3: Les Verseaux, si des imprévus s'invitent au programme de cette journée, eh bien, vous les réglerez d'une main de maître.
2: Enfin, Poisson, cette journée sera très positive si vous vous êtes donné du mal et avez su prendre la bonne direction dans le cadre de votre vie professionnelle. Bonne journée quand même à tous. À demain pour un nouvel horoscope, nous fêterons Émilie.
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3: La gémothérapie, le bien-être apporté de bourgeons. En captant la force vitale des plantes à leur stade le plus prometteur, la gémothérapie est une alliée précieuse pour le bien-être quotidien. Les macérats de bourgeons concentrent les propriétés thérapeutiques des plantes sous leur forme la plus active. Ces extraits renferment l'ensemble de l'information génétique du végétal, combinant les vertus des fleurs, des fruits et des feuilles dans un seul remède naturel. Les bienfaits de la gémothérapie, un drainage naturel de l'organisme. Les bourgeons facilitent l'élimination des toxines accumulées dans le foie, les reins, les intestins et le système lymphatique. Renforcement du système immunitaire. Certains bourgeons, comme le cassis ou l'églantier, stimulent les défenses naturelles. Ils agissent comme des adaptogènes, aidant l'organisme à mieux résister aux agressions extérieures et au stress. La gémothérapie constitue ainsi une approche préventive efficace, particulièrement lors des changements de saison. Soutien articulaire et anti-inflammatoire. Le macérat de cassis, par exemple, possède des propriétés anti-inflammatoires naturelles. Le pin et la vigne vierge sont également recommandés pour soulager les douleurs articulaires et améliorer la mobilité. Régulation du système nerveux. Des bourgeons comme le figuier ou le tilleul exercent une action apaisante sur le système nerveux. Ils aident à gérer le stress, l'anxiété et les troubles du sommeil. Les principaux macérats. Le bouleau, considéré comme un draineur universel, il stimule l'élimination rénale, favorise la reminéralisation osseuse et revitalise l'organisme. Le cassis, véritable couteau suisse de la gémothérapie. Le cassis possède des vertus anti-inflammatoires, anti-allergiques et tonifiantes. Il stimule les glandes surrénales et booste l'énergie vitale. Le romarin, le bourgeon de romarin, favorise la régénération hépatique, améliore les fonctions biliaires et aide à lutter contre la fatigue chronique. L'aubépine, quant à elle, en gémothérapie, soutient le système cardiovasculaire, régule le rythme cardiaque et calme les palpitations liées au stress et à l'anxiété.
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1: Un événement pas manqué, c'est le grand forum de l'emploi du bassin Haute-Rivain qui fait son retour le jeudi 24 septembre à la salle Horizon de Miremont. Plus de 50 structures seront représentées pour vous proposer plus de 100 offres d'emploi, formation et alternance. Tous les secteurs d'activité sont représentés. Que vous soyez en recherche d'emploi, en reconversion ou étudiant, c'est le jeudi 24 septembre de 9h à 13h. C'est à la salle Horizon de Miremont. Et vous retrouverez tous les renseignements sur le site internet ccba31.fr. Plusieurs offres sont à pourvoir en ce moment avec l'agence d'emploi Au Boulot de Caserre. On recherche des électriciens industriels pour du tirage de câbles et raccordement d'armoires électriques. C'est sur le secteur de Salis-du-Salat. Un chauffeur poids lourd magasinier pour des livraisons chez les particuliers sur le secteur de Saint-Élix-le-Château. Un poseur pack et clim secteur Saint-Élix-le-Château également. Des infirmiers diplômés d'État, là il y a pas mal de besoins sur le secteur de Rieux, Beauchalot, Salis-du-Salat, Pincis et Montesquieu. Pareil, on recherche des aides-soignants, un façadier sur le secteur de Caserre et enfin un technico-commercial pour des ventes de pièces détachées et accessoires pour Minipel. Ça, c'est sur Marteau-Tolosane et c'est l'agence d'emploi Au Boulot de Caserre qui recrute en ce moment. Pour plus de renseignements, vous allez sur le site internet au-boulot.com.
2: Et si vous aussi vous cherchez un emploi ou que vous avez un emploi à proposer, envoyez-nous vos annonces en allant sur notre site internet radiogalaxie31.com, rubrique annoncer, c'est avec grand plaisir que nous les diffuserons. Merci de votre fidélité, je vous dis à très vite.
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traverser notre région aujourd'hui en se désagrégeant. Elle donne des nuages et possiblement quelques gouttes insignifiantes ça et là. Dans un champ de pression qui est en hausse, les éclaircies reviennent rapidement l'après-midi et surtout en soirée. Le vent de secteur nord-ouest est modéré, les températures sont stationnaires conformes au normal de saison, avec 24 degrés attendus à Riom et Montesquieu-Volvestre, 23 à Saint-Martory et Saint-Lizu-Salat. Ce soir et la nuit prochaine, les éclaircies reviennent, favorisant une baisse des températures nocturnes, autour de 12 à 14 degrés en fin de nuit, avec de rares formations brumeuses. Samedi 19 et dimanche 20. Pour ces deux journées du week-end, c'est à nouveau un temps estival qui s'établit. Prémisse d'une semaine prochaine, encore chaude et sèche. Le ciel est bien dégagé, le soleil généreux, sans aucun risque de pluie. Les températures maximales repartent à la hausse, avec 27 à 28 degrés attendus samedi en vallée de Garonne et sur le Lauragais, partout plus de 25 degrés. Et pour dimanche, les températures gagnent 2 degrés, et la barre des 30 degrés est à nouveau franchie entre Cazères et Muret. Pour ces deux journées, le vent est orienté au secteur nord-ouest et il souffle modérément en journée. Bonne journée à toutes et tous et bon week-end à toutes et tous.

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4: Il est 6h en temps universel, 8h ici à Paris. 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
5: Clotilde Dumay.
4: Le journal international. Bonjour Nathalie Michel.
6: Bonjour Clotilde, bonjour à tous.
4: À la une, les pistes du gouvernement français pour faire 54 milliards d'euros d'économies.
6: Chiffre avancé par le Premier ministre pour le budget 2027 qu'il espère faire voter en bonne et due forme. Parmi les propositions de Sébastien Lecornu, le gel de la rémunération des fonctionnaires et de certaines prestations sociales. Choisir entre manger et faire le plein d'essence, dilemme terrible au Honduras pour les foyers les plus modestes. Des manifestations sont prévues aujourd'hui. Nous serons également à Odessa, en Ukraine, au lendemain de frappes russes qui ont éventré un immeuble résidentiel, des attaques quotidiennes, alors que s'ouvrent aujourd'hui les élections législatives en Russie sous une chape de plomb. 13 ans après leur interruption à cause de la guerre, les vols directs reprennent entre la France et la Libye. Parmi les objectifs, relancer les affaires entre les deux pays. 54 milliards d'euros d'économies, c'est donc le montant avancé par Sébastien Lecornu pour réduire le déficit public de la France. Dans un entretien fleuve accordé au Figaro, le Premier ministre détaille les contours de cet effort budgétaire prévu pour l'an prochain. Un difficile travail d'équilibriste. Bonjour Marie Lecoq. En fait, Sébastien Lecornu est pris en étau entre la gauche opposée à des coupes drastiques et la droite qui, elle, exige la rigueur.
7: Un budget très loin de l'austérité, selon Sébastien Lecornu, qui préfère parler d'une copie offensive. Derrière ces annonces budgétaires, le Premier ministre adresse aussi des messages politiques. D'abord à la droite, avec la promesse d'un État plus exemplaire et des dépenses stabilisées, le gel du point d'indice des fonctionnaires et une lutte renforcée contre la fraude sociale, sans oublier 2 milliards d'euros d'économies sur les arrêts maladie. Quant aux aides au logement, elles pourraient être gelées. Défendant la stabilité fiscale, Sébastien Lecornu précise que la surtaxe payée par les grandes sociétés ne sera pas supprimée, mais abaissée pour apporter 5 milliards d'euros par an. C'est près de 8 actuellement. Clin d'œil aussi au Rassemblement national, le Premier ministre veut instaurer un délai de carence pour certaines allocations versées aux étrangers.
6: Et ce budget, Marie, peut-il vraiment être voté ?
7: Sébastien Lecornu mise sur un débat parlementaire apaisé. Le Premier ministre promet ni 49-3 ni ordonnance, mais à une condition, que la France insoumise ne fasse pas obstruction. Le parti de Jean-Luc Mélenchon avait justement prévu de censurer le budget. Suite à ses premières mesures, il persiste. Sur X, le député insoumis Adrien Clouet évoque une purge. Des annonces qui sont la promesse d'une potion d'austérité et l'inverse de ce que propose le PS, a réagi son porte-parole, le député socialiste Arthur Delaporte. Le patron du Parti communiste, Fabien Roussel, a dénoncé quant à lui un budget de casse sociale fait pour les riches. Le calendrier, lui, est serré. Le texte doit être transmis au Haut Conseil des Finances publiques d'ici à ce week-end. La copie sera ensuite étudiée en Conseil des ministres d'ici le 1er octobre, puis l'Assemblée nationale s'en saisira à la mi-octobre.
6: Marie Lecoq est parmi les sujets très sensibles en France. À 7 mois de la présidentielle, il y a l'explosion des prix des carburants. Le gouvernement annonce ce matin que les aides aux gros rouleurs seront prolongées au-delà du 30 septembre. Emmanuel Macron convoque, lui, une réunion à l'Élysée dans la matinée pour discuter de ce sujet avec les principaux candidats à sa succession. La présidence française évoque des prix devenus insupportables en lien avec la situation géopolitique. La crise de l'énergie qui provoque des tensions sociales également en Amérique centrale avec des protestations depuis le début du mois au Guatemala contre les prix du diesel et du fioul. Des routes ont été bloquées pendant plusieurs jours. Il y a eu des affrontements et de l'autre côté de la frontière au Honduras, plusieurs manifestations sont prévues aujourd'hui dans ce pays où 15% de la population vit avec moins de 3 $ par jour d'après la Banque mondiale. Eh bien, la flambée des prix pèse très lourdement sur les ménages à Tegucigalpa. Tegucigalpa, Marie Griffon.
0: À la station essence, Louis, 49 ans, agent de sécurité, a choisi de se priver d'un repas pour pouvoir faire le plein de son scooter.
5: Là, je dois choisir entre mettre de l'essence ou manger. Si je n'arrive pas au travail avec de l'essence, je n'ai pas de travail. Alors je dois me serrer la ceinture et ne pas manger.
0: À côté, Carmen regarde les chiffres monter sur l'écran du pompiste.
8: Ça augmente, mais ça ne baisse jamais.
0: Ce vendredi, elle sera de la manifestation.
8: Bien sûr qu'on va se mobiliser parce que le gouvernement veut faire taire le peuple. Mais finalement, la population s'organise elle-même face à cette situation.
0: Pour les chauffeurs de taxi comme Yerin Mejia, la hausse des prix est un coup dur.
9: Pour nous, c'est difficile. Et puis les gens ne voient que les prix du carburant, mais il y a d'autres choses qui ont encore plus augmenté. L'huile, les additifs, tout ça coûte toujours plus cher.
0: Même constat pour Cristiano Rosales, il dirige une petite entreprise de collectivos, ces minibus blancs très utilisés dans tout le pays.
10: Non, on est mal. Ici, un bus nous coûte entre 180 et 200 euros par jour. Au final, en ce moment, tout ce qu'on gagne passe dans les dépenses. On travaille quasiment à perte.
0: Le gouvernement assure qu'il va prendre en charge l'équivalent de 3 centimes d'euros par litre de carburant, mais les manifestants ce vendredi dénonceront également la hausse de l'électricité qui a pris 30% ces 6 derniers mois. Marie Griffon, Tegucigalpa, RFI.
6: Et pour l'heure, par de réelle accalmie en vue sur les cours du pétrole, malgré un léger repli à la bourse de Tokyo avec un baril de Brent à 103,9 $. Dans le détroit d'Ormuz, l'Iran annonce avoir frappé un pétrolier battant pavillon togolais. D'après l'agence officielle IRNA, le navire avait tenté de franchir le détroit illégalement.
4: Dans l'actualité également, Nathalie, cette nouvelle attaque russe ces dernières heures en Ukraine.
6: D'après le gouverneur régional de Kiev, 5 personnes, dont 3 enfants, ont été blessées dans une attaque de drone. Hier, les frappes ont fait plus d'une vingtaine de blessés, un bombardement notamment à Odessa contre un immeuble résidentiel où les habitants ont été surpris en pleine nuit. 3 d'entre eux ont été blessés. Nos envoyés spéciaux Nathanaël Vitran et Sergueï Dimitriev se sont rendus sur place.
11: Comme souvent à Odessa, la nuit a été interrompue par de nombreuses alertes aériennes. Et malheureusement aussi, comme souvent en Ukraine, un immeuble résidentiel a été touché cette nuit entre le 15e et le 16e étage d'un immeuble qui en fait 20 d'un quartier huppé de la grande ville du Sud. Les dégâts sont considérables. L'immeuble est éventré. On voit des débris en verre jusque plusieurs centaines de mètres devant le parking. Et ses habitants, évidemment, sont sous le choc.
12: Je m'appelle Valeria et ça fait 10 ans que j'habite le quartier. J'ai toujours adoré cet immeuble. J'ai toujours considéré que c'était l'un des plus sûrs de la ville, même contre les drones. C'est une tragédie. Nous, les habitants d'Odessa, nous ne savons plus où aller pour être en sécurité.
13: Je travaille pour l'entreprise qui a construit l'immeuble. J'ai vu sur Telegram que le complexe résidentiel avait été frappé. Apparemment, un drone Shahed a pénétré en plein dans la fenêtre d'un appartement. Je suis venue ici pour aider.
11: Là, on est à l'intérieur, dans ce qui est évidemment la chambre à coucher. Il y a encore les restes du lit, le matelas, deux tables de nuit. L'une est complètement éclatée, tout comme d'ailleurs le mur. La chambre est complètement éventrée. Elle donne sur l'extérieur. On se rend compte de la violence, du choc, de l'explosion. Pendant que derrière moi, les ouvriers déblaient. D'après le bilan communiqué par les autorités ukrainiennes, cette frappe n'a miraculeusement fait aucun mort. Mais il y a 3 blessés, dont un enfant de 4 ans. Nathanaël Vitran, Sergueï Dmitriev, Victor Sayenko, Odessa, RFI.
4: Et pour sa part, Moscou accuse l'Ukraine ce matin d'avoir lancé des dizaines de drones sur son territoire.
6: D'après les autorités russes, 35 drones ont été abattus dans la région de Toula, c'est au sud de Moscou. Une opération au premier jour des élections législatives en Russie, scrutin prévu jusqu'à dimanche et sur lequel la guerre pèse fortement. La campagne électorale aura été très discrète, très peu de couverture dans les médias. Une stratégie mise en place par le Kremlin, selon Alexander Morozov. Il est politologue spécialiste de la Russie au sein du New Eurasian Strategy Center.
14: On voit bien que le Kremlin a mené une sorte d'opération spéciale concernant cette campagne électorale en donnant pour consigne aux médias sous son contrôle de réduire considérablement la couverture médiatique de ces élections. Pourquoi ? Parce que les stratèges politiques du Kremlin ont clairement pointé du doigt le niveau élevé d'inquiétude au sein de la population. La raison est claire, la guerre dure depuis longtemps et la population ressent une très grande incertitude quant à l'avenir. Un des responsables de l'administration l'administration, qui s'adressait aux stratèges du Kremlin, a dit que la campagne devait avoir un caractère thérapeutique, c'est-à-dire apaisant pour la population. C'est précisément pour cette raison que les médias du Kremlin accordent si peu d'attention aux élections qui se déroulent en ce moment.
0: Le politologue Alexander Morozov avec Sofia Katsenkova pour RFI.
4: C'est une première depuis près de 13 ans. Un vol direct relie de nouveau la Libye et la France.
0: Liaison lancée par la compagnie Malte Medsky Airways. Elle prévoit deux allers-retours par semaine. L'un au départ de Tripoli, l'autre de Benghazi en direction de Paris. Et la première rotation Benghazi-Paris a été assurée hier avec 160 passagers à bord. Alexis Bédu était sur le tarmac pour leur arrivée.
15: Tripoli et Benghazi sont désormais reliés directement à Paris dans les deux sens. La guerre avait interrompu les liaisons en 2014. Sur le tarmac du terminal 3 de l'aéroport Charles de Gaulle, Mohamed porte son jeune fils dans les bras.
16: C'était important qu'il y ait cette ligne directe pour qu'on puisse visiter Paris et aussi pour les affaires.
15: La compagnie Medsky, créée à Misratah et reprise par un proche du clan Haftar qui gouverne l'est de la Libye, multiplie les destinations en Europe, Allemagne, Italie, Grèce. Il fallait vite venir opérer en France, assure Aboubakar El Fortia, président de Medsky Airways.
17: Je suis sûr qu'il y a une demande et j'espère qu'il y aura aussi une demande pour le fret. Nous avons commencé à mettre cela en œuvre en espérant qu'il n'y ait pas de problème de visa pour les Libyens, pour qu'ils puissent voyager. Et nous encourageons les hommes d'affaires français à se rendre en Libye.
15: Et la France doit participer à la reconstruction libyenne, assure Abdelhadi Alouej, le ministre des Affaires étrangères du gouvernement de l'Est libyen.
18: L'objectif, c'est qu'il y ait un grand nombre d'hommes d'affaires présents à Tripoli et aussi à Benghazi. On parle d'une seule Libye.
15: La France prévoit d'ailleurs d'ici la fin de l'année la réouverture d'un consulat à Benghazi. Il était fermé depuis 12 ans.
0: Le reportage d'Alexis Bédu.
4: En France, l'ancienne ministre Rachida Dati nie en bloc tout pacte de corruption avec Renault Nissan.
0: Au deuxième jour hier de son procès à Paris, elle a récusé toute opération de lobbying au Parlement européen au profit du constructeur automobile. Rachida Dati assure que ses 900 000 euros de rémunération à l'époque où elle était eurodéputée lui ont été versés uniquement pour son travail en tant qu'avocate de Renault Nissan. Et dans ce procès, l'autre accusé, Carlos Ghosn, ancien patron du groupe, brille par son absence. Baptiste Coulon.
19: Il est absent et partout à la fois, cité en permanence par la présidente, les avocats et les témoins. Carlos Ghosn n'est pas représenté à l'audience, même si au premier jour du procès, l'un de ses avocats libanais prenait place parmi le public, un observateur discret mais attentif des échanges. Cette absence, l'avocat Jérôme Carsanti ne la regrette qu'à moitié. Il défend l'association assez anticorruption.
20: C'est sûr que ça aurait été préférable qu'il soit là. Tout le monde y aurait gagné. Il n'est pas là, mais le procès peut se tenir sans que l'effet soit de nature à ne pas être compris par l'ensemble des participants à ce procès.
19: Rachida Dati, en revanche, ne déplore sans doute pas cette absence. Car en 2023, face au juge, Carlos Ghosn affirmait qu'elle n'agissait pas comme avocate, mais comme diplomate des affaires pour Renault Nissan. Une version différente de celle de l'ex-ministre, qui s'épargne donc une confrontation avec un prévenu qui pourrait mettre à mal sa défense. Mais cette absence bénéficie peut-être et surtout à Carlos Ghosn lui-même, car en étant jugé par défaut, il se garde une possibilité, celle de faire opposition de la décision du tribunal et ainsi obtenir automatiquement un nouveau procès de première instance.
0: Les explications de Baptiste Coulon et le football pour vous dire qu'on attend aujourd'hui la première liste de Zinedine Zidane en tant que sélectionneur de l'équipe de France.
4: Et ben on va en reparler tout de suite. Merci Nathalie Michet. Les sports avec vous, Antoine Grenier. On va d'abord parler des résultats en ce qui concerne le football, la Ligue Europa et les débuts ratés de l'Olympique de Marseille.
21: Un peu comme prévu, on a envie de dire. L'OM s'est incliné largement lors de la première journée de phase de Ligue. Défaite 4-1 sur la pelouse du Beşiktaş Istanbul. L'OM a coulé en seconde période en encaissant 3 buts en une demi-heure. Et Ulysse Garcia, le défenseur marseillais, paraissait un peu sonné.
22: Difficile de trouver les mots après les 90 minutes. Je pense qu'on a bien commencé en première mi-temps. On arrive à revenir au score. Ensuite, sur la deuxième mi-temps, ils poussent. Je pense que sur les phases de transition, on était un peu ouvert. Ils ont marqué vite le 2-1 et le 3-1. Après, c'est vrai qu'après le 3-1, c'était plus difficile. Ils arrivent à mettre ce 4-1. Donc oui, deuxième mi-temps très difficile pour nous. On savait que ça allait être dur ici à l'extérieur. Et il nous reste un match. Il faut tout donner. On sait que si on est dans une phase difficile, faut tout donner pour le dernier match et après bien travailler pendant la trêve.
21: Ulysse Garcia chez nos confrères de Canal+, et ça risque de ne pas s'arranger pour l'OM avant la trêve internationale, puisque dimanche au Vélodrome, c'est le Paris Saint-Germain qui va se présenter. L'OM qui est 32e de la phase de Ligue, de Ligue Europa, dominé par la Juventus de Turin, large vainqueur 5-0 des Néerlandais de Nîmes. Crystal Palace est 2e après son succès 4-0 sur le Lech Poznan. Le Sparta Prague complète le podium. Prochaine journée de cette phase de Ligue, ça sera mi-octobre.
4: Oui, en attendant le football, c'est aussi le début de la 5e journée de Ligue 1.
21: Monaco, 2e du classement, reçoit Lens, premier club de la saison à avoir limogé son entraîneur, Dino Topmöller, remplacé par Yannick Cahuzac, un ancien des 100 et or, devenu adjoint notamment de Francaise lors de sa toute première expérience sur un banc. Pas encore titulaire lui-même de son diplôme d'entraîneur, l'ancien milieu de terrain entend bien s'inscrire dans...

Nous allons maintenant faire un saut temporel. Voici un titre qui est sorti au mois de septembre. Mais c'était en septembre 1987. Souvenez-vous.

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4: Le journal international avec vous, Julien Coquelin.
6: Et à la une, Clotilde, d'une élection sans vrai suspense ni vrai candidat d'opposition. Les législatives ont commencé en Russie et devraient encore une fois consacrer la mainmise du parti de Vladimir Poutine sur le pays. Des élections presque invisibles dans les médias et dont de nombreux candidats ont été écartés pour des prétextes souvent fallacieux. On en parle dans un instant dans notre dossier. À la une également, la France, où Sébastien Lecornu promet un budget offensif sans pour autant parler d'austérité. 54 milliards d'euros d'économies annoncées dans le projet de budget qu'il présentait hier et l'accent résolument mis sur les coupes dans les aides sociales. On part aussi au Venezuela où le pouvoir fait un geste en direction de l'opposition en pleine reprise des pourparlers. Les sites de plusieurs médias longtemps censurés ont été débloqués hier. Et puis au Kenya, la société française Téléperformance numéro 1 mondial des centres d'appel mise en demeure pour les conditions d'embauche et de travail de ses employés.
4: Il faudra donc lire entre les lignes pour mesurer l'unité du peuple russe ou son mécontentement.
6: L'enjeu d'un scrutin qui n'en a pas vraiment d'autre et qui a débuté hier soir avec l'ouverture des bureaux de vote dans les régions d'Extrême-Orient. La Russie vote jusqu'à dimanche aux élections législatives, les premières depuis le début de la guerre en Ukraine et depuis le scrutin de 2021 où le parti Russie Unie de Vladimir Poutine l'avait emporté haut la main malgré sa chute de popularité. Le même scénario devrait se répéter dans les prochains jours alors que tous les partis qui concourent face à lui soutiennent à des degrés divers le président russe et son offensive militaire. Bonjour Sofia Katsenkova.
7: Bonjour.
6: Pas de place pour l'opposition dans ces élections législatives et tous les prétextes sont bons pour mettre de côté les candidats gênants encore en lice. Près de 40 d'entre eux ont déjà été écartés. Pour quel motif ?
7: Officiellement pour extrémisme, atteinte aux droits d'auteur ou encore irrégularité administrative. Mais certains motifs paraissent dérisoires. Une candidate de Yabloko, petit parti libéral critique du Kremlin, a été exclue pour avoir utilisé une chanson sans licence dans sa vidéo de campagne. D'autres ont été sanctionnés pour avoir partagé le logo de Facebook ou d'Instagram, dont la maison mère Meta est classée comme extrémiste en Russie. 17 candidats ont été exclus car ils ont publié une photo d'Alexei Navalny, principal opposant à Vladimir Poutine, qui est mort en prison en 2024, ou une référence à ses organisations, elles aussi interdites pour extrémisme. Première cible de cette vague d'exclusion, Yabloko, seul parti qui réclame ouvertement un cessez-le-feu en Ukraine. 19 de ces candidats ont été écartés, et plusieurs candidats du parti communiste, trop critiques, ont également été visés. Et la justice avance à marche forcée, souligne le politologue Nikolai Petrov.
8: Habituellement, les tribunaux russes ne sont pas aussi rapides. Cette fois, ils tranchent en quelques jours, toujours en faveur des autorités. Personne ne cherche même à donner l'apparence d'une véritable procédure judiciaire.
6: Alors Sofia, pourquoi un tel arsenal contre des candidats qui ne peuvent pas réellement menacer le pouvoir ?
7: Car le véritable enjeu n'est pas de savoir qui contrôlera la Douma, la chambre basse du Parlement, étant donné que la victoire de Russie Unie, le parti de Vladimir Poutine, est quasiment acquise. Ce que redoute le Kremlin, c'est que ce scrutin devienne un vote pour ou contre la guerre en Ukraine. Le parti Yabloko appelait simplement à un cessez-le-feu, mais ce message commençait à trouver un écho, notamment chez les jeunes, de quoi inquiéter le pouvoir, selon Nikolai Petrov.
8: L'enjeu de ces élections, ce n'est pas la composition de la chambre basse du Parlement. Il est plutôt question d'image et de réputation. C'est pourquoi il est extrêmement important pour le pouvoir de démontrer que même en temps de guerre, le soutien de la population n'a pas diminué.
7: La campagne a été presque invisible pour le public russe. Pas question non plus d'essayer de mobiliser trop largement, car plus la participation augmente, plus les électeurs échappent au contrôle du pouvoir. Pour le Kremlin, l'objectif est simple, une élection sans contestation et une nouvelle victoire de Russie unie pour prouver que malgré la guerre, le pays reste uni derrière Vladimir Poutine.
6: Sofia Katsenkova pour notre dossier du jour. Merci beaucoup. La Russie aux urnes alors que l'insatisfaction des Russes va croissant face notamment aux attaques de drones venues d'Ukraine et leurs conséquences sur l'économie. La maire de Moscou affirme d'ailleurs ce matin que 350 drones ont été détectés et pour la plupart abattus, tandis qu'il se dirigeait cette nuit vers la capitale russe.
4: Lui passe à l'offensive face à une situation financière qui se dégrade.
6: Le budget offensif promis hier par Sébastien Lecornu, alors que la France ne parvient toujours pas à réduire son endettement. Le déficit public annoncé hier à 5,4% pour 2026 et non 5% comme l'espérait le gouvernement. L'objectif sera atteint l'an prochain, promet le Premier ministre, qui a donc présenté dans une interview au Figaro les grandes lignes du prochain budget qu'il compte proposer au Parlement. 54 milliards d'euros d'économies. Mais pas question de parler d'austérité, insiste Sébastien Lecornu. Bonjour Stéphane Genest.
0: Bonjour Julien.
6: La stratégie du gouvernement est en tout cas très claire, serrer la vis sur les dépenses sociales.
0: Oui, d'abord avec une mise à contribution des retraités. Sébastien Lecornu évoque un effort inférieur à 6 milliards d'euros tout de même, qui pourrait passer par un gel des pensions ou la suppression de leur abattement fiscal de 10%. Mais le Premier ministre explique que les retraités ne seront pas les seuls à être concernés. Les familles le sont aussi. Parmi les mesures proposées, une réétude de l'allocation de rentrée scolaire notamment, mais aussi un possible gel des APL, vous savez, les allocations logement. Le gouvernement veut aussi instaurer un délai de carence avant le versement de certaines prestations sociales aux étrangers en situation régulière. Les dépenses de santé sont aussi concernées, avec notamment 2 milliards d'euros d'économies recherchées sur les arrêts maladie. Et puis l'État devra lui aussi participer à l'effort. Les ministères devront symboliquement réduire leurs dépenses, tandis que le point d'indice des fonctionnaires sera gelé. À noter tout de même que la surtaxe sur les bénéfices des grandes entreprises diminuera pour rapporter 5 milliards d'euros par an au lieu de près de 8 actuellement. Un budget qui va officiellement être présenté en Conseil des ministres le 1er octobre et qui devra ensuite franchir l'obstacle du Parlement dans une assemblée où le gouvernement ne dispose toujours pas de majorité, Julien.
6: Stéphane Genest, merci. Une assemblée sans majorité où la gauche s'insurge déjà, à l'image de la présidente des députés France Insoumise, Mathilde Panot, qui dénonce un budget de coupe budgétaire qui va encore faire souffrir les gens. Du côté de l'extrême droite, le président du Rassemblement National, Jordan Bardella, dit craindre un budget qui va accroître les difficultés financières du pays.
4: Et la classe politique française sera justement tout à l'heure reçue à l'Élysée par Emmanuel Macron.
6: Une rencontre à huis clos entre le président et ceux qui cherchent à lui succéder, les candidats à la présidentielle ou leur bras droit, face à une dégradation rapide de la situation géopolitique et des prix du carburant devenus insupportables. Le gazole dépasse ce matin les 2,39 € en moyenne dans le pays. Situation alimentée forcément par la guerre qui continue au Moyen-Orient. L'Iran annonce avoir frappé cette nuit un pétrolier qui tentait de franchir le détroit d'Ormuz. Détroit où la Corée du Sud ne déploiera finalement pas ses forces. L'annonce ce matin du président du pays, alors que Séoul disait début septembre envisager de contribuer à sa sécurisation. L'Iran l'avait mise en garde contre de graves conséquences.
4: Au Venezuela, Julien, des signes d'ouverture alors que les pourparlers ont repris entre le régime et l'opposition.
6: Un deuxième cycle de négociations, 9 mois après l'enlèvement de Nicolas Maduro par les États-Unis, et une rencontre hier entre la présidente par intérim Delcy Rodriguez et des représentants de l'ONG Human Rights Watch, 18 ans après son expulsion du pays. L'autre signe est venu hier de la Commission nationale des télécommunications, qui a levé le blocage de plusieurs sites internet d'informations censurés depuis des années. Alice Campagnol.
9: Selon l'ONG Venezuela Sans Filtre, ce sont 14 sites d'information qui ont été débloqués hier. Une petite révolution dans le monde des médias qui tentent de survivre au Venezuela malgré les attaques. Tous avaient déjà dû se replier sur Internet depuis longtemps. En effet, en 2013, le gouvernement avait organisé le monopole du commerce du papier journal, dont la vente était refusée aux médias critiques. Aujourd'hui, c'est la présidente Rodriguez Guterres qui aurait pris la décision de lever ces blocages dans le cadre du programme pour la paix et la cohabitation démocratique démarré en janvier sous la nouvelle tutelle américaine. Avec le déblocage du réseau social X il y a quelques mois, cette mesure est une grande avancée pour la lutte contre la censure digitale au Venezuela, mais une cinquantaine d'autres sites d'information est toujours bloquée. Alice Campagnol, Caracas, RFI.
6: Et malgré ces signaux encourageants, la reprise des négociations au Venezuela, perturbée par l'arrestation d'un opposant hier, avant sa libération dans la soirée, sur demande de la chef de la délégation de l'opposition.
4: En Allemagne, c'est la question qui agite le pays ces jours-ci. Les jours du chancelier Friedrich Merz à la tête du pays sont-ils déjà comptés?
6: Après l'échec cuisant de sa politique pour endiguer la montée de l'extrême droite, avec la victoire il y a bientôt 2 semaines.
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0: Sur Radio Galaxy, on vous présente la prochaine conférence organisée par la Pupe en Vol le mercredi 23 septembre à Rieux-Volvestre. Et là, on va voyager au cœur du système solaire. On va parler à la fois d'astronomie, d'histoire et de mythologie. On va essayer de comprendre pourquoi derrière ces noms de planètes se cachent des dieux, des déesses, des héros et des récits vieux de plusieurs millénaires. C'est Jean-Noël Sarraï qui est expert en astronomie et qui est en ligne avec nous. Bonjour.
1: Oui, bonjour.
0: Racontez-nous, Jean-Noël, quelle est l'origine de cette mythologie du système solaire? D'où est-ce que ça vient?
1: Alors, cette mythologie du système solaire vient, en fait, des dieux et des déesses romains. C'est la dernière version, en fait, que l'Occident a conservée. Parce que les Romains, même si c'était il y a 2000 ans, ben, c'est la version la plus récente. On verra, pendant la présentation, que les Romains ont honteusement copié les Grecs, qui eux-mêmes se sont inspirés des Babyloniens. Toutes ces civilisations qui se sont succédées à peu près au même endroit, c'est-à-dire autour du bassin méditerranéen oriental, on va dire, bah, se sont passés le témoin comme ça et ont nommé à chaque fois les planètes avec des noms de dieux et de déesses.
0: Mais pour quelles raisons est-ce que les Babyloniens, les Grecs et les Romains ont-ils autant associé les astres à leur divinité?
1: En fait, c'est pas que. Vous pouvez aller dans toutes les civilisations. Ça, c'est un bon antidote au racisme, c'est-à-dire que l'humain, quel que soit son pays, quelle que soit sa civilisation, quelle que soit l'époque même, vous prenez les Chinois, vous prenez les Mayas, vous prenez les Égyptiens, vous prenez qui vous voulez, l'humain a toujours eu la même idée. C'est-à-dire que tout ce qui était dans le ciel, c'était le panthéon de dieux et de déesses.
0: C'était une manière pour eux de raconter le ciel à une époque où l'on n'avait pas encore d'outils scientifiques qui permettaient véritablement de l'expliquer. Hein.
1: C'est ça, c'était de le raconter et surtout de l'expliquer. C'est-à-dire que ça les dépassait tellement, et ça nous dépasse toujours d'ailleurs, qu'ils projetaient obligatoirement dans les planètes et aussi dans les constellations, mais ça c'est une autre conférence, leur dieu et leur déesse, leur croyance en fait.
0: Alors on peut commencer par exemple avec la planète Mars qui est associée à la guerre de par sa couleur rouge, c'est bien ça hein?
1: Exactement, ouais, tout à fait. Ça c'est un des rares points dans le ciel qui a une couleur vraiment caractéristique, orangée plutôt, rouge quand elle est basse sur l'horizon. Et donc ce qu'on va montrer effectivement dans la conférence, c'est que le rouge, c'est toujours une connotation un peu négative chez les humains. Il y a même des étoiles rouges qu'on a associées à l'œil du taureau ou à l'œil du scorpion, donc des animaux assez négatifs pour l'homme.
0: Ouais, rouge, couleur du sang également. Hein.
1: C'est ça, le sang, la guerre, le feu, tout ça c'est les attributs de la guerre.
0: Vénus, à l'inverse, est associée à la beauté et à l'amour. Pourtant, quand on découvre ses véritables conditions à la surface, on est loin de l'image de la déesse de la beauté, Jean-Noël.
1: Ah oui, tout à fait. C'est-à-dire que vous êtes renseigné sur Vénus. Il fait 450 degrés, jour et nuit. Donc si c'est la déesse de l'amour, c'est l'amour torride plutôt.
0: Hein. Ah oui.
1: Donc c'est pas pour l'amour qu'on l'a nommé comme ça, mais plutôt pour la beauté.
0: Ouais.
1: Voilà. Parce qu'on va voir que Vénus, c'est la fameuse étoile du berger, qui est pas une étoile donc, qu'il faudrait mieux appeler la planète du berger. C'est elle qui est la plus belle du ciel. Donc tout simplement, ça a été Vénus ou Aphrodite chez les Grecs.
0: Et puis il y a aussi Jupiter qui est le roi des dieux. Jupiter est une planète qui est imposante. Là, on peut imaginer que c'est un rapport avec sa très grande taille.
1: Tout à fait. Alors on pourrait imaginer, effectivement, parce que la plus grosse planète a hérité du nom du plus important des dieux, donc que ce soit Jupiter chez les Romains ou Zeus chez les Grecs. Et en fin de compte, on verra donc lors de ma présentation que c'est complètement fortuit, c'est un gros coup de bol, que cette planète ait hérité du nom du plus important des dieux, pour une simple et bonne raison, c'est que les Romains et les Grecs n'avaient pas de télescope encore. Mmh. Il a été inventé bien plus tard, plus près de nous, les siècles derniers. Et donc là, on verra qu'il y a une autre raison qui a fait nommer cette planète de la sorte.
0: Et ouais, c'est ce que j'allais vous dire, on est bien avant l'invention des télescopes. Est-ce que ça signifie que les anciens avaient conscience des tailles de ces planètes et de ce qu'elles représentaient dans notre univers?
1: Alors, ils n'avaient aucune notion des tailles des planètes, aucune. Ils voyaient juste l'éclat apparent, ce qu'on appelle. C'est-à-dire que Vénus, qui est très proche de nous, c'est la planète la plus proche de la Terre, donc du coup est très brillante. Mais Jupiter, qui est la plus grosse planète, bien qu'elle soit éloignée, est très brillante aussi. Donc en fait, on ne sait pas si elle est brillante parce qu'elle est proche, parce qu'elle est grosse. Voilà. Donc ça, il y avait des batailles terribles entre savants de l'époque pour savoir le fameux mot de l'histoire. Ouais. Et ça, on ne l'a su qu'à la Renaissance, après, on va dire, Galilée surtout, qui était le premier à regarder dans une lunette astronomique, Kepler, Newton, voilà. Ces personnes-là qui vont fixer les choses et le débat sera tranché.
0: Et même le soleil, peut-être que vous allez pouvoir me confirmer cela, le nom provient du latin populaire soliculus, dérivé du latin classique sol, solis, qui désigne l'astre et la divinité.
1: Oui, tout à fait. Sol était une divinité romaine, comme Luna était une divinité romaine, et comme Terra était une divinité romaine. Vous voyez que la Terre, la Lune et le Soleil viennent directement de ces dieux moins connus, on va dire, parce que pour le Soleil, on connaît plus Apollon, bien sûr, ou on connaît aussi Hélios.
0: Une petite dernière, on peut citer Mercure également, c'est la planète la plus rapide du système solaire, et elle a été nommée Mercure en rapport au dieu messager. Je trouve ça assez marrant.
1: Et oui, là vous avez trouvé la solution, parce que je vais faire, en fait, à l'issue de la conférence, je vais faire deviner au public le pourquoi de ces relations. Je ne vais pas donner du tout pendant la... Je vais donner des indices, on va dire, pendant la conférence. Et à la fin, on va essayer de trouver. Alors pour Mercure, effectivement, elle boucle son orbite en 3 mois. C'est la planète la plus près du Soleil. Et donc là, il suffit de le voir à l'œil nu. Donc là, les anciens le savaient. Et ils lui ont donné le nom du dieu Mercure ou Hermès. Parce que, je ne sais pas si vous avez vu des représentations de ce dieu, il a des petites ailes aux chaussures, des ailes à son chapeau. Oui. Et c'est le dieu le plus rapide.
0: Durant votre conférence, vous évoquerez également l'Union Astronomique Internationale, qui est une organisation non gouvernementale qui regroupe eh bien, des astronomes professionnels dans le but de promouvoir et de préserver la science astronomique dans tous ses aspects. Elle continue aujourd'hui d'écrire cette mythologie moderne. Est-ce que vous pouvez nous en dire quelques mots, Jean-Noël Sarail?
1: Oui, effectivement, l'UAI, comme on l'appelle, c'est elle qui est en charge de nommer tout ce qu'on découvre de nouveau. Par exemple, à l'heure actuelle, les exoplanètes, quelques-unes, on va leur donner des noms, c'est l'UAI qui va trancher, les astéroïdes ont des noms, les comètes ont des noms. Au 19e siècle, on a découvert, en tout cas avec l'invention du télescope, Uranus et Neptune, qui n'étaient pas du tout connus des anciens parce que pas visibles à l'œil nu, et l'UAI a décidé de poursuivre cette méthode d'appellation des Romains, donc c'est pour ça qu'Uranus et Neptune, on verra, sont des dieux romains. Et ça n'a pas été, vous verrez, ça n'a pas été non plus nommé au hasard.
0: On a continué cette méthode, mais ce qui a changé, c'est qu'autrefois, on racontait des histoires pour expliquer le ciel, et aujourd'hui, on envoie des sondes et des satellites pour risquer de le comprendre. Mais en tout cas, le ciel continue de nous émerveiller, ça c'est certain. Vous qui êtes expert en astronomie, Jean-Noël, est-ce que ce regard qu'avaient les anciens, est-ce qu'aujourd'hui, ça nous permet de mieux comprendre l'histoire de ce système solaire malgré les tas de satellites qui tournent autour de nous?
1: Ben, je vous dirais une chose, l'émerveillement est toujours là de nos jours, et je dirais même l'émerveillement à l'œil nu. Comme les anciens, là, je rentre vraiment hier soir là, de l'éclipse totale, donc je suis allé en Espagne l'admirer, et ça a été un moment magique, incroyable. J'intime tout le monde d'aller voir la prochaine éclipse totale qui sera toujours en Espagne, et qui sera le 2 août 2027, donc l'année prochaine. Moi, c'est la 7e éclipse totale que je vois. Et chaque fois, c'est une émotion incroyable. Et là, on laisse tomber la science. Tout ça, c'est purement du ressenti. Et on est tout à fait proche de ce que ressentaient toutes les civilisations qui n'avaient pas encore de télescope. L'œil nu est, je pense, l'outil le plus à même de vous émerveiller. N'en déplaise à tous les fabricants de télescopes automatiques qui vous donne directement une image sur un écran. Non, là je ne suis pas du tout... ce genre de choses, c'est l'œil nu, vraiment. Et à la limite, regardez dans un oculaire d'un télescope, ne regardez pas un écran. Je ne vois pas d'ailleurs l'intérêt, parce que sinon, autant regarder les plus belles photos sur Google, parce qu'un télescope qui projette une image sur un écran, pour moi, c'est une hérésie, quoi. C'est un non-sens.
0: Et puis, ce qui est fascinant, c'est l'environnement qui change autour de nous quand il y a cette fameuse éclipse. On entend les oiseaux qui arrêtent de chanter et cette biodiversité qui n'est pas habituée à un fou coucher de soleil, on va dire.
1: Ben exactement. Tout le vivant, hein, vous allez voir que c'est pas que la faune, c'est aussi la flore, s'arrête au moment de la totalité. Alors, il faut être vraiment dans la bande de totalité. Là, cette année, malheureusement, en France, même si on était à 99%, ben, ce n'est pas la totalité. Il faut aller à 100% pour voir ce phénomène incroyable où les oiseaux s'arrêtent, les cigales s'arrêtent, parce que vous savez que les cigales, c'est très, très sonore. Et tout d'un coup, ce silence, en plus de cet œil noir qui vous regarde dans le ciel, c'est terrible. Voilà. Et j'ai même vu des mimosas, une plante particulière, qui ferme ses feuilles la nuit, eh ben, le mimosa ferme pendant 2 minutes ses feuilles pendant la totalité de l'éclipse.
0: Ah ouais. Voilà. Ah ben là, vous nous faites envie. Donc le 2 août prochain, 2027, tous en Espagne. Hein.
1: Ouais, par contre, c'est au sud-sud, là. Il faut aller à Gibraltar.
0: Ah, faut faire un petit peu de route.
1: C'est ça. Mais ah ben, ça vaut le coup, hein, je vous le dis.
0: Un voyage passionnant entre les légendes du passé et les découvertes du présent. On va rappeler que votre conférence Mythologie du système solaire est à ne pas manquer le mercredi 23 septembre. C'est à 20h à la salle polyvalente de Rieux-Volvestre. C'est organisé par La Pupe en Vol avec une entrée libre et gratuite. Et c'est présenté par Jean-Noël Sarraï, expert en astronomie. On vous remercie.
1: Tout à fait. Je vous remercie aussi. À bientôt.
0: Avec grand plaisir. À très bientôt.
1: Au revoir.

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Vous pensez connaître votre région? Alors, voici un petit jeu qui va mettre vos neurones à l'épreuve. Des indices se cachent dans l'énoncé qui va suivre pour trouver le nom d'une ville ou d'un village. Vous êtes prêts? C'est parti! Je suis une bastide du Moyen Âge, dont le territoire est traversé ou bordé par 14 cours d'eau. Parmi eux, la Saudrune, l'Aiguebelle, le Trujol, le ruisseau de Bajoli. La Halle, construite entre 1842 et 1845, est le bâtiment emblématique de la commune. Elle est inscrite aux monuments historiques depuis 2014. Sa construction devait ne comporter aucun pilier central. Son fondateur imagina donc un système innovant, avec suspension en fil de fer qui dut être renforcée très vite par un système d'armature de câbles métalliques. Si la halle est mon emblème, on me distingue aussi par mon moulin, construit au XVIIe siècle, le moulin de Bellard. Du nom du fameux meunier Bernard Bellard, qui le déplaça brique par brique en 1884 pour le protéger des crues. Il fonctionna jusqu'en 1947. Il reste l'un des rares moulins gascons en état de marche. Il peut se visiter. Mais si je suis mondialement connu des marins surtout, ce n'est ni grâce à ma halle remarquable, ni à mon moulin en brique toulousaine. Non, c'est grâce au centre de réception de mon ancienne radio maritime, qui permettait aux bateaux du monde entier de communiquer avec le continent.

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1: Bonjour à toutes et tous. Aujourd'hui, vendredi 18 septembre, une perturbation océanique, pratiquement sans aucune activité, va traverser notre région aujourd'hui en se désagrégeant. Elle donne des nuages et possiblement quelques gouttes insignifiantes ça et là. Dans un champ de pression qui est en hausse, les éclaircies reviennent rapidement l'après-midi et surtout en soirée. Le vent de secteur nord-ouest est modéré, les températures sont stationnaires conformes au normal de saison, avec 24 degrés attendus à Riom et Montesquieu-Volvestre, 23 à Saint-Martory et Saint-Lizus-Salat. Ce soir et la nuit prochaine, les éclaircies reviennent, favorisant une baisse des températures nocturnes autour de 12 à 14 degrés en fin de nuit, avec de rares formations brumeuses. Samedi 19 et dimanche 20. Pour ces deux journées du week-end, c'est à nouveau un temps estival qui s'établit. Prémisse d'une semaine prochaine, encore chaude et sèche. Le ciel est bien dégagé, le soleil généreux sans aucun risque de pluie. Les températures maximales repartent à la hausse avec 27 à 28 degrés attendus samedi en vallée de Garonne et sur le Lauragais, partout plus de 25 degrés. Et pour dimanche, les températures gagnent 2 degrés et la barre des 30 degrés est à nouveau franchie entre Cazères et Muret. Pour ces deux journées, le vent est orienté au secteur nord-ouest et il souffle modérément en journée. Bonne journée à toutes et tous et bon week-end à toutes et tous.

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0: Du côté de Rieux-Volvestre, on vend une scie à bûche circulaire en 380 volts. C'est une lame de 600 mm avec 10 mètres de fil, plus deux lames également. Elle est à vendre pour 250 euros. Pour plus de renseignements, vous appelez le 06 85 31 53 83. 06 85 31 53 83. Et toujours sur Rieux-Volvestre, on vend une perceuse sur colonne de 1,50 m, un chariot diable pour transporter des grandes bouteilles de gaz, et puis un VTT qui est à vendre pour 100 euros, c'est sur Rieux-Volvestre. Pour plus de renseignements, vous contactez le 06 37 00 81 48, 06 37 00 81 48. C'est une personne qui donne des vêtements pour celles et ceux qui sont dans le besoin. Ce sont des vêtements taille 48, robes, pantalons, 70 cm de jambes en état de propreté. Et aussi des robes neuves jamais portées. Si vous êtes intéressé, vous contactez le 06 44 97 31 68. 06 44 97 31 68. Et si vous aussi vous vendez ou que vous recherchez quelque chose, envoyez-nous vos annonces depuis notre site internet radiogalaxy31.com, rubrique annoncer. C'est avec grand plaisir que nous les diffuserons. Merci de votre fidélité et à très vite.
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Chers amis fidèles à Radio Galaxie, bonjour. Encore une semaine avec vous, encore un bon moment de chansons et de musique. Un moment de bonheur avec des voix et des chansons d'opéra, d'opérettes, des voix de ténors, des artistes que malheureusement beaucoup ne sont plus parmi nous. Mais pendant leur passage dans la vie, ont laissé derrière eux des chansons créées et chantées pour nous tous. Ces voix et ces chansons qui nous arrivent jusqu'au cœur. Aujourd'hui, je vais vous parler d'Alfredo Kraus. Alfredo Kraus était l'un des plus grands chanteurs d'opéra du XXe siècle et était adulé par les publics du monde entier. Né à Las Palmas de Gran Canaria, aux îles Canaries en Espagne, en 1927. Sa mère était espagnole et son père autrichien. Il a chanté dans les salles les plus prestigieuses. Le Met de New York, la Scala de Milan, le Covent Garden de Londres, le Colón de Buenos Aires, le Teatro Nacional de São Carlos de Lisbonne, où, en 1958, il était le partenaire de Maria Callas dans La Traviata, et bien d'autres. Sa technique vocale était la plus accomplie qui se puisse imaginer. Une maîtrise du souffle parfaite qui lui assurait un legato inouï, un aigu fantastique qu'il a conservé tout au long de sa carrière, pouvant chanter sans problème à plus de 60 ans les redoutables neuf contrutes de l'ère de Tonio, de la fille du régiment, de Donizetti, comme ce fut le cas à Paris, emplacement de la voix dans le masque à nul, autre pareil. À peu de chanteurs ont mené leur carrière avec autant d'intelligence que lui, qui chantait toujours des rôles correspondants à sa voix, sans forcer ses moyens naturels, mais en exploitant au maximum ses possibilités vocales, renouant ainsi avec l'approche artistique de Tito Schipa. Écoutons cette magnifique voix nous chanter.

Cette intelligence se retrouvait aussi dans la caractérisation des rôles qu'il interprétait et de l'analyse qu'il en faisait. Ainsi, son interprétation de Werther a marqué l'histoire du chant au point que nombreuses étaient les personnes qui estimaient qui il était Werther comme il habitait dans le rôle. Cette intelligence s'est doublée aussi d'une intégrité intellectuelle. Il servait les œuvres, mais il ne se servait jamais d'elles. Ce qui était frappant chez lui, c'était sa simplicité liée à une élégance et prestance naturelle. C'est par la réserve et presque son effacement que, paradoxalement, il avait du charisme et nombreux étaient ceux qui voyaient en lui un homme ayant de la classe une distinction. L'exubérance, l'éclat, l'artificiel, l'émotion feinte étaient à l'exact opposé de sa personnalité. Plus qu'un grand chanteur, c'était un très grand artiste. Il est mort en 1999. Des milliers de personnes ont salué la dépouille au Théâtre Royal de Madrid. Les îles Canaries ont décrété un deuil officiel de 3 jours. L'Espagne a édité un timbre en son honneur dès 2000. Une statue le représentant a été érigée dans la ville natale, mais aussi à Almeria. En 1992, année où il est choisi par son pays pour chanter l'hymne olympique aux Jeux olympiques de Barcelone, il donne un concert évidemment à guichet fermé au Théâtre municipal de Santiago en Chili. Il a 65 ans, ce qui est âgé pour un chanteur d'opéra vu l'exigence terrible que ce chant impose. Quand il entre en scène, l'ovation est déjà immense, alors qu'il n'a pas encore chanté. L'année précédente, il avait chanté Werther à Buenos Aires, au Colón, et la diffusion de cet opéra à la télévision avait été ample. Le concert, au cours duquel il chante les airs très difficiles, dure 1h30. À la fin, la salle en délire lui fait un triomphe qui se traduit par 40 minutes ininterrompues d'applaudissements et de rappels, des fleurs et des bouquets qui lui sont envoyés en guise de remerciements. Écoutons Alfredo Kraus nous chanter « Quiéreme mucho ».

Il décide alors de chanter un bis et choisit d'interpréter le tango « El día que me quieras », dont la musique avait été composée par Carlos Gardel et des paroles d'Alfredo Lepera. Le timbre, la ligne, des chants sont toujours bien présents dans la première partie de ce tango « Qué legato sur todo se olvida, el día que me quieras », qui sont enchaînés sans interruption malgré un tempo lent, comme l'est également celui sur « Se contarán su amor la noche que me quieras ». Mais après le passage orchestral, de quelques mesures qui fait la transition entre la première et la seconde partie, la voix d'Alfredo Kraus change subitement. En l'espace de quelques secondes, sa tenue du souffle légendaire vacille. Quelques notes sont détimbrées. Le son devient vite égorgé. Et il perd sa posture entière au point où l'on peut penser qu'il est en train de faire un malaise. Semblant à bout de force, il cesse de chanter, il s'assoit et il se met à pleurer. Le public l'ovationne tout de suite et on remarque que les gens se demandent ce qui a pu se passer en parlant entre eux. Plusieurs mois ou années après du concert, ces affirmations ou interprétations ont été données pour expliquer ce fait. Il a été par exemple avancé que Kraus avait été submergé par l'émotion en raison du décès de sa femme intervenu une semaine avant ce concert qu'il aurait néanmoins voulu assurer. Cette affirmation est complètement fausse, car sa femme est décédée 5 ans plus tard. Les personnes qui ont affirmé ceci ont sans doute pris en compte les paroles de ce tango et l'on voit l'extrapoler. Est également erronée l'interprétation selon laquelle il aurait appris la maladie de sa femme une semaine avant le concert et qu'il était très effacé psychologiquement. La maladie qui a emporté sa femme a été diagnostiquée en 1996, soit 4 ans plus tard. Alors la vérité sur ce qui s'est réellement passé, ce soir-là, c'est Alfredo Kraus lui-même qui l'a exprimé bien plus tard. Il a expliqué en effet que pour rendre hommage et remercier son public et tous ses admirateurs sud-américains, d'autant plus que le concert était retransmis dans plusieurs pays, il avait prévu de chanter en bis le tango El día que me quieras. L'émotion croissante l'a littéralement submergé à un moment. Il a repensé à son enfance et plus particulièrement à sa mère qui, lorsqu'il était enfant, il a mené au cinéma pour voir les films de Carlos Gardel, sachant que ce tango était aussi celui que sa mère préférait. Ses souvenirs ont jailli et l'émotion trop forte l'a étreint au point de lui serrer la gorge et le bouleverser, l'empêchant de poursuivre. Après quelques minutes, il est revenu serein sur la scène et a donné 2 bis et non des moindres dont l'air le plus célèbre de Rigoletto. Ces faits montrent la puissante charge émotionnelle et effective d'un tango où la musique générale peut induire. Écoutons Alfredo Kraus nous interpréter « Pesares ». ».

Alfredo Kraus est un perfectionniste. Il avait une très haute idée de l'art ou de son rejet des concessions, comme par exemple chanter dans des mises en scène stupides. Ce qui a pu parfois le faire passer à tort pour quelqu'un de distant, d'autant plus qu'il ne recherchait absolument pas les honneurs. Et ce qu'il a de clinquant, à l'image de ces personnes qui l'ont pensé inébranlable et invincible, cette défaillance a révélé son côté en réalité profondément humain que ses admirateurs les plus fervents connaissent depuis bien longtemps. Ceci était-il prévisible ? Assurément non, car Alfredo Kraus n'aurait jamais pris le risque de chanter un air susceptible de ne pas être interprété jusqu'au bout. Son souci du perfectionnisme l'a même conduit durant toute sa carrière à ne pas vouloir aborder plus avant les rôles mozartiens en langue allemande, alors qu'il avait parfaitement la voix, car il considérait qu'il ne maîtrisait pas suffisamment l'allemand pour restituer toute l'importance des récitatifs. L'émotion qui l'a envahi est, à mon avis, intervenue non pas au moment où il commence à chanter la seconde partie, mais avant, et plus précisément lors du passage orchestral qui la précède. Les mesures où l'orchestre joue seul l'ont très probablement plongé dans ce souvenir. À un moment d'ailleurs, même s'il ne durait pas très longtemps, on le voit songeur, presque absent, la tête légèrement baissée, ce qui était tout à fait inhabituel chez lui. Alfredo Kraus nous interprète « Tus ojillos negros ».

la voix d'un rôle favori, un jeu de mots certainement non forcé. Pour ce rôle de Fernando dans La Favorita, que le grand ténor espagnol Alfredo Kraus interpréta 87 fois, c'est dans

Un an peu après ses débuts, l'Opéra Royal du Caire, 2 ans auparavant, on peut dire qu'il a fréquenté le rôle durant un temps d'une impressionnante longueur. On sait qu'Alfredo Kraus se spécialisa, pour ainsi dire, ou plutôt resta la série de rôles qui lui allait le mieux. C'est l'une des causes de longévité pour un ténor. À part quelques rares incursions dans la Giovanni Scuola et une régulière fréquentation du genre particulier de la zarzuela qui lui plaisait particulièrement, il cultiva surtout une double prédilection pour certains répertoires français, lyriques, Werther, Les Pêcheurs de Perles, de Manon et Faust, et pour l'opéra romantique italien auquel on peut ajouter I Barbieri di Séviglia. Écoutons notre tenor nous interpréter « L'Ejos de ti ».

Ainsi qui concerne l'opéra romantique italien, auquel la Favorita, traduite et remaniée pour faire le tour du monde, a fini pour appartenir, Alfredo Kraus aborda deux rôles belliniens en 1960 et 61, totalisant ainsi 53 Albino, la Sonnambula, et 71 Lord Arthur Salvo et Puritani. Très raisonnablement verdien, par le nombre restreint des rôles fréquentés, il sera 55 fois Alfredo Germont dans la Traviata et 205 fois les rôles de ses débuts. Il Duca di Mantova, de Rigoletto, c'est Gaetano Donizetti dont l'interpréta le plus d'opéra avec au moins 161. Ces 87 incarnations de Fernando viennent ensuite, suivies de près de 77 Ernesto de Don Pasquale, l'un de ses premiers rôles en 1958. Il interpréta 52 fois Tonio dans La fille du régiment ou La figlia du regimento. On réalise avec stupeur qu'il fut, à partir de 1962, mais même 41 numerorino dans L'élixir du l'amore, rôle de séduction vocale, où on ne entend pas forcément, moins chanté, mais magistralement interprété, son C. Gennaro dans Lucrèce.

Venezia Borgia e ambisconte Carlo di Sirval de Linda di Chamunisectore, inégalé en élégance et en intensité contenue, pour ainsi dire. Quand c'est fait de ne pas connaître son interprétation de la version originale en français La Favorite, on s'en console vite. C'est un peu le cas de tous ces grands opéras à la française composés par des maestres italiens qui, certes, se sont évertués à faire français dans les styles, mais possédant néanmoins une sensibilité à l'italienne profondément enracinée dans leur génie propre. Italianiser ces œuvres est une solution non complètement satisfaisante, d'autant que, pour tomber juste, la traduction affadit la parole quand elle n'embrouille pas tout lorsque les diverses censures d'Italie s'en mêlent. Comme précisément dans La Favorite pour la question Fernando et l'épouse du roi Alphonse, sont-ils les enfants du supérieur Baldassare? On perd la spontanéité de l'expression d'une musique composée directement sur les paroles d'origine. On gagne la fluidité, la musicalité idéale. On peut faire un jeu de mots, si vous voulez, d'une langue sans égale pour un chant. Et c'est avec cette chanson de Maite Chumia que nous allons nous quitter pour aujourd'hui, chers amis. Je vous dis encore une fois merci et à très bientôt.

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2: Aujourd'hui, le 18 septembre, nous fêtons les Nadèges. Bonne fête aussi aux Ariannes. Un 18 septembre en 1981 était le jour de l'abolition de la peine de mort en France. La citation du jour, nous la devons à Bouddha. Accepte ce qui est, laisse aller ce qui était, aie confiance en ce qui sera. Et le dicton de ce 18 septembre, froid de Saint-Nadège annonce pour bientôt la neige. Bonne journée!
3: Bonjour à tous, nous fêtons Nadège en ce 18 septembre et on commence de suite avec les Béliers.
4: Eh bien, Bélier, votre vie s'écoule comme un long fleuve tranquille et ce, sans grande vague.
3: Taureau, vous ressentirez un impérieux besoin d'échapper à la médiocrité de l'atmosphère environnante.
4: Les Gémeaux, réunions, rendez-vous importants, et oui, cette journée semble assez décisive. Vous relèverez, rassurez-vous, tous les défis.
3: Cancer, aujourd'hui, vous allez enfin pouvoir juger de l'efficacité de vos décisions.
4: Les Lions, vous êtes en plein rêve en ce moment. Vous allez d'ailleurs pouvoir réaliser certains d'entre eux, notamment sur le plan professionnel.
3: Vierge, la protection jupitérienne est de votre côté et votre volonté de faire vous permet de surmonter toutes éventuelles difficultés.
4: Les balances, sachez que rien n'est acquis d'avance. Vous devrez redoubler d'efforts pour parvenir à vos buts.
3: Scorpion, tout votre petit monde vous chouchoutera et vous passerez une superbe journée.
4: Les Sagittaires, aujourd'hui, si vous pensez vous reposer sur vos lauriers, eh bien, ce n'est pas gagné.
3: Capricorne, essayez de mieux vous concentrer. Vous êtes trop souvent dans la lune en ce moment.
4: Les Verseaux, si des imprévus s'invitent au programme de cette journée, eh bien, vous les réglerez d'une main de maître.
3: Enfin, Poissons, cette journée sera très positive si vous vous êtes donné du mal et avez su prendre la bonne direction dans le cadre de votre vie professionnelle. Bonne journée quand même à tous. À demain pour un nouvel horoscope, nous fêterons Émilie.
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4: La gémothérapie, le bien-être à portée de bourgeons. En captant la force vitale des plantes à leur stade le plus prometteur, la gémothérapie est une alliée précieuse pour le bien-être quotidien. Les macérats de bourgeons concentrent les propriétés thérapeutiques des plantes sous leur forme la plus active. Ces extraits renferment l'ensemble de la formation génétique du végétal, combinant les vertus des fleurs, des fruits et des feuilles dans un seul remède naturel. Les bienfaits de la gémothérapie, un drainage naturel de l'organisme. Les bourgeons facilitent l'élimination des toxines accumulées dans le foie, les reins, les intestins et le système lymphatique. Renforcement du système immunitaire. Certains bourgeons, comme le cassis ou l'églantier, stimulent les défenses naturelles. Ils agissent comme des adaptogènes, aidant l'organisme à mieux résister aux agressions extérieures et au stress. La gémothérapie constitue ainsi une approche préventive efficace, particulièrement lors des changements de saison. Soutien articulaire et anti-inflammatoire. Le macérat de cassis, par exemple, possède des propriétés anti-inflammatoires naturelles. Le pain et la vigne vierge sont également recommandés pour soulager les douleurs articulaires et améliorer la mobilité. Régulation du système nerveux. Des bourgeons comme le figuier ou le tilleul exercent une action apaisante sur le système nerveux. Ils aident à gérer le stress, l'anxiété et les troubles du sommeil. Les principaux macérats. Le bouleau, considéré comme un draineur universel, il stimule l'élimination rénale, favorise la reminéralisation osseuse et revitalise l'organisme. Le cassis, véritable couteau suisse de la gémothérapie. Le cassis possède des vertus anti-inflammatoires, anti-allergiques et tonifiantes. Il stimule les glandes surrénales et booste l'énergie vitale. Le romarin, le bourgeon de romarin, favorise la régénération hépatique, améliore les fonctions biliaires et aide à lutter contre la fatigue chronique. L'aubépine, quant à elle, en gémothérapie, soutient le système cardiovasculaire, régule le rythme cardiaque et calme les palpitations liées au stress et à l'anxiété.

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1: À la une, le gouvernement français s'attaque aux dépenses sociales. Sébastien Lecornu veut faire 54 milliards d'euros d'économies sur le budget de l'année prochaine. Le Premier ministre se fixe un objectif de 5% de déficit en 2027. Un tour de vis qui provoque la colère de la gauche et des syndicats. Les bureaux de vote ont ouvert en Russie, mais le suspense est inexistant. Premières élections législatives dans le pays depuis l'invasion de l'Ukraine en 2022. Un scrutin pour faire émerger de nouveaux visage totalement dévoué à Vladimir Poutine. Analyse d'un expert à suivre. Dans ce journal, on s'intéressera également à cette mise en examen d'un policier français pour préparation d'attaques de terrorisme et fabrication d'armes. Le suspect serait proche de l'ultra-droite, une mouvance qui inquiète le parquet national antiterroriste, vous l'entendrez. Puis en football, Zinedine Zidane s'apprête à dévoiler sa première liste des Bleus. Parmi les outsiders, Esteban Le Poll, Jérémy Jacquet ou encore Mathieu Hudol, ces nouvelles têtes pourraient faire leur apparition lors des 4 prochains matchs de la Ligue des Nations. Un effort budgétaire de 54 milliards d'euros. Voilà ce que demande Sébastien Lecornu aux Français. Le Premier ministre se fixe un objectif de 5% de déficit en 2027. Un chiffre ambitieux mais réalisable, a-t-il déclaré. Stéphane Geneste, la stratégie du gouvernement est claire. Serrer la vis sur les dépenses sociales.
2: Avec d'abord une mise à contribution des retraités, Sébastien Lecornu évoque un effort inférieur à 6 milliards d'euros qui pourrait passer par un gel des pensions ou la suppression de leur abattement fiscal de 10%. Mais le Premier ministre explique que les retraités ne seront pas les seuls à être concernés. Les familles le sont aussi. Parmi les mesures proposées, une réétude de l'allocation de rentrée scolaire notamment, mais aussi un possible gel des APL, les allocations logement. Le gouvernement veut aussi instaurer un délai de carence avant le versement de certaines prestations sociales aux étrangers en situation régulière. Les dépenses de santé sont aussi concernées, avec notamment 2 milliards d'euros d'économies recherchées sur les arrêts maladie. À noter tout de même que la surtaxe sur les bénéfices des grandes entreprises diminuera pour rapporter 5 milliards d'euros par an au lieu de près de 8 actuellement. Un budget qui sera officiellement présenté en Conseil des ministres le 1er octobre.
1: À Stéphane Geneste, et cette annonce a provoqué la colère de la gauche et des syndicats. La patronne de la CGT Sophie Binet a dénoncé un scandale et appelle à une journée noire le 29 septembre. Chez la France Insoumise, la chef de file des députés LFI Mathilde Panot a déjà brandi la censure. Ce n'est pas le cas du Rassemblement National, mais Jordan Bardella dit craindre un budget qui va accroître les difficultés financières du pays. Ce matin, lors de la réunion des chefs des partis à l'Élysée, le président du parti d'extrême droite a d'ailleurs demandé au gouvernement de baisser les taxes sur les carburants. Leur prix continue d'exploser. 2,39€ pour le litre de gasoil, c'est un record. Le litre de samplon 95 E10 est lui à 2,17€. Le gouvernement français a annoncé que l'aide aux gros rouleurs sera prolongée après le 30 septembre. Au Moyen-Orient, les gardiens de la Révolution annoncent avoir frappé un pétrolier battant pavillon togolais dans le détroit d'Ormuz. Un incendie s'est déclaré, mais l'équipage est sain et sauf. Pendant ce temps, le président sud-coréen a déclaré qu'il n'enverra pas son armée pour se déployer dans le détroit d'Ormuz. Il y a 2 semaines, le pays envisageait de contribuer à sa sécurisation. Premières élections législatives en Russie depuis l'invasion de l'Ukraine en 2022. Les électeurs sont appelés aux urnes pendant 3 jours. 450 sièges de la chambre basse du Parlement russe doivent être renouvelés. Un scrutin déjà joué d'avance. Le parti de Vladimir Poutine est le grand favori. Pour le Kremlin, cette élection a pour but de faire émerger de nouveaux visages totalement loyaux à Vladimir Poutine. C'est en tout cas l'analyse du politologue Alexander Morozov, responsable de la politique intérieure russe au New Eurasian Strategy Center.
3: On voit bien que le Kremlin a mené une sorte d'opération spéciale concernant cette campagne électorale, en donnant pour consigne aux médias sous son contrôle de réduire considérablement la couverture médiatique de ces élections. Pourquoi ? Parce que les stratèges politiques du Kremlin ont clairement pointé du doigt le niveau élevé d'inquiétude au sein de la population. La raison est claire, la guerre dure depuis longtemps et la population ressent une très grande incertitude quant à l'avenir. Un des responsables de l'administration l'administration, qui s'adressait aux stratèges du Kremlin, a dit que la campagne devait avoir un caractère thérapeutique, c'est-à-dire apaisant pour la population. C'est précisément pour cette raison que les médias du Kremlin accordent si peu d'attention aux élections qui se déroulent en ce moment.
1: Le politologue Alexander Morozov au micro de Sofia Katsenkova. Et les résultats sont attendus à 18h, temps universel. Pendant ce temps, les frappes continuent. Les autorités russes disent avoir abattu 35 drones ukrainiens la nuit dernière. De son côté, l'Ukraine annonce 5 blessés dans une attaque sur la région de Kiev. Des arbres carbonisés et des panaches de fumée gigantesques. En Équateur, des feux de forêt ravagent des zones boisées de la capitale Quito. Plusieurs dizaines de personnes ont été évacuées selon les autorités. 9 incendies se sont déclarés hier et 7 ont été maîtrisés par les pompiers. Selon eux, près de 200 hectares sont partis en fumée. Ce drame aux Philippines, au moins 2 personnes ont été tuées par des tirs dans un établissement scolaire. Ça s'est passé dans le sud du pays, sur l'île de Mindanao. Le gouverneur de la province a annoncé que la situation était sous contrôle. Retour en France, on revient sur cette affaire révélé par plusieurs médias hier soir. Un policier de Versailles en région parisienne a été arrêté le 27 août dernier et il est mis en examen pour préparation d'actes de terrorisme et fabrication d'armes. Le suspect serait proche de l'ultra-droite. Bonjour Juliette Burnel.
4: Bonjour.
1: Cette mouvance inquiète particulièrement le parquet national antiterroriste.
4: Oui, le PNAT qui nous confirme cette mise en examen du fonctionnaire de police de 35 ans. Les chefs d'accusation sont lourds, préparation individuelle à la commission d'un acte de terrorisme, fabrication mais aussi détention d'armes sans autorisation. Sur TF1 hier soir, nos confrères précisent que des pièces d'armes de guerre fabriquées avec des imprimantes 3D ont été retrouvées au domicile du suspect. La particularité de ces armes, c'est qu'elles sont intraçables par les autorités. Le policier aurait été repéré après des publications inquiétantes sur les réseaux sociaux, là où l'idéologie d'ultra-droite se diffuse largement. Et c'est cette diffusion qui inquiète le PNAT depuis quelques mois. En ce moment, à Paris, un groupe d'ultra-droite dirigé par Rémi Daillet, conspirationniste connu pour l'enlèvement d'une enfant en 2021, est jugé par le tribunal correctionnel. Ce même tribunal qui a vu défiler 6 sympathisants d'ultra-droite à la barre cet été. Âgés de 22 à 25 ans, ils sont soupçonnés d'avoir voulu commettre des violences contre les juifs, les musulmans, la communauté LGBT+, et la gauche.
1: Juliette Burnel, journaliste au service France de RFI. En football, c'est le jour J pour Zinedine Zidane. La légende des Bleus doit dévoiler sa première liste depuis sa nomination à la tête de l'équipe de France. Une 20aine de noms sont attendus pour les 4 prochains matchs de la Ligue des Nations. Cédric De Oliveira, les premiers choix de l'ancien numéro 10 seront particulièrement scrutés.
5: Zizou attendait ça depuis si longtemps. Dessiner son équipe de France et marquer une nouvelle ère après 14 ans de règne de Didier Deschamps à la tête des Bleus. Alors rupture ou continuité par rapport à son prédécesseur? A priori, Zidane devrait laisser le brassard de capitaine à Kylian Mbappé qui sort d'une Coupe du Monde réussie sur le plan individuel avec 10 buts au compteur, ce qui fait de lui le meilleur buteur de l'histoire de la compétition. Les cadres Mike Maignan, Dayot Upamecano, Aurélien Tchouaméni, Michael Olysée et Ousmane Dembélé devraient être présents. Mais de nouveaux visages pourraient faire leur apparition. Pourquoi pas le prolifique attaquant de Rennes Esteban Le Poll, même s'il ne compte encore aucune sélection. Tout comme le jeune défenseur de Liverpool, Jérémy Jacquet, auteur d'un bon début de saison, et le lensois Mathieu Udol, 0 sélection également. Des visages inédits peut-être pour ce premier rassemblement de 4 matchs qui permettra à Zidane de procéder à une première revue d'effectifs conséquente.
1: Cédric De Oliveira, journaliste au service des sports de RFI. La liste sera donc dévoilée à 18h, heure de Paris, 16h en temps universel. Quant au premier match des Bleus, il est prévu vendredi en Turquie avant un autre déplacement le lundi suivant en Belgique. C'est la fin de ce journal. Merci à vous de l'avoir suivi. On vous rappelle les titres principaux de cette édition. Le gouvernement français qui s'attaque aux dépenses sociales. Sébastien Lecornu a annoncé faire 54 milliards d'euros d'économies sur le budget de l'année prochaine. Et puis en Russie, les bureaux de vote ont ouvert, élections législatives, les premières depuis l'invasion de l'Ukraine en 2022. 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
8: Bonjour à toutes et tous. Aujourd'hui, vendredi 18 septembre, une perturbation océanique pratiquement sans aucune activité va traverser notre région aujourd'hui en se désagrégeant. Elle donne des nuages et possiblement quelques gouttes insignifiantes ça et là. Dans un champ de pression qui est en hausse, les éclaircies reviennent rapidement l'après-midi et surtout en soirée. Le vent de secteur nord-ouest est modéré, les températures sont stationnaires conformes au normal de saison, avec 24 degrés attendus à Riom et Montesquieu-Volvestre, 23 à Saint-Martory et Saint-Lizu-Salade. Ce soir et la nuit prochaine, les éclaircies reviennent, favorisant une baisse des températures nocturnes autour de 12 à 14 degrés en fin de nuit, avec de rares formations brumeuses. Samedi 19 et dimanche 20. Pour ces deux journées du week-end, c'est à nouveau un temps estival qui s'établit. Prémisse d'une semaine prochaine, encore chaude et sèche. Le ciel est bien dégagé, le soleil généreux, sans aucun risque de pluie. Les températures maximales repartent à la hausse, avec 27 à 28 degrés attendus samedi en vallée de Garonne et sur le Lauragais, partout plus de 25 degrés. Et pour dimanche, les températures gagnent 2 degrés, et la barre des 30 degrés est à nouveau franchie entre Cazères et Muret. Pour ces deux journées, le vent est orienté au secteur nord-ouest et il souffle modérément en journée. Bonne journée à toutes et tous et bon week-end à toutes et tous.
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0: Bonjour à tous, bonjour à toutes, merci de nous rejoindre sur Radio Galaxie 98.5 FM, la radio du sud de Toulousain. Et nous allons aborder aujourd'hui un sujet qui touche pas mal de jeunes dans toute la France en fait, et en particulier on va s'intéresser à notre territoire. Je suis avec Léa Daigue qui est conseillère en orientation scolaire sur la métropole toulousaine. Léa, bonjour.
1: Bonjour Bruno.
0: Léa, donc vous êtes conseillère en orientation scolaire. Qu'est-ce que c'est qu'une conseillère en orientation scolaire, dites-moi?
1: Alors le principe de cette activité, c'est très simple, c'est d'accompagner les jeunes, en l'occurrence de la 3e jusqu'au master, ainsi que leurs familles, dans la construction de tout leur parcours d'orientation scolaire et professionnelle.
0: Donc vous connaissez toutes les filières, toutes les écoles, et donc vous allez proposer quelque chose à ces enfants, à ces jeunes, à ces familles?
1: Alors l'idée, c'est pas de maîtriser toutes les filières, toutes les formations qui existent, ce serait un petit peu prétentieux de ma part. Par contre, l'objectif, c'est vraiment d'établir une photo la plus fidèle possible du jeune que je rencontre à l'instant T pour faire des correspondances vraiment pertinentes sur le futur parcours qu'il pourra emprunter ensuite.
0: Vous êtes la seule à faire ça ou il y en a d'autres comme vous?
1: Alors, sur la région de Toulousaine, appartenant à mon réseau en tout cas, on est deux. Voilà. Ensuite, en France, toujours dans mon réseau, on est une quarantaine. Mais bien sûr que non, je ne suis pas la seule à exercer cette activité. On est vraiment plusieurs, ne serait-ce que sur le bassin toulousain.
0: Mmh. Qu'est-ce qui vous a amené à faire ça?
1: C'est une vocation de base. Je dirais que je fais du conseil d'orientation depuis le collège environ. Quand les copains et les copines revenaient de chez la conseillère d'orientation, justement, assez désespérés par le verdict qui avait été rendu. Et en général, j'intervenais à ce moment-là déjà.
0: Toi, pour tu leur seras dire... pâtissier, toi, tu seras mécano et toi, tu non. seras charpentier.
1: C'est ça. En général, c'était pire que ça. C'était en général, tu feras rien de ta vie. Voilà. Donc, j'étais là pour récupérer la situation en leur disant non, mais toi, tu aimes ça. Donc, peut-être que tu devrais te lancer dans ce secteur-là spécifiquement. Voilà.
0: Et donc aujourd'hui, vous avez des clients, c'est comme ça qu'on les appelle?
1: Oui, forcément, parce que je suis conseillère privée en orientation scolaire et professionnelle, donc c'est-à-dire que je ne dépends pas de l'éducation nationale ou d'un CIO particulier. Donc évidemment, on parle de clients, même si je n'ai pas vraiment l'impression de faire un travail pour des clients, mais vraiment pour des humains et leur famille, et ce n'est pas une mince affaire déjà.
0: Vous êtes en entreprise privée et vous accompagnez des gens pour eux à titre privé?
1: C'est ça, ce sont des accompagnements personnalisés à 100%.
0: Mais alors, vous le disiez tout à l'heure, il existe quand même des services publics pour ça, les CIO, les conseillers d'orientation. C'est quoi leur boulot?
1: Leur travail, ça peut être d'aider surtout les jeunes qui savent ce qu'ils veulent faire à trouver les formations qui correspondent. Voilà. Mais la problématique de ces instituts-là, c'est qu'ils ne sont pas assez nombreux, et ils n'ont pas assez de moyens pour accompagner tous les jeunes qui font ce type de demande. Ensuite, on a aussi les PsyEN, anciennement conseillers d'orientation psychologue. Mais ces personnes-là sont plus concentrées aujourd'hui sur, les bons accompagnements médico-sociaux presque, qu'il faut apporter aux jeunes. Donc tous les aménagements, voilà, les aménagements qu'il faut apporter, les PAP, les PAI, ce genre de choses, ils sont tellement concentrés sur ces questions-là qu'ils n'ont pas vraiment de temps pour tout ce qui est orientation métier.
0: Comme vous disiez, ils sont là pour accompagner les jeunes qui ont déjà une idée claire de leur parcours. Il y en a beaucoup comme ça?
1: Ça peut quand on a une idée vraiment précise du métier qu'on veut faire. Il suffit juste de poser la question, ok, pour faire tel métier, quelle est la formation la plus pertinente pour y parvenir? Et à ce moment-là, on peut y trouver des réponses assez facilement.
0: Parce que naturellement, je dirais historiquement, il y a une tendance à répéter ce qu'on a déjà connu dans sa vie par ses proches, par ses parents, par ses oncles, tantes, cousins, etc. De répéter les mêmes professions, non?
1: Tout à fait, mais c'est tout l'enjeu justement d'apprendre à s'orienter et de se poser les bonnes questions au bon moment pour pouvoir s'orienter en fonction de qui on est et de ce qu'on veut vraiment et pas en fonction de l'environnement dans lequel on est né.
0: C'est ça, donc l'objectif c'est de trouver le métier qu'on aime.
1: Le métier qu'on aime, qui nous correspond, sur lequel on pourra rebondir aussi. Puisqu'aujourd'hui on ne peut pas exercer le même métier toute sa vie, ça paraît extrêmement difficile en tout cas. Il faut trouver le bon point de départ.
0: Le bon point de départ, c'est ouais. Ça qui nous permettra, comme vous dites, de bien rebondir derrière.
1: Exactement.
0: Et de pouvoir trouver des portes de sortie ou au contraire, même des portes d'entrée vers autre chose.
1: Oui, c'est ça, tout à fait. Oui.
0: Vous êtes spécialisé, vous disiez, donc de la 3e à la terminale,
1: oui.
0: Jusqu'à Parcoursup en fait.
1: Exactement.
0: Et alors que vous avez des collègues à vous qui sont aussi spécialisés post-bac vers le master.
1: Oui, en fait c'est une question de préférence. C'est-à-dire que personnellement, je préfère les orientations précoces, donc 3e jusqu'à la terminale. Alors que des collègues à moi préfèrent vraiment les jeunes adultes plus, ils sont plus à l'aise avec ces personnes-là, donc forcément ils vont avoir tendance à s'orienter vers l'orientation master.
0: Mmh.
1: Mais c'est juste une question d'appétence et de feeling avec les jeunes surtout.
0: Les gens qui vous contactent, ils vous contactent comment? Vous faites de la pub, c'est du bouche à oreille?
1: On ne fait pas spécialement de publicité, par contre ils peuvent me contacter par téléphone ou par mail ou sur mon formulaire via le site du réseau d'un avenir. Ensuite on est présent sur les conférences Studirama aussi, des salons.
0: Ton avenir.
1: Ton avenir, oui.
0: Tonavenir.net, oui. Et on pourra trouver donc Léa Daigue sur la région toulousaine avec votre collègue. Alors, on va rentrer maintenant dans le vif du sujet parce que nous allons faire une série d'émissions ensemble sur avant Parcoursup qui se déroule toujours en début d'année. Il faut commencer à faire ses vœux à ce moment-là, faire ses premiers choix. Et puis, comme vous disiez, déjà dès la troisième, on va commencer à s'orienter. Seconde, il faut prendre ses spécialités. Première, derrière, on continue littérature, sciences, etc., etc. Vous allez nous permettre de voir un petit peu clair dans tout ça, dans une série d'émissions, c'est bien ça?
1: Oui, c'est l'idée. L'objectif, c'est vraiment de comprendre l'orientation sous tous ses angles, avec vraiment une partie... comprendre pourquoi l'orientation, ça ne s'improvise pas. Ensuite, quelles sont les bonnes questions à se poser. Découvrir un petit peu les métiers qu'on oublie un petit peu et qui sont surtout dans la filière professionnelle. Et ensuite, on parlera aussi de Parcoursup parce que c'est vraiment un enjeu qui panique pas mal de personnes.
0: Qui est un peu complexe quand même. Donc, le titre que vous avez choisi pour cette rubrique ici, c'est « L'orientation, ça ne s'improvise pas ». C'est bien ça?
1: Oui, parce qu'aujourd'hui, de façon générale, on demande à des jeunes de faire très rapidement des choix extrêmement importants sans jamais leur avoir appris comment les faire. On leur apprend bien les maths, le français ou les langues, mais on ne leur apprend presque jamais à mieux se connaître, à explorer des métiers et encore moins à prendre une décision. Alors que ça demande un réel apprentissage, au même titre que le reste. Et en 2026, en plus, l'univers des possibles en matière d'orientation scolaire et professionnelle est juste infini. Et on leur demande parfois de but en blanc de faire des choix fermés dès le lycée. Alors autant les balancer en pleine forêt, hostile, sans armes et sans boussole.
0: Mmh.
1: D'ailleurs, l'erreur principale, c'est souvent de croire qu'il suffit de demander à un élève ce qu'il veut faire plus tard pour le mettre miraculeusement sur la voie et résoudre le problème. Sauf qu'à 15 ans, il est très difficile de répondre à cette question avec clairvoyance et encore moins avec certitude.
0: Et puis, je vous coupe deux secondes, mais les parents sont aussi perdus que les enfants.
1: Tout à fait. Et ils vont participer à la démarche en plus, donc il faut qu'ils soient bien attentifs aujourd'hui. En plus, ce qu'on peut rajouter, c'est qu'en troisième, on ne connaît qu'une infime partie des métiers qui existent et on ne peut pas choisir parmi ce qu'on ne connaît pas, de toute façon.
0: Et les métiers risquent de changer en plus parce que l'univers professionnel évolue très rapidement aujourd'hui.
1: Sans arrêt. Au gré de l'actualité, au gré des nouvelles technologies. Donc effectivement, il faut s'adapter en permanence. Donc l'objectif à ce stade, c'est absolument pas de trouver le métier de leur vie, parce que c'est impossible. L'objectif, c'est d'apprendre à construire un projet, à explorer des possibilités et ajuster le tir progressivement pour ensuite prendre de bonnes décisions. Pas forcément la meilleure décision, mais comme on disait tout à l'heure, juste une première bonne décision. Et ça changera tout le process.
0: C'est ça. L'idée que vous défendez depuis le début, c'est de faire des choix ouverts, non pas des choix fermés. C'est bien ça?
1: Oui. Il faut s'autoriser le sens du rebond. Il faut essayer d'élargir au maximum ses choix, surtout en première instance. C'est-à-dire quand on choisit une formation, il faut aussi réfléchir aux différentes passerelles qui pourraient exister vers d'autres formation, vers des métiers différents, vraiment élargir un panel assez important pour ne pas rester bloqué ensuite dans une formation trop spécifique. Sauf si on est passionné par quelque chose, bien sûr.
0: Mais aujourd'hui, pourtant, il y a une potentialité d'accès à l'information infinie entre les différents salons, forums, présentations publicitaires d'écoles spécifiques, l'intelligence artificielle, pourquoi pas, les réseaux sociaux, les copains. Comment je fais pour rentrer dans tout ça, moi?
1: Le problème, c'est que l'information, même si elle est très accessible, elle ne se transforme pas automatiquement en connaissance et en savoir-faire exploitable. C'est Einstein qui disait « la connaissance s'acquiert par l'expérience, tout le reste n'est que de l'information ». Et c'est d'autant plus vrai que les sources d'information dans le domaine des formations et de l'orientation sont très nombreuses, variées, qu'elles ne se valent pas toutes, et que l'on trouve de tout, et parfois aussi n'importe quoi, en fonction des médias qu'on utilise. Aujourd'hui, ce qui est sûr, c'est que généralement, les jeunes savent chercher. Par exemple, ils pensent assez souvent qu'il suffit de poser une question à ChatGPT, ou à une autre IA, pour résoudre leurs soucis du moment. Par contre, ils ne savent pas toujours trier la tonne d'informations qu'ils récupèrent. Avec Internet, effectivement, les réseaux sociaux et l'IA combinés, c'est un peu comme si on les catapultait dans une immense bibliothèque sans leur expliquer comment trouver le bon livre. Donc, il faut leur apprendre à s'orienter correctement, à naviguer dans les allées, à repérer les bonnes sections, pour rechercher les réponses au bon endroit, au bon moment et de la bonne manière. Donc, savoir s'orienter, c'est tout un art, et c'est aussi un véritable cheminement personnel.
0: C'est là-dessus que des gens comme vous intervenez, c'est-à-dire que vous leur donnez des pistes, des outils pour s'orienter dans cette bibliothèque ou des armes pour être dans cette forêt sauvage, comme vous disiez tout à l'heure?
1: Exactement. On va les armer face à tout ça. L'objectif, c'est, on va le voir avec les quatre piliers, mais c'est vraiment, le principe, c'est de leur apprendre à se connaître mieux, à découvrir les formations, à découvrir certains métiers qu'ils ne connaissaient pas forcément et qui leur correspondraient pourtant. Voilà, et d'en tirer des conclusions pour les aider ensuite à construire leur stratégie d'orientation.
0: Et ça passe par quoi alors? Comment je fais pour m'armer, pour m'équiper et fouiller cette bibliothèque et trouver les bonnes informations?
1: Alors, pour rester simple, je dirais qu'il va falloir s'interroger encore et encore sur ce qui constitue donc les quatre piliers principaux de l'orientation. Le premier, c'est apprendre à se connaître. Donc, globalement, il va falloir se poser toutes les questions qui permettent de découvrir qui je suis maintenant, à l'instant T, pour pouvoir ensuite mieux projeter la personne que je veux devenir.
0: Et pour déjà ça, c'est compliqué pour un jeune à 15 ans, mieux se connaître, j'ai plein de soucis, j'ai mon corps qui évolue en plus, je connais pas les métiers, j'ai l'angoisse de bien faire ou de bien paraître ou de plaire, etc. Donc c'est compliqué. Oui. Donc pour ça que l'aide des parents peut être importante ici.
1: Oui, bon, on le verra tout à l'heure, mais effectivement, ils vont jouer un rôle vraiment crucial, les parents, dans tous les cas, dans toute la démarche. Ça, c'est sûr. Et en plus, là, dès le départ, de toute façon, il faut pas hésiter à croiser les approches. C'est-à-dire qu'il faut s'interroger soi-même, bien sûr, autant qu'on peut, mais aussi demander à nos proches, du coup, de donner nos qualités, nos défauts, par exemple. Interroger ses amis, ça peut être une stratégie. Voir ses profs, parce que certains sont particulièrement perspicaces en la matière, à force de croiser des jeunes. L'essentiel, c'est de toujours garder en tête que l'on est toute notre vie en perpétuelle construction identitaire. Donc, cette étape est vraiment à explorer sans pression, surtout à l'adolescence, comme vous le disiez.
0: Avec la difficulté, c'est de le faire sans jugement.
1: Exactement, on n'est pas là pour ça. Vraiment, on apprend à analyser qui on est, ce qui nous correspond, sans jugement, pas de pour, de contre, de quoi que ce soit, c'est on ouvre totalement le chemin des possibles.
0: Chacun a des talents propres, c'est de découvrir ses propres talents.
1: Exactement, il faut creuser et chercher ce qui nous valorise vraiment.
0: Ce qui nous différencie des autres.
1: Oui. Ensuite, deuxième source de questionnement, ça va être découvrir les formations existantes. Il y en a énormément aujourd'hui, avec de nombreuses subtilités et des modalités d'accès aussi diverses que variées. Sélective ou non, sur concours ou non, avec des accès post-bac, bac plus 1, bac plus 2, admission sur titre, admission parallèle, c'est tout une jungle absolue. D'où l'intérêt de s'y plonger sérieusement dès l'entrée au lycée, voire dès le collège s'il existe déjà des appétences qui ont été identifiées. Parce que le but n'est pas de viser complètement au hasard, évidemment. Et pour faire un premier tri, les salons étudiants sont un bon point de départ, très utile, parce qu'ils permettent de découvrir tout un panel assez exceptionnel de formations présentes sur notre territoire en plus. Et pour la région toulousaine, il faut retenir deux rendez-vous importants qui auront lieu au MET cette année. Le salon Studirama, qui se déroulera le samedi 7 novembre 2026, sur lequel je serai. Et le salon InfoSup, qui se tiendra, lui, du 7 au 9 janvier 2027. Et par la suite, il faut impérativement visiter les campus, discuter avec les étudiants et les responsables de formation lors des journées portes ouvertes. Les sites des écoles affichent leurs dates systématiquement.
0: Excusez-moi, je vous coupe deux secondes. Oui. Aller voir les campus et les écoles, c'est lorsque je sais déjà à peu près où je veux aller.
1: Effectivement, il va falloir faire un premier tri avant, d'où l'intérêt de passer par l'étape apprendre à se connaître un minimum au départ et creuser un petit peu les formations avant.
0: Et creuser les formations, je viens tout de suite, ce qui me vient à l'esprit, c'est comme premier choix à faire tout de suite, c'est court ou long ? Parcours court ou parcours long ?
1: Tout à fait, c'est une des questions qu'on pose systématiquement, effectivement, parce que en fonction des profils des élèves, on ne va pas du tout partir sur les mêmes formations, les mêmes types de formations.
0: Si je veux faire médecine, c'est 10 ans, si je veux faire...

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1: Un événement pas manqué, c'est le grand forum de l'emploi du bassin Haute-Rivain qui fait son retour le jeudi 24 septembre à la salle Horizon de Miremont. Plus de 50 structures seront représentées pour vous proposer plus de 100 offres d'emploi, formation et alternance. Tous les secteurs d'activité sont représentés. Que vous soyez en recherche d'emploi, en reconversion ou étudiant, c'est le jeudi 24 septembre de 9h à 13h.

0: C'est à la salle Horizon de Miremont et vous retrouverez tous les renseignements sur le site internet ccba31.fr. Plusieurs offres sont à pourvoir en ce moment avec l'agence d'emploi Au Boulot de Caserre. On recherche des électriciens industriels pour du tirage de câbles et raccordement d'armoires électriques, c'est sur le secteur de Salis-du-Salat. Un chauffeur poids lourd magasinier pour des livraisons chez les particuliers sur le secteur de Saint-Ilix-le-Château. Un poseur pack et clim secteur Saint-Ilix-le-Château également. Des infirmiers diplômés d'État, là il y a pas mal de besoins sur le secteur de Rieux, Beauchalot, Salis-du-Salat, Pincis et Montesquieu. Pareil, on recherche des aides-soignants, un façadier sur le secteur de Caserre et enfin un technico-commercial pour des ventes de pièces détachées et accessoires pour Minipel. Ça, c'est sur Marteau-Tolosane et c'est l'agence d'emploi Au Boulot de Caserre qui recrute en ce moment. Pour plus de renseignements, vous allez sur le site internet au-boulot.com.
1: Et si vous aussi vous cherchez un emploi ou que vous avez un emploi à proposer, envoyez-nous vos annonces en allant sur notre site internet radiogalaxie31.com, rubrique annoncer, c'est avec grand plaisir que nous les diffuserons. Merci de votre fidélité, je vous dis à très vite.

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0: Très heureux de vous retrouver sur Radio Galaxy pour votre agenda du week-end du 18 au 20 septembre. Bonjour Alexis.
1: Salut Laurent.
0: Et c'est le retour de Christelle. Bonjour Christelle.
2: Et salut, je suis ravie de vous retrouver.
0: On est hyper content de te retrouver également et je te sens plus que jamais impatiente de démarrer cette nouvelle saison.
2: Et oui, t'as remarqué cet engouement dans la voix.
0: Eh bien, je l'ai bien remarqué. Ce week-end, c'est la 43e édition des Journées européennes du patrimoine, samedi et dimanche, sur les thèmes patrimoine de la photographie et patrimoine en péril. Et aux quatre coins du territoire, ce sont des visites insolites et des ouvertures exceptionnelles qui vous attendent tout près de chez vous. Par exemple, à Domazan, ce sera l'occasion de redécouvrir l'église Saint-Cernin. Et puis l'association Les Amis de l'Église organise aussi une permanence tous les vendredis à 11h à la maison Riba de Domazan pour découvrir l'histoire et le patrimoine de ce village. Le programme détaillé est à retrouver sur le site internet journeedupatrimoine.culture.gouv.fr. Un événement incontournable également pour célébrer l'agriculture locale. Il s'agit des Journées agricoles du Volvestre qui se tiennent du 18 au 20 septembre à Montesquieu sur le thème Manger bon, manger local. 3 jours de partage, de découvertes et d'animation avec une centaine d'exposants et plus de 300 animaux sont à retrouver tout ce week-end à Montesquieu-Volvestre. On reste à Montesquieu, c'est la SCAC Marestin qui vous invite à découvrir l'exposition Les Masques nous parlent. Ce vendredi soir, c'est présenté par l'artiste sénégalaise Kinley Aou. Le vernissage a lieu donc ce vendredi à 18h30 à la SCAC Marestin de Montesquieu et l'exposition est visible jusqu'au 17 octobre 2026. Et même si la saison estivale touche à sa fin, je vois ta déception dans tes yeux Christelle, vous allez pouvoir encore en profiter avec la fête locale de Sana vendredi, samedi et dimanche. Au programme, concours de belote, des repas gourmands et des soirées musicales vous attendent ce week-end à Sana. Pour samedi Christelle, qu'est-ce qu'on fait dans le coin ?
2: Eh bien, toujours à l'occasion des Journées européennes du patrimoine, le restaurant La Terrasse à Carbonne ouvrira ses portes samedi de 10h à 16h. Ce sera l'occasion de découvrir ou de redécouvrir le lieu et son histoire. Et le domaine organisera également un vide-grenier, ou plutôt un vide-comble, samedi et dimanche, sur les mêmes horaires. Ensuite, sur les deux journées, il y aura une exposition sur les richesses des chasubles et dalmatiques anciennes, pas facile à dire.
0: Oui, c'est vrai.
2: Organisée par les Amis de l'Église Saint-Victor de Montesquieu-Volvestre, avec 2 conférences. Alors du coup, en faisant mes recherches pour ce titre, il a fallu que je cherche Kézako, les chasubles et les dalmatiques.
0: Mais Kézako, Christelle ?
2: Eh bien, ce sont des vêtements solennels portés par les ministres ordonnés de l'Église catholique lors de la célébration de la messe.
0: Très bien.
2: Voilà, et bien on se couchera moins bête.
0: Mais tu te débrouilles très très bien, Christelle.
1: Merci, Christelle.
2: Eh bien, pas de souci, avec plaisir. Et on va encore parler patrimoine, puisque ce week-end, on a aussi au programme De La Forge, avec des démonstrations, des conférences, des concerts, des ventes aux enchères. J'en passe et des meilleurs, ça se passe à Rium, sur la place Foiraille, avec une entrée libre et une petite restauration sur place. Et pour bien terminer la journée du samedi, vous avez le choix entre aller observer les étoiles à l'Observatoire Astronomique de Sabarat, qui vous accueillera à partir de 21h. Les inscriptions se font sur le site Eloasso. Ou bien un peu de spectacle à la maison d'acteurs de Carbonne avec la pièce Cœur d'émail alliant théâtre, danse et musique. C'est un spectacle qui vous est proposé par la compagnie de théâtre Le Grand Rock. C'est à partir de 20h30 le samedi et 16h le dimanche, ça dure 3h. Et si vous n'avez pas le temps d'y aller ce week-end, pas de panique. Il y aura d'autres représentations le week-end prochain ainsi qu'en octobre.
0: Et dimanche Alexis, pour terminer le week-end en beauté ?
1: Eh bien, ce dimanche, Lorient, c'est la journée d'antan à Aune de 10h à 18h. Au programme, tir à la corde, course en sac, jeux de société, exposition de photos, rallye découverte et bien plus encore. Rendez-vous en face de la médiathèque municipale Marie de France. Plus de renseignements sur la page Facebook Renaissance du patrimoine aunois. Et on va continuer ce dimanche, le rugby club Carbonne Longage reçoit le 15 de la Save au stade municipal de Longage. Dans le cadre de la première journée du championnat, ça débute à 14h avec l'équipe de réserve, suivi du match de l'équipe première à 15h30. Plus de renseignements sur la page Facebook Rugby Carbone Longage 15. Et on va terminer cet agenda avec les vides-greniers. Ce dimanche, vous pourrez vous diriger vers les vides-greniers de Carbonne, Lerme et de Saint-Sulpice-sur-Lèze.
0: Merci beaucoup Christelle et Alexis.
1: Merci à toi Lorient.
2: Merci Lorient.
0: Vous restez avec nous, l'agenda du week-end ça continue dans quelques minutes avec les offices du tourisme de Cœur de Garonne et du Volvestre. Ce sera juste après cette pause musicale sur Radio Galaxy.

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2: Bonjour à toutes et à tous, c'est Thibaut de l'Office de Tourisme Intercommunal Cœur de Garonne. Comme chaque semaine, voici quelques idées de sorties pour profiter de votre week-end du vendredi 18 au dimanche 20 septembre en Cœur de Garonne. On commence à Marthe-Tolosane avec les derniers jours pour découvrir l'exposition Racines de Sophie et François Leteuil au Grand Presbytère. À travers la céramique, la sculpture, le dessin et la matière brute, les deux artistes explorent ce qui nourrit leur création, les formes premières, les mythes anciens, la mémoire et les gestes transmis. Sophie Leteuil fait émerger de la terre des figures inspirées d'un imaginaire ancien, tandis que François Leteuil s'intéresse, lui, au lien entre dessin, mythologie et matière. Une exposition qui nous invite finalement à nous interroger sur nos propres origines et sur ce qui continue de nous relier au passé. Racines, c'est jusqu'à ce week-end au Grand Presbytère de Marthe-Tolosane. Direction maintenant Sénarens, où la fête locale va rythmer tout le week-end. Au programme, belote, randonnée, repas et soirée avec DJ. De quoi passer un bon moment en famille ou entre amis. On reste dans l'ambiance festive avec le gala de flamenco Fousseré. Ce samedi soir à la salle du Picon, rendez-vous à 21h pour découvrir ce spectacle. Et bonne nouvelle, l'entrée est gratuite. Autre rendez-vous à ne pas manquer ce week-end, cœur de forge entre couteau et forge Arium, samedi 19 et dimanche 20 septembre pendant 2 jours, forgerons et couteliers professionnels vous feront découvrir leur savoir-faire à travers des démonstrations de forge et de fabrication de couteaux. Vous pourrez également assister à des conférences, découvrir un bas-fourneau, profiter de démonstrations autour de l'utilisation des couteaux de cuisine et rencontrer des professionnels. Et ce n'est pas tout, samedi soir à 20h, place à la musique avec le concert des Tontons Funkers, avec buvette et planche sur place. Dimanche après-midi, vous pourrez assister à la vente aux enchères d'objets forgés, ainsi qu'à la remise de la sculpture réalisée par Mastiard, meilleur ouvrier de France et invité d'honneur de cette édition. Vous retrouverez également une exposition aux ventes, des couteaux de la restauration et de la buvette sur place, ainsi qu'une balade en calèche proposée par Randonnée Équitable. Et pour les plus curieux, Dominique Bargiel installera un bas-fourneau permettant de produire une loupe d'acier, une matière notamment utilisée pour la fabrication des katanas. L'entrée à cet événement est libre. On continue avec un rendez-vous culturel à Marthe-Tolosane au camping Le Moulin, le Festival du Verbe. Samedi, à partir de 14h, vous pourrez notamment retrouver les Chœurs d'Enfants du Fousseré, Natacha Broad Novcel, Charlie Couture, Tradura Dorico ou encore Hannibal Gallon. Dimanche, le programme continue avec les chœurs d'enfants de l'école de Marthe-Tolosane, Émilie Loiseau, Donia, Elonie, Mathieu Bogaert et Il. Pour profiter du festival, comptez 15€ la journée ou 20€ pour tout le week-end. En ce week-end, c'est également le grand rendez-vous des Journées Européennes du Patrimoine. Pour cette édition 2026, les 3 communautés des communes du Sud Toulousain, le Bassin Haute-Rivain, Cœur de Garonne et le Val-Ouestre, s'associent une nouvelle fois pour vous proposer de nombreuses animations autour du patrimoine. Visites, découvertes, animations et lieux habituels fermés au public, il y en aura pour tous les goûts. Pour découvrir l'ensemble du programme, rendez-vous sur notre site internet Tourisme Cœur de Garonne ou directement dans nos offices de tourisme. Voilà pour les principaux rendez-vous de ce week-end en Cœur de Garonne. Si vous-même organisez un événement sur notre territoire, pensez à nous le faire connaître. Rendez-vous sur notre site internet dans la rubrique « Je communique mon événement ». Et bien sûr, vous pouvez également venir nous rencontrer dans nos bureaux d'information touristique ouverts du mardi au samedi. Je vous souhaite à toutes et à tous un excellent week-end et vous dis à très bientôt en Cœur de Garonne.
3: L'Office de tourisme intercommunal du Val-Ouestre vous présente ses idées de sortie pour ce week-end. Retrouvez l'agenda complet sur notre site internet tourisme-valvestre.fr ou sur notre page Facebook chaque jeudi soir. Le week-end sera très animé avec 2 événements phares sur le territoire, avec les Journées Européennes du Patrimoine et les Journées Agricoles du Val-Ouestre à Montesquieu-Val-Ouestre. Toute la programmation détaillée est à retrouver sur notre site internet. Ce vendredi soir, le restaurant Le Grain de Sal à Salles-sur-Garonne organise une soirée karaoké animée par Jam. C'est ouvert à tout le monde dès 20h, la réservation est conseillée. Samedi soir, à Lafitte Vieille-Gordane, l'association AVC Enfance Handicap organise une soirée cassoulet et un concert pour récolter des fonds. Ce sera à la salle des fêtes de Lafitte Vieille-Gordane. avec repas dès 19h30 et concert à 21h avec le Good Vernis Music Band. Attention, la réservation est obligatoire auprès de l'association AVC en Vence Handicap. Samedi soir, toujours, le château de Longage-Comminges vous offre ses portes pour une pièce de théâtre intitulée Musée haut, musée bas, jouée par la compagnie Amin. Elle est tout public et à partir de 12 ans. C'est à 21h et les places sont à 8€. Pour rappel, c'est au château de Longage-Comminges à Longage. Dimanche enfin, l'association Vive à l'aise organise son vide-grenier de 8h à 17h au parc municipal François de Puybesque de Saint-Sulpice-sur-Lèze. Sur place, vous trouverez une buvette et de la restauration. Pour rappel, l'agenda complet est à retrouver sur notre site internet tourisme-volvestre.fr ou sur notre page Facebook chaque jeudi soir. Passez un bon week-end en Volvestre!
4: 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Nous vous souhaitons un très bon week-end sur Radio Galaxie.
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Chères auditrices, chers auditeurs, bonjour et bienvenue dans À l'expression. Car je me prénomme Alex et ma mission est de vous aider à employer à bon escient les expressions françaises que nous utilisons tous régulièrement sans parfois en connaître ou le sens ou l'origine. Ainsi, peut-être grâce à cette rubrique À l'expression, vous allez pouvoir briller en société ou pourquoi pas au dîner ce soir. Aujourd'hui, mes amis, nous allons nous pencher sur l'expression « trancher le nœud gordien ». Oh, une expression que nous n'utilisons pas fréquemment, mais dont l'origine est assez savoureuse. Je vais vous la conter. Tout d'abord, « trancher le nœud gordien » signifie résoudre un problème de façon définitive, de manière radicale et de façon brutale. Un exemple cinématographique. Indiana Jones, souvenez-vous, le fameux aventurier, a dans une scène un ennemi baraqué et armé d'un grand sabre qu'il agite dans tous les sens. On s'attend à une rude bataille entre les deux protagonistes. Que nenni ! Indiana Jones sort son pistolet, tire sur le géant et le tue. Il venait de trancher le nœud gordien, de résoudre un problème d'une manière expéditive, mais efficace. Revenons maintenant à l'origine de l'expression. Selon la légende, alors qu'une guerre de succession secoue la Phrygie, actuellement Anatolie, une partie de la Turquie, ses habitants interrogent l'oracle, ce qui se faisait couramment. Celui-ci leur annonce que leur futur roi parviendra jusqu'à eux sur un char. Et un jour, un modeste paysan, Gordios, venu avec sa famille en char à bœufs, décide de rester dans leur ville. Et donc, conformément à la prédiction, il monte sur le trône. Et la ville prend son nom, Gordion. Le char devenu sacré est placé dans le temple de Zeus. Mais le timon du char est attaché aux joues par un nœud en bois de cornouiller, un nœud sans commencement ni fin apparente, écrit Plutarque. D'après un nouvel oracle, l'homme capable de défaire ce lien règnera sur l'Asie. Et en 334 avant Jésus-Christ, lorsque Alexandre le Grand partit pour conquérir l'Empire perse, s'arrête à Gordion. Il examine le nœud, et plutôt que de s'acharner à le dénouer, il prend son épée et il le tranche. Ainsi, ou bien éluda l'oracle, ou bien l'accomplit, selon les mots de Quinte Curce, qui était un historien.

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4: Merci d'écouter RFI, il est midi en temps universel, 14h ici à Paris. L'heure du journal, bonjour Olivier Sherman.
5: Bonjour Anne, bonjour à toutes et à tous.
4: En Russie, les bureaux de vote s'ouvrent sur fond de guerre en Ukraine.
5: C'est le premier scrutin législatif depuis l'invasion de 2022. Vladimir Poutine appelle à une forte participation et au soutien des soldats. Le taux de participation sera donc particulièrement surveillé.
4: Séoul dit non à Washington pour s'engager dans le détroit d'Ormuz.
5: Le président sud-coréen met fin aux rumeurs de déploiement militaire. Malgré les pressions américaines, la Corée du Sud n'enverra pas de troupes. Le gouvernement veut éviter toute implication dans le conflit avec l'Iran.
4: Au Yémen, les Houthis veulent mobiliser la rue contre Riyad.
5: L'Arabie Saoudite affirme avoir intercepté un drone qui se dirigeait vers la Mecque. Les Houthis démentent et accusent Riyad de les prendre pour cible. Leur chef appelle aujourd'hui ses partisans à descendre dans la rue.
4: La colère monte dans plusieurs parties du monde et notamment en Amérique centrale concernant la flambée des prix du carburant.
5: Après le Guatemala, le mouvement gagne

0: Le Honduras à Tegucigalpa, chauffeurs et ménages dénoncent l'explosion du coût de la vie et ce vendredi, des manifestations sont prévues dans plusieurs villes du pays.
1: Une nouvelle espèce de chat sauvage a été découverte en Bolivie.
0: Une première en plus d'un siècle pour les félins sauvages. Ce petit chat tacheté a été baptisé Tilcayo, mais il est déjà considéré comme menacé d'extinction.
1: Et puis le sport, avec la toute première liste du nouveau sélectionneur de l'équipe de France, Zinedine Zidane, elle sera dévoilée tout à l'heure. Et on en parle dans un quart d'heure.
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1: Les Russes sont donc appelés aux urnes à partir d'aujourd'hui et pour 3 jours.
0: Des élections législatives dont l'issue ne fait guère de doute. Le parti de Vladimir Poutine, Russie unie, devrait l'emporter. Il n'y a pratiquement pas d'opposition. Néanmoins, ce sont les premières élections depuis le début de la guerre en Ukraine en 2022. Muriel Paradon, bonjour.
3: Bonjour.
0: Ces scrutins servira d'indicateur sur le soutien à un conflit qui a fait des centaines de milliers de morts côté russe.
3: Oui, le conflit en Ukraine a fait non seulement des centaines de milliers de morts chez les soldats, mais il s'est aussi invité dans le quotidien des Russes. Depuis plusieurs mois, les Ukrainiens multiplient les frappes sur le pays. Vladimir Poutine a beau diriger la Russie d'une main de fer, l'adhésion de sa population à la guerre en Ukraine pourrait s'effriter. Fait inhabituel, le maître du Kremlin a pris la parole mercredi pour appeler les électeurs à aller voter massivement afin de montrer leur soutien aux combattants. Cela démontre une certaine fébrilité, selon Ulrich Buna, chercheur associé à Eurocréative.
4: Cette prise de parole, elle montre aussi quand même une certaine inquiétude. C'est-à-dire que si jamais personne ne va voter ou très peu de gens vont voter, ce sera une façon aussi pour les Russes de dire qu'effectivement ils sont exaspérés, qu'ils sont lassés de cette guerre. Ils ne peuvent pas l'exprimer officiellement puisqu'il n'y a pas de parti qui exprime son opposition contre la guerre qui est sur les bulletins de vote. Mais en revanche, ne pas voter, c'est une façon de dire effectivement, ras-le-bol, ça suffit de la part des Russes.
3: Le taux de participation sera donc scruté de près. Quelques initiatives à l'appel de l'opposition russe en exil pourraient aussi avoir lieu, comme par exemple voter massivement le 20 septembre à midi pour un parti alternatif à Russie unie. Même si l'issue du scrutin ne fait guère de doute, on l'a dit, ce qui inquiète aussi la population, c'est le risque d'une nouvelle mobilisation militaire après les élections, à l'instar de celle de septembre 2022. 300 000 réservistes avaient été envoyés sur le front ukrainien.
1: Les élections, elles avaient lieu dimanche dernier en Suède. Le centre-gauche est passé de justesse et place maintenant aux négociations politiques.
0: Après sa victoire de justesse, effectivement, aux législatives, la social-démocrate Magdalena Andersson se dit prête à tenter de former un gouvernement. Son principal défi, réunir les centristes et la gauche radicale au sein d'une même coalition. En face, la droite et l'extrême droite restent en embuscade. Le Parlement doit se réunir le 28 septembre et aucun nouveau Premier ministre ne pourra être désigné avant le lendemain.
1: La police de Ceuta a commencé à transférer certains immigrés des plages vers le port de cette enclave espagnole située dans le nord du Maroc.
0: Des tentes ont été installées et peuvent accueillir jusqu'à 1700 personnes avec des lits, des sanitaires, des douches et de la nourriture. L'opération a débuté tôt ce matin, mais des tensions ont éclaté avec la police. Plusieurs milliers de migrants sont toujours présents dans l'enclave espagnole après l'arrivée massive de plus de 70 000 personnes fin juillet. Le gouvernement de Pedro Sanchez veut désormais accélérer leur prise en charge et déterminer qui peut demander l'asile ou être renvoyé au Maroc.
1: La Corée du Sud dit non, pas question d'envoyer des troupes à Hormuz.
0: Effectivement, le gouvernement ne souhaite pas une intervention militaire dans le détroit d'Hormuz, malgré les appels répétés de son allié américain à le rejoindre. Depuis le début du conflit et malgré qu'un tanker sud-coréen ait été endommagé par un missile iranien, le gouvernement s'est refusé à intervenir, mais une fuite du ministère de la Défense à Séoul laissait entendre l'idée d'un possible déploiement des forces coréennes dans le détroit. Explication, Célio Fioretti.
5: La rumeur courait depuis 2 semaines, entraînant de vives critiques de l'opinion publique quant à une potentielle intervention de la Corée du Sud aux côtés de son allié américain dans le détroit d'Hormuz. Le président Lee Jae-myung a décidé aujourd'hui, lors d'une conférence de presse, de couper court à ces rumeurs.
6: Que cela soit clair, il n'y aura aucun déploiement de troupes susceptible d'entraîner une implication dans un conflit. Il n'y aura ni engagement, ni implication dans une guerre. Le principe de non-engagement et de non-implication dans une guerre a été respecté jusqu'à présent et continuera de l'être à l'avenir.
5: Si le gouvernement coréen n'envisage pas de déploiement de troupes, l'envoi d'un bâtiment militaire près de la zone pour assurer la sécurité des navires sud-coréens est envisagé, poursuit le chef d'État, à l'image de ce qu'avaient pu faire la France et le Royaume-Uni.
6: Cependant, comme le font d'autres pays, il est clair que nous devons mener une activité minimale pour protéger nos propres navires marchands, le transport de pétrole ainsi que la vie et la sécurité de nos citoyens. C'est évident. Et c'est à cela que sert notre navire Chonghae.
5: La frégate Chonghae était déjà en mission autour du Yémen et pourra donc voir sa mission élargie pour couvrir également les navires coréens présents près du détroit d'Hormuz. Célio Fioretti, Séoul, RFI.
1: Les tensions, les affrontements toujours entre Riyad et les Houthis au Yémen et la rue appelée à se mobiliser.
0: Oui, au Yémen, des manifestations sont prévues aujourd'hui et cet après-midi à Sanaa, c'est la zone contrôlée par les rebelles Houthis. Le mot d'ordre, soutenir les forces Houthis et protester contre l'Arabie Saoudite. Riyad qui a attribué au mouvement pro-Iran une tentative d'attaquer la Mecque, mais la mobilisation sera-t-elle au rendez-vous ? Abla Jounaïdi.
2: Cet appel à la mobilisation intervient après une nouvelle escalade entre Riyad et les Houthis. Mercredi, l'Arabie Saoudite a affirmé avoir intercepté un drone qui se dirigeait vers la Mecque, premier lieu saint de l'islam. Soucieux de préserver leur image de défenseurs véritables de la religion, les Houthis se sont non seulement dépêchés de démentir, mais leur chef a également appelé les foules à sortir dans la rue. Un test pour le mouvement qui a bâti son socle social et politique autour du zaïdisme, une branche du chiisme, mais aussi sur le sentiment de marginalisation des populations du Nord et en réponse à l'agression saoudienne. Hicham Al-Omeissi, analyste à l'Institut européen pour la paix, estime pour sa part que le mouvement a prouvé ces derniers mois sa capacité à mobiliser des forces, comme l'a illustré sa récente campagne militaire.
7: Les Houthis ont recruté énormément de monde ces deux dernières années, au nom de la lutte pour Gaza. C'est comme ça qu'ils ont lancé ce qu'ils appellent les brigades Al-Aqsa. Ils ont enrôlé des enfants dans les écoles, des hommes dans les villages. Ils mobilisent massivement.
2: Sur les réseaux sociaux, la propagande pro comme anti-Houthi tourne à plein régime. Il faudra peut-être quelques heures pour voir émerger des images véritables et mesurer l'ampleur de la mobilisation populaire ce vendredi à Sanaa.
0: Et cette intensification du conflit au Yémen ces deux dernières semaines a fait au moins 112 000 déplacés, tandis que près de 3 000 personnes ont fui par la mer vers Djibouti. C'est ce qu'a déclaré tout à l'heure l'Agence des Nations Unies pour les réfugiés. Selon le HCR, le gouvernement djiboutien se prépare à accueillir jusqu'à 10 000 personnes.
1: Un face-à-face entre soldats israéliens et libanais dans le sud du Liban.
0: Des forces israéliennes ont avancé jusqu'à un barrage récemment installé par l'armée libanaise près du village de Der Mimas. Selon l'agence officielle libanaise, 6 bombes sonores ont été tirées. Deux chars israéliens se sont ensuite retrouvés face aux positions libanaises. L'armée libanaise a reculé d'une centaine de mètres sans quitter la zone. Un incident qui intervient alors que l'accord de retrait israélien piétine.
1: La polémique se poursuit en Israël autour du documentaire NASA.
0: Le film consacré aux morts de civils à Gaza a reçu le prix spécial du jury à la Mostra de Venise. C'était samedi dernier. À partir de témoignages anonymes, ce dernier affirme que les morts de civils à Gaza auraient été intégrés à certains processus de ciblage militaire avec notamment le recours à des systèmes informatiques. Il provoque depuis de vives réactions, notamment en Israël. Hier, le Premier ministre Benjamin Netanyahou a annoncé deux projets de loi visant les personnes qui, selon lui, diffament les soldats israéliens. Sophie Torlotin a pu joindre le cinéaste israélien Shlomi Elkabetz, qui avec des centaines d'autres artistes a signé une pétition de soutien au réalisateur du documentaire NASA.
8: Actuellement, l'état d'esprit général en Israël, c'est que personne ne veut poser de questions. Le pire, c'est que même les journalistes ne veulent pas poser de questions. Alors quand quelqu'un arrive et pose les questions les plus essentielles et qu'il est immédiatement réduit au silence ou menacé par la société, les hommes politiques et même les journalistes, c'est insupportable, c'est horrible. Et je n'ai même pas encore vu le film. Alors...

Nous allons maintenant faire un saut temporel. Voici un titre qui est sorti au mois de septembre. Mais c'était en 2010. Souvenez-vous.

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0: Bonjour à tous et bonjour à toutes, bienvenue sur le 98.5 FM, la radio du sud de Toulousain. Et nous allons parler Volvestre, nous allons parler territoire, nous allons parler agriculture, nous allons parler alimentation. Parce que les 18, 19 et 20 septembre prochains à Montesquieu Volvestre, 3 jours pour célébrer l'agriculture locale et le manger bon, le manger local ici en Volvestre. Pour en parler, je suis avec le maire de Montesquieu Volvestre sur ses 23e journée agricole du Volvestre. Frédéric, bienvenue. Frédéric, bonjour.
1: Oui, bonjour Bruno, merci de nous accueillir ici pour effectivement parler de cet événement, il faut le dire, de cet événement local, mais pas que, au niveau effectivement de tout le Volvestre, un événement qui a lieu tous les 3 ans et ça tombe cette année avec beaucoup de plaisir.
0: Et on verra que c'est plus que local, que ça rayonne beaucoup plus loin également. Et Marion, bonjour, de la communauté de communes du Volvestre, parce que cette année, la communauté de communes du Volvestre participe activement à cette foire agricole.
2: En effet, la communauté de communes s'inscrit sur cette édition comme un partenaire privilégié dans le cadre de l'organisation de l'événement.
0: 1957, c'est le début de l'histoire à Montesquieu-Volvestre, monsieur le maire, c'est-à-dire la première édition des journées agricoles du Volvestre. C'est quoi les journées agricoles du Volvestre ?
1: Je peux redire que ce que l'on m'a raconté, je n'étais pas là moi encore en 1957. Pour autant, il y a eu toujours ce besoin de montrer ce savoir-faire et ce savoir-vivre sur ce territoire, très important, alors aux yeux d'abord des professionnels, mais aussi de la population, même si à cette époque-là, il y avait une nécessité de se rencontrer et de faire commerce, de faire concours, de faire foire commerciale, principalement, ce que on appelait les comices agricoles. Voilà. Et donc progressivement, cette manifestation s'est transformée en journée agricole du Volvestre, qui se veut avant tout être une vitrine du savoir-vivre et du savoir-faire local en termes d'agriculture, d'élevage principalement.
0: Vous l'avez dit, c'est une vitrine des capacités d'excellence agricole dans le Volvestre en particulier, mais ça concerne à la fois les agriculteurs pour faire du réseau professionnel, tout ce qui tourne autour, cette fois-ci, des techniciens, de ceux qui apportent leurs compétences assez professionnelles, que ce soit machines agricoles, tracteurs et autres, etc., et peut-être même produits phytosanitaires et autres. Et vous avez également, cette fois-ci, tous les touristes, ceux qui veulent apprendre, ceux qui veulent voir cette vitrine et voir ces professionnels travailler, rencontrer personnellement ceux qui les nourrissent. Parce que le vendredi, par exemple, cette année particulièrement, il y a 3 jours de foire agricole, et les scolaires vont pouvoir se présenter et les rencontrer directement les agriculteurs et ceux qui les nourrissent dans les cantines.
1: Effectivement, cette organisation sur 3 jours, c'est quelque chose qui est assez récent. La première fois que l'on a fait cette édition de JAV sur 3 jours, c'était en 2023, donc la dernière édition. Ça avait été justifié à l'époque du fait de la non-possibilité d'organiser l'édition de 2020 à cause des événements du Covid et tout ça. Et donc, basé sur cette frustration de ne pas avoir pu organiser en 2020 cette manifestation, à faire toutes ces préparations, on s'est dit pourquoi pas le faire sur 3 jours. Et ces 3 jours, ça a été véritablement un succès qui a permis aux scolaires, aux écoles, aux enfants des écoles, de pouvoir venir et de voir ce que c'était. Et pour certains, c'était une découverte. D'autres, non, ont l'habitude, par leur famille, de voir des animaux. Pour certains, là, c'était quand même une réelle découverte, d'autant que ce sont les enfants des écoles de tous les environs qui viennent. La journée ne leur est pas exclusivement consacrée. Pour autant, ce jour-là, c'est eux qui prennent une part prépondérante dans le public qui compose les gens de la foire. Et on s'est aperçu, au-delà de ça, c'est que les enfants, en fait, parlaient à leurs parents et voulaient revenir le samedi et le dimanche. Donc c'est un gain doublement positif pour nous.
0: Ces journées agricoles du Volvestre rassemblent un comice agricole à l'ancienne, comme on disait, avec des concours agricoles. Il y a des concours de différentes bêtes.
1: Voilà, donc on continue à accueillir sur ces journées tout ce qui est élevage et qui peut se trouver dans notre secteur. Bien évidemment, des bovins, des ovins, des caprins, des équins. Il y a même le pôle avicole, pour ce qui concerne la volaille.
0: Les chiens.
1: Et bien évidemment, il y a les canins, même si c'est un élevage assez particulier, mais très prisé et très apprécié du public et du jeune public, tout comme d'ailleurs tous les équins. Les équins, c'est quelque chose, c'est le coup de cœur, quoi. Voilà. Alors c'est vrai que les élevages, notamment de bovins, c'est beaucoup plus des élevages professionnel, hein, fait professionnel, c'est-à-dire à une utilisation au quotidien, une utilisation pour l'agriculture. Hein, les équins, c'est quand même une activité beaucoup plus de loisirs et ça ouvre la porte à un public beaucoup plus large.
0: Des concours régionaux, carrément, les concours de races régionales.
1: Oui, tout à fait. Hein, donc avec une présence de tout ce qui s'appelle le bovin et qui s'élève dans notre zone géographique. Hein. Il y a traditionnellement des limousines, des aubracs, des basadaises. Il y a, en fait, on se rend compte qu'il y a un nombre infini de races bovines, mais c'est vrai aussi pour les ovins, c'est vrai aussi pour les caprins. On découvre au fil de la visite toute une série d'animaux qu'on n'a pas forcément l'habitude de voir au quotidien.
0: Ou si on les voit, on n'arrive pas à les nommer, à les reconnaître.
1: Tout à fait.
0: Et ça sert à ça, donc ces journées agricoles du Volvestre, les 18, 19 et 20 septembre prochains à Montesquieu-Volvestre. Donc je rappelle, c'est une manifestation qui se déroule tous les 3 ans, cette 23e édition, donc c'est ici maintenant au mois de septembre 2026. La prochaine édition, il faudra attendre 2029 pour la trouver, donc faut en profiter cette année.
1: Tout à fait, entre-temps quand même, il faut quand même le signaler, puisqu'on tourne donc avec 3 autres communes, les Pyrénéennes, et qui s'organisent elles aussi, et qui auront lieu donc l'an prochain, à Saint-Gaudens, c'est certes une autre dimension. Hein, c'est, entre guillemets, si on pouvait faire une comparaison, c'est le top 14 hein, des concours agricoles, hein, alors que nous, on évolue dans des éditions régionales. Et après, il y a donc Boulogne-sur-Gesse, les journées du Boulonnais. Et donc, chaque année, en fait, ça tourne autour donc de ces 3 zones qui sont... toutes des zones du Piémont pyrénéen très, très importantes.
0: On sait très bien que depuis plusieurs années, ça draine quand même plusieurs dizaines de milliers de visiteurs sur ces journées agricoles du Volvestre. Et c'est pourquoi cette année, vous vous êtes appuyé sur les infrastructures de la communauté de communes du Volvestre.
1: C'est une évolution d'organisation qui est très importante, effectivement, et très importante à mes yeux. Mais je pense que l'ensemble des membres de l'Association des concours agricoles de Montesquieu-Volvestre arrive à saisir l'importance et la pertinence de l'aide que peut nous apporter l'Interco dans l'organisation de cette manifestation, de par quand même une expérience en termes de communication, en termes de création de tout un tas de supports, chose que les amateurs, on peut le dire, hein, parce que c'est pas leur métier aux membres de l'Association des concours agricoles d'organiser une telle manifestation qui a pris de l'ampleur. C'est une aide qui est précieuse, vraiment précieuse.
0: Donc, je me tourne vers Marion Gélis, donc en charge de la communication à la communauté de communes du Volvestre sur ces journées agricoles du Volvestre des 18, 19 et 20 septembre. Quelle a été l'implication de l'intercommunalité là-dedans?
2: Alors, l'implication, elle a été diverse. C'est vrai que, comme le disait Monsieur Bienvenu, vu l'envergure et l'importance de cet événement, c'était en tout cas évident qu'on puisse nous s'associer à la fois sur le volet communication pour pouvoir faire rayonner vraiment l'information auprès des 32 communes du Volvestre autour de ces 3 jours de fête. Et puis, un appui un peu plus transversal, on va dire, avec un appui administratif, un appui en termes de gestion de projet et des liens vraiment très étroits avec l'association pour les aider en tout cas à faire que dans l'organisation, ça soit peut-être plus confortable pour eux. On est vraiment sur un partenariat enthousiasmant et logique qui s'inscrit en lien avec le projet alimentaire de territoire, car le thème cette année est vraiment autour du bien manger. Et donc tout ça était à la fois évident, logique, qu'on puisse nous s'inscrire en complémentarité.
0: Du bien manger et du manger local, parce que ça fait partie aussi du leitmotiv, je dirais, de la communauté de communes du Volvestre, de manger local, de faire des circuits courts et de voir un petit peu tous les producteurs qui nous apportent du repas dans nos assiettes. Et c'est pour ça que le vendredi, justement, sera plus particulièrement consacré aux enfants qui pourront découvrir un petit peu ceux qui les nourrissent, comme on disait tout à l'heure. Ça démarre donc le vendredi 18 à 10h jusqu'à 21h, entre autres. Ça se terminera le soir avec la projection du film Rural, justement. On va en reparler un petit peu avec des événements qui se sont passés dans le secteur du Volvestre. On va d'ailleurs, en circulant sur le territoire, toujours ces panneaux en berne avec ce bandeau noir qui montre les difficultés que vivent les mondes agricoles, parce que je parlais des mondes agricoles, il y en a plusieurs quand même sur ce territoire. Donc le film rural avec la présence évidemment des instigateurs, c'est-à-dire et du réalisateur et de Jérôme Bail qui sera là et présent également. On retrouvera d'ailleurs les Ultras, la 64, qui organiseront le repas du lendemain du samedi soir. D'ailleurs, pensez à réserver. Vous aurez toutes les informations sur les flyers et vous pourrez discuter avec ces gens-là. Justement, s'il y avait des points forts à indiquer sur la foire, monsieur le maire, ce seraient lesquels?
1: Cette manifestation, c'est au mois de septembre, là, c'est un sourire. C'est un sourire aux éclats. mais dans des professions qui luttent, qui sont en grande difficulté. Et à un moment donné, même quand on est dans le dur, c'est bien et c'est normal de montrer quand même qu'il y a de l'espoir et qu'on a envie de s'en sortir. Et je pense que c'est un tremplin qui permet effectivement de dire, eh ben voilà, voilà ce qu'on sait faire, voilà le cœur qu'on met à l'ouvrage pour que notre profession perdure et continue à vivre dans ce territoire qu'on aime tant, parce que les gens qui travaillent ces terres-là, en fait, ils façonnent, au jour le jour, ils façonnent notre territoire. Et ça, il faut pas qu'on l'oublie.
0: S'il y avait un petit message politique à faire passer à nos auditeurs, ce serait de dire, venez aux Journées Agricoles du Volvestre, montrez votre soutien aux agriculteurs locaux, montrez votre soutien à ces métiers qui sont difficiles, d'autant plus qu'on a cette année en plus la sécheresse qui annonce des difficultés supplémentaires sur les récoltes.
1: On peut parler effectivement de la sécheresse, mais les problèmes malheureusement ne s'arrêtent pas là. Donc même l'édition que nous allons vivre, elle est quand même suspendue à d'éventuels problèmes sanitaires qu'on ne maîtrise pas, qui arrivent très vite. Et on tremble tous les jours de se dire, eh ben, on attend à peu près, par exemple, quelque chose comme un peu plus de 200 bovins. Je me rappelle, pour à l'époque être le président de cette association, avoir eu 27 bovins en 2014, l'édition de 2014. Une catastrophe, parce que franchement, des JAV sans bovins, c'est pas des JAV.
0: Le monde agricole s'embête s'il n'y a pas de monde agricole.
1: Voilà, exactement. Et particulièrement les bovins, hein, voilà. Particulièrement les bovins.
0: Le vendredi 18, donc, l'ouverture, ça se démarre avec la présentation des ovins et des caprins au parc du Couloumé, parce que c'est une grosse partie de la foire qui va se dérouler là, quand même.
1: La foire, en fait, elle a lieu sur une grosse partie du territoire de la commune, intramuros. Effectivement, depuis son entrée côté route de Rieux jusqu'à l'autre extrémité, donc côté sortie en allant vers Domazan. Donc, les pôles sont inscrits à l'intérieur de toutes les zones possibles et disponibles à l'intérieur de la commune. Oui, tout à fait.
0: On ne va pas développer tout le programme de la foire agricole que vous pourrez retrouver sur le site de la mairie de Montesquieu-Volvestre, sur le site de la communauté de communes du Volvestre, et vous aurez évidemment donc des stands de dégustation, des stands pour observer le matériel, des stands pour discuter avec les producteurs et les éleveurs. Vous aurez des animations tout autour, animations à la fois commerciales mais aussi animations, je dirais, culturelles, avec de la musique, avec des artistes qui seront dans les rues.
1: Culturelles et festives, bien sûr. On ne peut pas organiser une telle manifestation sans mettre un petit peu de fête, et dès lors, et c'est normal dans notre région, quand on parle manger bon, manger local, eh bien aussi on s'amuse et on danse et on chante.
0: Ce sont les 18, 19 et 20 septembre à Montesquieu-Volvestre, les 23e journée agricole du Volvestre. Encore une fois, si vous voulez montrer votre soutien aux agriculteurs, c'est une vitrine de ce qui se fait de mieux sur ce territoire. Territoire élargi, parce qu'on aura des gens évidemment du Volvestre, mais il y aura des gens du Gers, des gens peut-être de l'Aude, des gens de l'Ariège qui vont venir.
1: Et aussi, il ne faut pas l'oublier, dans les départements limitrophes, les Hautes-Pyrénées, qui sont une région d'élevage aussi importante. Certes, le Volvestre en point de mire, mais effectivement, c'est tout ce qui se trouve en limitrophe, des gens du Tarn, bien évidemment, peut-être un peu de l'Aveyron. Je veux dire, c'est vraiment une concentration à cet instant-là de tout ce qui se fait autour de l'élevage et de l'agriculture autour de notre territoire.
0: Pour faire une foire agricole comme ça, j'imagine qu'il faut des moyens. Ces moyens nécessitent des partenaires, parce que c'est quand même un gros budget, j'imagine.
1: C'est un gros budget, effectivement. Et bien évidemment, on a traditionnellement des partenaires qui nous aident. Et je pense qu'il est important de les nommer, parce que sans eux, il n'y aurait pas de foire. Et je voudrais parler notamment du conseil départemental de la Haute-Garonne, qui nous a toujours aidés et soutenus d'une manière importante. On peut citer aussi la région, la commune de Montesquieu-Volvestre, qui certes soutient financièrement, mais aussi par l'implication de tout son service technique avant, pendant et après la foire, et qui apporte tous les moyens, mais aussi d'autres communes qui nous aident pour la logistique. Et je pense notamment comme Tarascon-sur-Ariège, des communes comme Mazères, des gens à qui nous n'hésitons pas à nous adresser pour nous aider à avoir tout ce qu'il faut en termes de matériel, parce que ça nécessite une logistique importante, en termes de matériel pour des barrières, pour les animaux, en termes de chapiteaux. Enfin, je veux dire, on a besoin de beaucoup de matériel pour pouvoir organiser sereinement cette foire.
0: Des tracteurs à fourche pour le foin, des...
1: Tout à fait, tout à fait. On a nos partenaires, donc. Après, on a effectivement quelques organismes privés qui nous aident, notamment le Crédit Agricole, Toulouse 31, la coopérative agricole, la CAPA, qui est présente à Montesquieu-Volvestre, Groupama, enfin, je veux dire, voilà, on a toute une série de partenaires qui sont là, qui nous aident. Et je les remercie, je voudrais les remercier, parce que sans leur aide, la foire ne pourrait pas s'organiser.
0: C'est vrai que tous les trois ans, vous l'aviez dit tout à l'heure, c'est-à-dire que des fois à Saint-Gaudens, des fois à Boulogne-sur-Gesse, mais c'est la plus grosse foire agricole du sud toulousain cette année.
1: Voilà, ici à Montesquieu-Volvestre.
0: Les journées agricoles du Volvestre, les 18, 19 et 20 septembre à Montesquieu-Volvestre. Merci monsieur le maire de Montesquieu.
1: Merci à vous Bruno, merci beaucoup.
0: Et merci Marion Gélis pour représenter la communauté de communes du Volvestre.
2: Merci Bruno.
0: À bientôt.
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Je suis au bord de la rivière et pour la session 2 de l'onde dilettante, une journée un petit peu aventureuse, l'idée c'est d'aller chercher l'eau dans la rivière, donc dans l'Aveyron. Je suis installé dans l'Aveyron, j'ai bien sûr mis mes longues bottes de pêcheur pour me rendre au sein de l'Aveyron et au milieu des remous. Bien sûr, en espérant ne pas tomber dans l'Aveyron, ce qui serait quand même vraiment dommage. Voilà. Donc là j'arrive dans une zone, on voit notre beaucoup de galets au fond de l'eau. Et je vais pouvoir maintenant, que je suis quasiment au milieu, on l'entend d'ailleurs, ou pas, je vais pouvoir remplir une bouteille d'eau pour illustrer notre conversation, nos dialogues sur l'eau animale. Alors donc, là il y avait de l'eau de Vittel utilisée hier, et aujourd'hui on va mettre plutôt

0: Et voilà, donc l'eau de l'Aveyron est en bouteille, mise en bouteille express, à quelques encablures de la cuisine, et je vais vous ramener donc cette eau. On va pouvoir la déguster, bien sûr, tous ensemble.
1: Enfin, c'est pas vraiment de l'eau industrielle, mais en tout cas une eau contrôlée entièrement. Alors pourquoi faire ces traitements peut-être avant de commencer ? Oh non, on va commencer.
2: Vous l'avez compris,
1: donc, avant d'aller plus loin, alors, je vous propose
2: bien entendu
1: de goûter cette première eau. J'ai quand même procédé à un certain nombre de modifications pour que celle-ci soit vraiment complètement buvable. On a une première eau qu'on va déguster en premier, qui s'appelle donc l'eau de l'Aveyron. Alors là, je suis assez fier quand même de vous dire que celle-ci n'a reçu aucun additif, ni modification, ni filtration. C'est-à-dire que c'est effectivement l'eau de l'Aveyron, dans toute sa sauvagerie, dans toute son animalité, j'avais envie de dire. J'ai fait une association animale et sauvage. Donc c'est peut-être l'eau la plus sauvage qu'on puisse avoir aujourd'hui à table. Et nous allons la déguster avec nos deux participantes aujourd'hui, nos deux invités, qui sont Anne Lovi, et Laetitia Carlotti. Bonjour. Vous êtes prêtes, je le sais. Voilà, ça sera la première. La seconde, la deuxième, une eau de l'Aveyron également, mais que l'on va filtrer. Puis la troisième, une eau, on va dire, vraiment sûre, qui est une eau de l'Aveyron qui a été bouillie, qui a reçu donc un traitement à la chaleur de 100 degrés. Voilà. Donc c'est une manière aujourd'hui de parler de ces trois eaux et de parler donc du sauvage, du domestique et peut-être, j'ai envie de dire, peut-être de l'eau industrielle. Enfin, c'est pas vraiment de l'eau industrielle, mais en tout cas une eau contrôlée entièrement. Je vous propose de goûter cette première eau. Alors on va réaliser une dégustation un peu particulière. C'est une eau pleine de bactéries, donc quand même, il faut bien le dire, de nombreuses bactéries dans l'eau sont excellentes pour la santé, la plupart d'entre elles. Il reste que certaines sont quand même déconseillées. Laetitia, peut-être ?
3: Je reste assez circonspecte.
0: Alors, il y a une possibilité de la déguster différemment. C'est-à-dire, si tu n'as pas envie de t'humecter les lèvres ou même de la boire, enfin, et toi également, Anne, tu peux peut-être te rafraîchir simplement le front avec. Parce que
3: je vais d'abord,
0: c'est relativement sans...
4: Non, mais avec le sauvage, il y a... J'aurais envie de chercher une forme de relation, mais en gardant la bonne distance. Donc, je vais le mettre là plutôt.
3: Non, je vais faire un peu comme Anne.
0: Donc voilà, nous.
3: C'est un peu comme les gouttes de la peur qui perlent sur le front. Bon, on a commencé quand même avec une introduction sur le risque qui était indiqué. Je n'ai pas très envie de faire...
0: De prendre trop de risques.
3: Ça, voilà.
0: Bon, c'est vrai qu'il y a, par exemple, je sais qu'il y a le protozoaire. Le protozoaire, j'ai découvert que le protozoaire, c'est le premier animal. Donc c'est une bactérie, mais assez grosse finalement. Elle peut faire 1 mm d'épaisseur. Enfin, on pourrait presque la voir, un protozoaire. Et c'est assez dangereux pour la santé. C'est ce qui donne le paludisme notamment. Alors bon, dans des eaux quand même plus chaudes que celles de l'Aveyron. Où ça peut donner la dysenterie. Voilà. Donc bon, il faut quand même y faire attention. On passe à la suite ?
3: Ou,
0: parce que ma question, quand même, moi j'ai une question pour toi, Laetitia.
3: Oui.
0: Le sauvage en Corse, ces vaches qui se promènent dans la Corse, qu'on rencontre pour beaucoup d'entre nous en se promenant, en randonnant dans les montagnes corses, est-ce que ce sont des vaches sauvages ?
3: La vache, c'est issu d'une longue, longue histoire de domestication. Je ne pense pas qu'on puisse d'emblée les caractériser comme sauvages. Après qu'il y ait un mouvement d'ensauvagement, une exploration du milieu qui se passe de l'intervention humaine, ça c'est catégorique pour certaines d'entre elles. Donc ça repose la question d'une certaine individuation parmi les, parmi les vaches, quoi. Enfin, et là,
0: tu veux dire en termes d'identité, quoi. Il y a certaines vaches, ou certains groupes de vaches qui
3: prennent des décisions, qui ne se, voilà, qui s'autonomisent dans leur fonctionnement. Mais de là à les appeler sauvages, je veux dire, comment on revient sur des millénaires de travail avec l'homme, ou je sais pas comment ça se produit, en fait. C'est au-delà de mes compétences, ces choses-là. Mais c'est des questions qui me turlupinent. J'aime bien ce mot.
0: Peut-être, Anne, tu pourrais nous dire si, effectivement, dans l'histoire de notre relation à l'animal, finalement, à un moment donné, il y a bien eu des animaux sauvages.
4: Oui, les animaux domestiques ont des ascendants sauvages, mais comme disait Laetitia, les bovins par exemple, c'est environ 10 000 ans d'histoire depuis les débuts de la domestication. Donc même ces vaches qui se séparent de l'humain et qui mènent une vie plus autonome par rapport aux interventions humaines, elles viennent aussi de toute cette trajectoire-là depuis 10 000 ans, voilà.
0: Très bien. Bon, alors passons à la deuxième qui va peut-être vous inspirer un peu différemment. Bon, la deuxième, ça nous demande un petit peu de travail. On va assurer une filtration. Alors donc là, je procède à un premier filtre dans un simple cône en porcelaine pour le café, normalement, et un filtre à café. Et ensuite, nous procéderons à partir de cette eau avec ce premier niveau de filtre qui nous assure qu'il n'y a plus de protozoaires. Complètement. Nous assurons un deuxième filtre avec ce filtre de 0,1 micron qui lui va permettre de retirer quasiment la totalité du monde animal présent dans l'eau. Et qui rendra donc cette eau peut-être, à défaut d'être potable, puisqu'elle ne sera pas potable, mais elle sera buvable.
4: Je vais pas jeter le mien et je t'expliquerai pourquoi après, mais je vais te laisser mélanger les deux eaux.
0: Donc j'ajoute l'eau filtrée à l'eau sauvage de l'Aveyron.
4: En fait, le fait que ce verre contienne de l'eau sauvage et une eau, on va dire, domestiquée, je me suis dit qu'en les mélangeant, il se passerait peut-être quelque chose qui ressemble à ce qui peut se passer dans les systèmes d'élevage, puisque en fait, les animaux qu'on domestique, ils sont en permanence en relation avec du sauvage, parce qu'ils peuvent se nourrir de végétation qui va pousser spontanément, donc qui est une forme de vie sauvage, parce qu'ils sont aussi en relation, ils sont exposés à des pathogènes, donc c'est une forme de vie sauvage auquel ils sont exposés. Voilà, y a tout un tas de relations entre le domestique et le sauvage dans l'élevage. Et du coup, c'est un peu ce qui se passe dans ce verre-là.
3: Je suis toujours sur l'emprise d'une certaine peur. Et je veux dire, même si en enlevant les bactéries, je sais pas quoi, à travers ce filtre, tu les as en même temps évoquées, donc fait rejaillir dans le discours, voilà, ils sont encore bien vivantes pour moi. Bon, par contre, au niveau du goût, ça va, quoi. Elle paraît un peu savonneuse, quand même. Enfin, je sais pas. Hein.
0: Alors, je vous propose de passer à la troisième. Donc, la troisième, elle est... Comme on l'a fait bouillir et que ça a été fait... Il y a relativement peu de temps, elle est encore chaude. Mais alors, le fait de faire bouillir l'eau, là, nous permet d'enlever tous les germes pathogènes et tous les bons germes également. Pour ce qui est de notre microbiote, de nos intestins et de leurs bactéries, on ne leur apporte plus rien. Ça ne suffira pas. Donc il y a trois méthodes, en fait, pour vraiment contrôler complètement une eau. C'est de la faire bouillir, de la faire passer dans un filtre UV ultraviolet. Et la troisième méthode qui m'échappe là juste précisément maintenant, c'est de la chlorer, bien sûr. Alors, en sachant que lorsque l'on chlore l'eau, on se retrouve à tuer nos propres bactéries dans nos intestins. Alors, est-ce qu'on peut raisonnablement manger des produits, des bêtes qui ont été élevées dans des usines, on va dire, des usines à... Enfin, pas des usines à viande, mais des usines d'élevage, où on contrôle absolument la totalité de l'environnement, de l'atmosphère et de l'alimentation des bêtes, justement, en évitant tous les pathogènes. On a vu, et même personnellement, pour avoir visité un élevage de porc noir dans le Gers, J'ai compris que maintenant, il devait doubler les clôtures dans ces bois, là où sont ces ports noirs, et qu'il allait probablement aussi devoir avoir un sas pour rentrer dans le parc, dans le parcours, avec une charlotte, une combinaison, des surchaussures, exactement comme dans un élevage industriel, dans des bâtiments d'élevage industriel. Anne, peut-être ?
4: Alors, peut-être, du coup, ça pose la question de la diversité des façons de faire de l'élevage. Et effectivement, dans certaines façons de faire, un des objectifs, c'est de contrôler. Alors, non pas, je ne sais pas si on peut dire qu'on contrôle les pathogènes, parce que ça, on voit bien qu'on ne peut pas vraiment... Mais en tout cas, de contrôler... De minimiser, disons, les aléas de l'environnement. Donc, on a des bâtiments qui pourraient être moins exposés aux aléas météorologiques. On contrôle très précisément l'alimentation qui est apportée, etc. Et on a des systèmes dans lesquels les animaux sont beaucoup plus directement en interaction avec un milieu de vie et avec du coup aussi ces aléas. Un exemple un peu qu'on peut donner de ça, c'est les systèmes pastoraux, dans lesquels les troupeaux vont aller, par exemple, pâturer de la végétation spontanée et vont être soumis aux aléas météo, vont devoir supporter les changements de température, etc. Et vont aussi devoir faire avec la variabilité dans la pousse de l'herbe en fonction du climat, etc. Et donc, on est soumis à beaucoup plus d'aléas dans ces systèmes-là. Et le rapport de ces animaux domestiques à la diversité sauvage, on va dire, est très différent dans ces deux types de systèmes. Il y en a un où, du coup, la relation est très directe, alors que l'autre, les élevages sont abstraits d'un milieu. Et par contre, par rapport à la question des pathogènes, du coup, là aussi, ça se pose différemment dans ces deux types de systèmes. Et effectivement, dans les systèmes plus extensifs et plus pastoraux, les animaux sont potentiellement en contact avec des animaux sauvages qui peuvent être porteurs de certaines maladies. Enfin, il peut y avoir des transmissions entre animaux sauvages et animaux domestiques, donc ça peut poser des questions en termes de pathologies spécifiques liées à ces systèmes-là. Mais après, il y a d'autres questions qui se posent dans les systèmes industriels du fait qu'il y a on peut pas en fait contrôler le fait d'isoler ne permet pas de s'assurer de ne pas être touché par des problèmes pathologiques pour autant et peut créer d'autres... Il y a d'autres, par exemple, sur les systèmes plus pastoraux et plus... ou avec des animaux plus rustiques, ces animaux plus rustiques sont réputés plus résistants et plus adaptés à certains types de maladies. Donc le rapport aux problèmes sanitaires est différent dans les deux systèmes, mais effectivement, c'est une question qui se pose dans les relations entre domestiques et sauvages, dont on parle de plus en plus.
0: Anne, tu veux ajouter quelque chose ? Pardon, Laetitia ?
3: Je vais reprendre un petit peu ce que disait Anne, justement, sur les troupeaux sur parcours. Et repartir du sujet qui m'avait préoccupé, qui était la vache corse, en fait, en moyenne et haute montagne. Parce que ça évoque un peu le travail qu'on avait fait avec Mathieu sur le co-working avec un W, qui était un travail où chacun, avec son animal, sur un même terrain, pouvait recouper des informations et apprendre un petit peu mieux, ou en tout cas faire une entrée en matière pour apprendre à percevoir le milieu. Et Mathieu, qui travaillait un peu sur les zoonoses par l'intermédiaire du sanglier, et la vache et le sanglier ayant les mêmes parcours, au moins pas mal de stations de croisement, donc voilà, ils partagent le... Enfin, ils urinent et défèquent à peu près aux mêmes endroits. Ça, on a pu le constater directement sur place. Pour ce qui est du prélèvement de nourriture, ça se fait aussi aux mêmes endroits. Et donc, c'est des hauts lieux du partage, ces paysages de montagne. Et encore, on en est qu'au début d'une enquête qui a été un peu interrompue par le Covid. Du coup, il y a plein d'autres animaux... qui reste à interroger sur ces passages-là. Et après, peut-être pour un petit jeu de mots, parce que moi je fonctionne beaucoup par association spontanée, on va dire. Travailler sur les os animaux, moi j'entends aussi os, et dans les prélèvements que j'avais fait dans la zone d'études, on va appeler ça un peu crûment comme ça, j'avais trouvé au même endroit des os et des pierres qui se ressemblent de façon confondante, on va dire. Il faut presque les toucher pour les différencier. Et ce rapport de forme n'était pas sans évoquer un rapport de matière, de minéraux présents à la fois dans les os et dans les pierres. Et du coup, ça reste à être vraiment analysé par des gens dont c'est le travail, mais j'en ai parlé à un géologue qui m'a rapidement dit des lettres qui voulaient représenter un minéral, je ne me rappelle plus très bien lequel, malheureusement, mais c'était une roche sédimentaire, et du coup il me disait oui, il y a une analogie mais réelle sur ces deux objets que tu me présentes là. Donc je lui ai demandé, ok, ça passe comment de l'un à l'autre, en fait, ce lien avec la Terre qui me paraissait très puissant là, au niveau local, vraiment géologique, enfin, pour parler des milieux. Et là, ça passait par la plante, en fait. C'était les lieux aussi où ils se nourrissaient, ça passe par la plante, quoi. Ça transite par le végétal. Et bon, il m'a répondu l'eau, mais oui, bien sûr, mais dans ces zones de haute, moyenne montagne, on va dire, les sources sont plutôt rares. Et la façon des vaches de prélever leur eau, c'est de se nourrir avec les végétaux aussi.
0: Merci, je pense que tu feras la transition vers une prochaine dégustation et donc un prochain dialogue des eaux qui sera consacré aux eaux végétales. Merci Anne-Louis, enfin, si, à moins que tu veuilles ajouter quelque chose. Merci Laetitia Carlotti.
3: Merci
0: à tous d'avoir assisté à cette dégustation. Bonne soirée à tous.
3: Merci.

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Du côté de Rieux-Volvestre, on vend une scie à bûche circulaire en 380 volts. C'est une lame de 600 mm avec 10 mètres de fil, plus deux lames également. Elle est à vendre pour 250 euros. Pour plus de renseignements, vous appelez le 06 85 31 53 83. 06 85 31 53 83. Et toujours sur Rieux-Volvestre, on vend une perceuse sur colonne de 1,50 m, un chariot diable pour transporter des grandes bouteilles de gaz, et puis un VTT qui est à vendre pour 100 euros, c'est sur Rieux-Volvestre. Pour plus de renseignements, vous contactez le 06 37 00 81 48, 06 37 00 81 48. C'est une personne qui donne des vêtements pour celles et ceux qui sont dans le besoin. Ce sont des vêtements taille 48, robes, pantalons, 70 cm de jambes en état de propreté. Et aussi des robes neuves jamais portées. Si vous êtes intéressé, vous contactez le 06 44 97 31 68. 06 44 97 31 68. Et si vous aussi vous vendez ou que vous recherchez quelque chose, envoyez-nous vos annonces depuis notre site internet radiogalaxy31.com, rubrique annoncer. C'est avec grand plaisir que nous les diffuserons. Merci de votre fidélité et à très vite.

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1: Culture, écrire, semer, récolter, c'est le thème d'une résidence d'écriture qui vient de s'achever en Tarn-et-Garonne, sur le pays de la Française. Pendant 6 semaines, l'auteur Benoît Toccaccielli a sillonné les routes du territoire avec son dictaphone à la rencontre des habitants pour recueillir leurs souvenirs et leurs témoignages. Des écoliers aux résidents d'EHPAD, plus de 200 personnes ont participé à cette aventure. Marie Bataillon est la directrice de l'association Confluence, porteuse du projet.
2: Culture au pluriel, écrire, semer, récolter. Et l'idée étant que l'écriture, en tout cas la médiation autour de l'écriture, du livre et de la lecture, peut être aussi une façon de semer des graines d'intérêt pour la littérature et l'écrit sans que ce soit quelque chose d'élitiste.
3: Avant, dans le village, il n'y avait que des agriculteurs. Maintenant, ici, c'est des retraités belges. Là, c'est un comptable. Là-bas, je ne sais même plus qui c'est.
4: J'avais un dictaphone quand même, parce que mine de rien, c'est très dense ce qui peut se dire juste en 20 minutes de discussion. Il y a beaucoup de phrases pépites. Et je tenais à ce que dans le recueil que je livre à la fin, là, ce soit leurs mots et pas les miens.
5: Moi, je me rappelle, avant, en patois, pour tous les jours, il y avait un dicton. Pour la Saint-Barnabé, ceci. Pour la Saint-Machin, cela. Maintenant, les dictons, ils ne marchent plus. Et le patois, il disparaît en même temps.
2: Ce qui est sorti de la résidence, il y a un objet concret qu'a fabriqué Benoît, c'est-à-dire une sorte de classeur qui compile la récolte de paroles.
5: Ma grand-mère, qui a vécu presque jusqu'à 100 ans, elle parlait que patois à tout le monde. N'importe qui venait, elle parlait patois. Elle parlait français, bien sûr, mais le patois, c'était sa langue.
4: En fait, soit c'était des agriculteurs ou d'anciens agriculteurs, et ils me parlaient de comment était l'agriculture avant, comment ils la voyaient maintenant. Et les gens qui n'étaient pas agriculteurs, ils me parlaient tous de vivre ensemble, en fait.
6: On voulait quelque chose qui ne se faisait pas, quelque chose de nouveau. On a été les premiers ici à faire un marché gourmand.
4: Il y a culture avec un S entre parenthèses dans le thème, et je me suis rendu compte, moi, qu'en parlant avec les gens, que la base de la culture avant tout, c'était de se poser ensemble et de discuter, et que la musique, la littérature, le cinéma ou quoi, tout ça, c'était juste des prétextes pour se retrouver.
1: Imprimé en 4 exemplaires, le recueil est aujourd'hui consultable dans les 4 médiathèques du réseau, La Française, Loubéjac, Vazerac et La Bastide du Temple. L'association Confluence porte déjà le nouvel appel à projet de résidence pour 2027, avec comme thème « Prendre soin, interroger ce qui nous lie, nous fait du bien ». Ce numéro de 180 secondes a été réalisé par CFM Montauban pour l'Assemblée régionale des radios associatives dans le cadre d'un partenariat avec la région Occitanie-Pyrénées-Méditerranée.

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3: La menace russe s'est intensifiée sur l'Europe. Voici l'alerte lancée par Emmanuel Macron. Le président français a reçu ce midi les principaux candidats en vue de sa succession en 2027. Une réunion justifiée par la dégradation rapide ces derniers jours de la situation internationale. Premières élections législatives en Russie depuis l'invasion de l'Ukraine en février 2022. Les électeurs sont appelés aux urnes pendant 3 jours. 450 sièges de la chambre basse du Parlement russe doivent être renouvelés. Un scrutin déjà joué d'avance et dont la campagne est largement passée inaperçue dans les médias d'État. Décryptage d'un expert à suivre. L'épidémie d'Ebola en RDC n'est pas sous contrôle. Déclaration de l'Agence sanitaire de l'Union africaine. Hier, l'Organisation mondiale de la santé a relevé des signes encourageants mais prudence. 4 mois après le début de l'épidémie, le bilan frôle les 3600 morts et 7400 cas. Et puis en Malaisie, il avait été condamné à 12 ans de prison. L'ancien Premier ministre a été partiellement gracié par le roi. Najib Razak avait été condamné pour une affaire retentissante de détournement de fonds. Vous saurez tout en fin de journal. La réunion a duré plus de 3 heures à l'Élysée. Ce midi, Emmanuel Macron s'est entretenu avec les principaux chefs de parti et candidats pour l'élection présidentielle d'avril prochain. Un entretien pour évoquer les menaces qui pèsent sur la France. La flambée des coûts de l'énergie, la crise internationale avec les tensions autour du détroit d'Ormuz, mais aussi la menace russe. Raphaël Delvolvé, le président français, a déclaré qu'elle s'était intensifiée en Europe.
4: Tous les participants l'ont dit, le ton de la réunion était grave et à la sortie face aux Français, le président Macron a voulu le conserver.
5: La situation que nous traversons est grave. Nous devons d'abord rester unis, mobilisés.
4: Le chef de l'État a évoqué dans l'ordre la menace russe accrue par les événements récents en Allemagne et au Danemark. Il annonce un renforcement de la vigilance en France.
5: Demander au gouvernement de préparer un plan de protection de nos infrastructures critiques ainsi que des sites les plus sensibles de notre base industrielle et technologique de défense contre les attaques de drones et les attaques cyber.
4: Pendant la réunion, il a d'ailleurs été évoqué une centaine de tentatives d'ingérence dans la présidentielle française. L'autre grand sujet, c'est évidemment la hausse des prix du carburant liée à Ormuz et à la guerre en Iran. Emmanuel Macron dit agir pour assurer l'approvisionnement de gaz ou de diesel. Il tentera notamment des initiatives diplomatiques à New York en marge de l'Assemblée générale de l'ONU lundi et mardi prochain. C'est la priorité avant de lancer des aides financières directes pour les Français, comme le demandent les opposants politiques.
5: Avant de dépenser le maximum d'argent, et donc qui se traduira soit en déficit accru, soit en impôt, il faut surtout que nous soyons mobilisés pour essayer d'en traiter les causes.
4: Façon pour lui de garder une certaine hauteur tout en apparaissant toujours connecté au pays et aux commandes, même sans être dans la compétition.

0: l'élection présidentielle en cours, dont il se dit vouloir être le garant de la bonne tenue.
1: Raphaël Delvolvé, Emmanuel Macron, qui a également annoncé son intention de convoquer un G7 sur l'énergie dans les prochaines semaines. Après cette réunion, plusieurs responsables d'opposition ont déploré l'absence de réponse face à la hausse des prix du carburant. 2,39 € pour le litre de gasoil, c'est un record. Le litre de samplon 95 E10 est lui à 2,17 €. La Russie, il en était question lors de cette réunion. Eh bien, aujourd'hui, les Russes sont appelés aux urnes jusqu'à dimanche. 450 sièges de la chambre basse du Parlement doivent être renouvelés. Un scrutin déjà joué d'avance. Le parti de Vladimir Poutine est le grand favori. La campagne est d'ailleurs passée quasiment inaperçue pour le public. Les médias d'État n'en parlent presque pas et les candidats sont bâillonnés. Pour le politologue Nikolai Petrov, chercheur au New Russian Strategy Center, cette campagne doit surtout permettre au pouvoir d'afficher un soutien intact à Vladimir Poutine.
2: La marge de manœuvre est très étroite pour les candidats. Ils n'ont pas le droit de critiquer les opérations militaires ni le déroulement de la guerre. Ils n'ont pas le droit de critiquer le Kremlin. Ce qu'ils peuvent critiquer, ce sont certains manquements de la part des autorités qui ne s'empressent pas d'exécuter les ordres de Vladimir Poutine ou certains problèmes au niveau local. Car le but de ces élections, ce n'est pas la composition de la Douma d'État, la chambre basse du Parlement. Ces élections sont une question d'image. C'est pourquoi il est extrêmement important pour le pouvoir de démontrer qu'aujourd'hui, dans le contexte de la guerre, le soutien de la population n'a pas diminué et qu'il reste au contraire massif. Quant à la campagne électorale, elle est quasiment invisible dans les médias, car les autorités ne souhaitent pas attirer de nouveaux électeurs, de peur qu'ils ne soient opposés à la politique actuelle. Ce qu'ils veulent, c'est simplement que les élections se déroulent sans scandale et sans contestation. And without any
1: disobedience. Le politologue Nikolai Petrov, joint par Sofia Katsenkova. Les résultats sont attendus à 18h, temps universel dimanche. Pendant ce temps, les frappes entre Kiev et Moscou continuent. Les autorités russes disent avoir abattu 35 drones ukrainiens la nuit dernière. De son côté, l'Ukraine annonce 5 blessés dans une attaque sur la région de Kiev. Ça y est, en Suède, Magdalena Andersson est chargée de former un gouvernement. C'est le chef du Parlement suédois qui l'annonce. Conséquence de la courte victoire des sociaux-démocrates aux législatives. Le parti de centre-gauche l'avait emporté dimanche avec 176 sièges, 3 de plus que les conservateurs. Le principal casse-tête de Magdalena Andersson sera de réussir à faire coexister au sein d'une même alliance les centristes et la gauche radicale.
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1: 16h passées de 6 minutes à Kinshasa, en République démocratique du Congo. Le pic de l'épidémie d'Ebola n'a toujours pas été atteint. C'est ce qu'a annoncé hier l'agence sanitaire de l'Union africaine, Africa CDC. La semaine dernière, les autorités congolaises avaient pourtant indiqué que le pic avait été atteint mi-août. 4 mois après le début de l'épidémie, le bilan est de 7404 cas confirmés, dont 3577 décès. Et même s'il y a des améliorations par endroit pour l'agence sanitaire de l'Union africaine, il faut rester prudent. Les précisions d'Alexandra Branjon.
4: Personne ne peut dire aujourd'hui que l'épidémie est sous contrôle, affirme le directeur général d'Africa CDC. Même s'il y a des améliorations par endroit, reconnaît Jean Kaseya, sur l'ensemble du pays, l'épidémie d'Ebola continue de se propager.
5: Nos données ne nous permettent pas de dire que le pic de l'épidémie est derrière nous. Les chiffres montrent également que la transmission n'est pas maîtrisée. Oui, il y a des progrès, comme en Ituri, où l'on voit une légère baisse du nombre de cas, mais au Nord Kivu, il y a une hausse. Donc, sur l'ensemble du pays, il n'y a pas de baisse et personne ne peut dire aujourd'hui que l'épidémie est sous contrôle.
4: D'autant plus qu'une épidémie peut avoir plusieurs pics, précise le docteur Wessam Mankula, responsable des situations d'urgence à Africa CDC.
6: Il peut y avoir une augmentation des cas que vous allez contrôler, puis la situation se stabilise. Il y a même une légère baisse. Mais si vous ne maintenez pas ce contrôle sur la durée, la hausse peut repartir. C'est ce qu'il s'est passé fin juillet. Il y a eu un plateau suivi d'une nouvelle hausse. Donc il ne faut pas être trop optimiste.
4: Dans cette zone de santé, il n'y a eu aucun nouveau cas en 42 jours, notamment en Ituri, dans les zones d'Adja, Kambala et Maagi. En revanche, dans 49 autres zones, la propagation du virus se poursuit, notamment au nord Kivu, où la maladie progresse de manière exponentielle.
1: Et de son côté, l'Organisation mondiale de la santé a évoqué des signes encourageants. Elle estime cependant que la riposte devra se prolonger pendant plusieurs mois. C'est une décision qui fait beaucoup parler en Malaisie. L'ancien Premier ministre condamné pour corruption a été partiellement gracié par le roi. Najib Razak devra purger sa peine en résidence surveillée, une demande de l'ancien chef du gouvernement que la justice avait refusée. Pour rappel, il avait été condamné suite à une affaire retentissante de détournement de fonds au plus haut niveau de l'État. Les détails de Mélissa Barra.
3: C'est une grâce sous condition qu'a accordé le sultan Ibrahim à l'ancien premier ministre. Celui-ci sera assigné à résidence. Il doit y purger sa peine jusqu'en août 2028 si et seulement s'il paye une amende de 12 millions de dollars. Najib Razak a été condamné à 12 ans de prison, une peine réduite à 6 par la suite, reconnu coupable de 7 chefs d'accusation pour son implication dans l'affaire dite 1MDB du nom du fonds souverain malaisien créé par l'ex-premier ministre lui-même à son arrivée au pouvoir en 2009. Au total, 4,5 milliards de dollars ont été détournés de ce fonds souverain. C'est l'un des plus grands scandales de corruption internationale. Des enquêtes menées par les États-Unis et d'autres pays ont révélé que l'argent détourné a servi à plusieurs proches de Najib Razak pour acheter des biens immobiliers de luxe à Manhattan, des tableaux de Monet, des yachts, des jets privés et même pour produire le film hollywoodien Le Loup de Wall Street avec Leonardo DiCaprio. L'affaire a éclaté en...

Nous allons maintenant faire un saut temporel. Voici un titre qui est sorti au mois de septembre. Mais c'était en 1994. Souvenez-vous.

0: Bonjour à tous et bonjour à toutes, bienvenue sur le 98.5 FM, la radio du sud de Toulousain, et nous allons partir à travers tout notre territoire pour ces 43e journée européenne du patrimoine qui vont se dérouler les 19 et 20 septembre prochains, donc sur les trois territoires que constituent le bassin Terivin, le Volvestre et Cœur des Garonnes. Et pour en parler, je suis avec les représentants de chacun des offices de tourisme qui portent le projet sur l'ensemble du territoire. Il s'agit de Mathilde. Bonjour Mathilde.
1: Bonjour Bruno, bonjour à tous.
0: Pour le bassin Terivin, il s'agit de Virginie pour Cœur de Garonne. Bonjour Virginie.
2: Bonjour Bruno, bonjour à toutes et à tous.
0: Et pour le Volvestre, Arthur. Bonjour Arthur.
3: Bonjour Bruno, bonjour à toutes et à tous.
0: Mathilde, c'est vous qui portez l'ensemble du projet sur ce territoire, parce que comme depuis plusieurs années maintenant, en fait, les trois offices de tourisme se sont associés afin de pouvoir proposer une offre globale sur ce territoire et surtout de proposer aux gens de découvrir ce qui se passe un petit peu ailleurs, en dehors de leur simple pas de porte, c'est ça?
1: Exactement. L'idée, c'est de pouvoir concentrer en une seule brochure l'ensemble des animations qui vont se dérouler sur les trois territoires du pays sud toulousain, afin que tous les habitants puissent découvrir le patrimoine un tout petit peu plus loin que leur simple commune.
0: Si on devait définir l'objectif de ces journées du patrimoine, c'est quoi en quelques mots ?
1: L'objectif des journées européennes du patrimoine, c'est justement de découvrir ou redécouvrir les lieux patrimoniaux autour de chez soi, afin de mieux comprendre l'histoire de son territoire, de mieux comprendre l'architecture qui nous entoure, et ainsi de s'y sensibiliser un petit peu plus pour comprendre à quel point c'est un patrimoine à préserver.
0: C'est aussi l'occasion parce que ce sont souvent des sites qui ne sont pas ouverts d'habitude au public.
1: Exactement, on a beaucoup de sites qui ouvrent de manière exceptionnelle pour ces journées européennes du patrimoine. Souvent, c'est des sites à côté desquels on peut passer tous les jours en voiture, lors de nos trajets quotidiens. On va se demander ce que ça peut être. Et les journées du patrimoine, c'est justement l'occasion de pouvoir pousser la porte de ces lieux.
0: Arthur, aujourd'hui, les gens ont l'habitude de ces journées du patrimoine. Vous me disiez tout à l'heure en préparant l'émission que dans les offices de tourisme, vous voyez les gens préparer leur venue sur ces journées du patrimoine.
3: Ils ont tout organisé, Bruno. C'est vraiment une organisation. Moi, je l'ai vu, j'étais stupéfait. J'étais à l'office, je prenais des rendez-vous, etc. Et là, il y a une dame qui me dit « Est-ce que vous pensez que je peux faire tel rendez-vous parce qu'à telle heure, je dois partir à une autre et ensuite j'ai une autre, combien de temps ça dure ?» C'est incroyable et on sent que les Françaises et les Français n'attendent qu'une chose, ce sont ces journées européennes du patrimoine qui sont, il faut dire, l'ouverture au trésor.
0: L'ouverture au trésor avec en plus cette année une thématique particulière, Mathilde.
1: On a même deux thématiques cette année qui nous sont proposées par le ministère de la Culture. La première est la photographie, à l'occasion du bicentenaire de la photographie qui va se dérouler sur les années 2026-2027. Donc l'idée, c'est de redécouvrir tout ce patrimoine iconographique de la carte postale aux écrans d'ordinateur à travers différentes animations sur l'ensemble du territoire sud-toulousain. On va pouvoir assister à des expositions de photos et d'appareils photographiques, notamment à Haute-Rive, mais également à des animations, des ateliers de prise de vue du paysage et de l'architecture, comme dans le Volvestre.
0: Mathilde, vous n'êtes pas venue seule, justement, on parle photographie et vous êtes venue avec Monsieur Blanc. Monsieur Blanc, bonjour.
4: Bonjour Bruno, bonjour tout le monde.
0: Monsieur Blanc, vous êtes pour une association qui fait du rappel historique sous forme de diaporama photo, c'est ça ?
4: Tout à fait, voilà. Nous allons cette année, le thème de l'Association du patrimoine pour les journées européennes sont basés sur les fêtes locales depuis 1900, les foires et les marchés qui datent depuis fin 1800 et enfin le carnaval. Tout ça sur Venaire qui avait beaucoup de photos anciennes et nouvelles. Quoi.
0: Comment vous avez fait pour rassembler tout ça ? C'était déjà dans la mairie de Venaire ou vous avez fait appel à des gens pour votre association pour rassembler ces photos ?
4: L'association, elle existe depuis 2004. Et depuis 2004, beaucoup de personnes se sont intéressées à l'association, ont donné des photos qu'on a archivées depuis toujours. Et on a quand même un sacré archivage de photos. Quoi.
0: Vous avez un certain nombre de documents que vous avez décidé d'exposer et de commenter avec des textes pour donc, les foires agricoles, vous dites, les carnavals ?
4: Le carnaval, les foires agricoles et les fêtes locales sur Venerque.
0: Et les fêtes locales sur Venerque. C'est trois expositions au même endroit ou c'est sur trois endroits différents?
4: Non, ça se passera à la salle des fêtes de Venerque au même endroit.
0: Donc, ce sont ces journées européennes du patrimoine des 19 et 20 septembre 2026. Il y a un petit livret qui est sorti, qui a été mis en place, que vous pourrez retrouver facilement dans les offices de tourisme de vos territoires. Et puis aussi chez certains commerçants, évidemment. Évidemment aussi sur Internet pour préparer votre visite. Cette année, on va rentrer dans le détail de deux, trois petits points forts de ces journées européennes du patrimoine, mais vous avez décidé de rassembler quelques manifestations parce que le calendrier faisait qu'il y avait des manifestations particulières. Par exemple, sur Cœur de Garonne, on a Cœur de Forge, Virginie.
2: Oui, tout à fait, Bruno. Cœur de Forge qui sera à Riem cette année, donc le 19 et 20 septembre. Il y aura des démonstrations de forge, un concert le soir, le samedi soir, et aussi l'invité d'honneur qui sera Max Quillard.
0: Donc, Cœur de Forge, c'est tout ce qui va concerner la coutellerie.
2: Exactement.
0: Parce qu'à Riem, vous avez un coutelier réputé.
2: Oui, la coutellerie Vitale.
0: La coutellerie Vitale, oui. Donc à Riem, qui profite de cet événement pour que les gens puissent comprendre le monde du couteau, le monde de la forge en particulier, lors de ces journées européennes du patrimoine. Et
2: tout
0: sur le
2: fait.
0: Volvestre, Arthur, on a aussi un autre événement assez significatif cette année.
3: Oui, tout à fait. Nous avons les journées agricoles du Volvestre, donc une énorme foire qui peut être autour donc, de plusieurs pôles. Il y a les pôles donc, mécaniques, il y a le pôle équin, il y a le pôle ovin, il y a le pôle bovin et
0: avicole. Donc sur ces trois jours des 18, 19, 20 septembre, donc les journées agricoles du Volvestre, on aura l'occasion d'en reparler. Mathilde, maintenant, sur le bassin Torévin, si on devait faire un ou deux petits points spéciaux, qu'est-ce qu'il y a à voir cette année aux journées du patrimoine sur le bassin Torévin?
1: Alors, sur le bassin Torévin, cette année, on a des nouveautés qui vont vous permettre de découvrir des lieux fermés d'habitude ou alors de redécouvrir vos propres communes. Notamment, le samedi sur réservation, vous allez pouvoir assister à un concert du chœur Toulouse-Garonne dans l'ancienne abbaye de Boulbonne. Vous allez pouvoir également visiter un atelier de lutherie de Vielle-la-Roux à Grépiac. Et vous allez pouvoir visiter, accompagné des membres des associations du patrimoine, visiter les communes de La Gardelle-sur-Lèze et les communes de Puy-Daniel.
0: Sans oublier les expositions photos à Venerque.
1: Sans oublier les expositions à Venerque, effectivement.
0: Il y a d'autres choses aussi à Moressac, par exemple?
1: À Moressac, comme chaque année, vous allez pouvoir faire un petit tour guidé de la commune et vous allez pouvoir découvrir également un petit village d'artisans à la salle des fêtes tout au long de ce week-end.
0: L'autre point fort pour être en accord avec le thème de l'année, c'est les expositions d'appareils photo.
1: Exactement, l'autre point fort, ce sont les expositions d'appareils photo, notamment à la mairie d'Hauterive, tout le week-end. Et pour accompagner ce thème de la photo, le ministère nous a aussi concocté un petit thème sur le patrimoine en péril et la manière dont il est réinventé par les différents acteurs du patrimoine. Et vous allez pouvoir découvrir ce patrimoine en péril sous le pont roman, accompagné des conteurs du foyer d'Hauterive, qui vont vous faire redécouvrir son histoire à travers la magie des contes. L'idée des journées du patrimoine à travers cette thématique du patrimoine en péril est de bien faire comprendre à tous et toutes que le patrimoine qui traverse l'histoire est menacé par le temps qui passe, par les différents événements climatiques auxquels on est confronté ces dernières années, et que le patrimoine n'est pas indestructible face à tout cela. Et l'idée est de pouvoir profiter du patrimoine tel qu'il est encore actuellement, d'être sensibilisé à la préservation de ce patrimoine.
0: Donc sur le bassin Torévin, on a 1, 2, 3, 4, 5, 6, 7, 8 sites en fait qui sont à visiter, avec à chaque fois plusieurs animations sur certains sites, par exemple sur Hauterive, Sainte-Gabelle, Moressac, etc., etc. On va aller sur Cœur de Garonne. Sur Cœur de Garonne, Virginie, donc on a quoi qu'on pourrait présenter en plus évidemment du Cœur de Forge?
2: Oui, notamment cette année, on aura le visite du château de Saint-Michel. Donc ce sont les propriétaires qui ouvrent le jardin, ils feront une visite commentée.
0: Sur Cœur de Garonne, il y a la maison Garonne qui ouvre ses portes avec une visite spéciale.
2: Une visite commentée par la médiatrice Marine qui sera là et qui vous pourrait poser plein de questions.
0: Et quelque chose que j'ai trouvé assez original dans votre catalogue, encore une fois catalogue qu'on peut trouver dans les offices de tourisme de votre territoire et chez certains commerçants, mais aussi en ligne sur les sites de chacun des offices de tourisme, c'est la visite du cimetière de Cazères.
2: Tout à fait, visite commentée par l'association Les Amis du Patrimoine.
0: Mmh. On va rencontrer des gens là-bas?
2: Je sais pas.
0: Évidemment, on retrouvera les classiques, le Grand Presbytère, le Musée Alcampestre, etc., etc. Tout ça, c'est dans le livret des Journées du Patrimoine des 19 et 20 septembre. Arthur, rebonjour. Le Volvestre aussi n'est pas en reste cette année.
3: On va retrouver nos fidèles prestataires, bien entendu. Mais il va y avoir des nouveautés, Bruno, cette année. Comme l'a dit Mathilde tout à l'heure, le thème, donc la photographie, le patrimoine en péril, deux photographes vont donc proposer une activité chacun, une samedi et une le dimanche. Pendant 2 heures, les photographes vont vous donner des cours, si je puis dire, différents exercices de photographie. L'un, il va falloir le smartphone ou l'appareil photo. L'autre, il faut absolument un appareil photo. Et pendant 2 heures, vous allez photographier. Donc l'un, ça sera le bâti et l'autre, ça sera le patrimoine naturel. Et à cela, il faut rajouter cette année 2 chasses au trésor qui seront organisées, une à Longage et une à Montbrun-Bocage, organisées par l'Office de tourisme.
0: Avec les photographes, une fois qu'on a fait les photos, il va se passer quoi? On leur montre
3: Il y a plusieurs possibilités. Les photographies pourront tout à fait être, par exemple, données à l'Office de tourisme si les personnes le souhaitent, de façon à ce que ces photos puissent ensuite être sur nos catalogues, sur notre communication. Après, les photographes qui seront derrière, donc c'est maximum 16 personnes pour pouvoir justement s'améliorer. Et ensuite, eh bien, ça sera la surprise.
0: Donc tout ça, c'est à découvrir dans le livret, encore une fois, disponible dans les offices de tourisme et sur le site, les sites internet des offices de tourisme. Une dizaine de sites à visiter sur le Volvestre, avec évidemment, encore une fois, les journées agricoles du Volvestre qui vont se dérouler en même temps sur ce territoire. Rappelons une chose quand même, c'est que si, comme le disait Arthur tout à l'heure, les gens préparent leur visite pour tel et tel et tel événement, ce qui peut être intéressant aussi, c'est de découvrir sur l'ensemble du territoire ce qui s'y passe. Et là, Mathilde, cette année, vous avez mis en place une idée, je dirais, un petit agenda qui va se dérouler sur les 2 jours où on va passer d'un territoire à l'autre pour découvrir des choses complètement différentes et complémentaires.
1: Effectivement, cette année, on avait envie de vous faire voyager à travers nos 3 territoires. Donc, on vous suggère une petite programmation à la journée sur le samedi et le dimanche. On vous propose notamment de commencer le samedi votre parcours à Martre-Tolosane à la découverte des artisans d'art au Grand Presbytère, puis de poursuivre la journée aux Journées agricoles du Volvestre notamment, et enfin de finir par le concert du chœur Toulouse-Garonne à l'abbaye de Boulbonne à Sainte-Gabelle, et de recommencer le lendemain, bien évidemment, par les animations photographiques proposées par Mathieu Calviac à Salles-sur-Garonne, puis aller découvrir l'ensemble des forgerons qui seront présents au Festival Cœur de Forge, et enfin de finir par la découverte du Jardin du Secourieux à Sainte-Gabelle.
0: Donc c'est complémentaire, c'est familial à chaque fois, la plupart du temps c'est gratuit ou c'est offert, c'est-à-dire que ce sont les offices de tourisme qui prennent en charge les frais d'animation. Certains sont payants parce que ce sont souvent des structures commerciales qui proposent ce service tout au long de l'année. Je pense par exemple au village gaulois, je pense au Jardin du Secourieux, où là ce sont des animations plus traditionnelles entre guillemets. Mais profitez-en, c'est les premiers week-ends de septembre, les rentrées sont terminées, c'est pour avoir un souvenir de vacances ou prolonger un petit peu les vacances sous cet été indien, je l'espère, et de pouvoir profiter en famille de toutes ces beautés, de tout ce patrimoine local. C'est bien ça, Arthur?
3: Oh oui, c'est vraiment l'objectif. Mais j'ai bien aimé, Bruno, vous avez raison. C'est en fait continuer les vacances. Et bon, tout septembre réserve plein de surprises, Bruno.
0: Merci à vous d'être venu sur Radio Galaxy. Merci à Monsieur Blanc d'avoir voulu partager ces expositions photos à Venerque sur, donc je rappelle, le festival de Venerque, les foires agricoles.
1: Fête locale.
4: Carnaval.
0: On se renseignera donc sur ces associations de Venerque pour voir quelles sont les autres manifestations, donc le marché de Noël et les foires agricoles. Merci Virginie aussi, bon courage pour la préparation. Merci. De Cœur de Forge. Arthur, bon courage pour la préparation et puis surtout la promotion des journées agricoles du Volvestre. Et puis Mathilde, merci pour avoir organisé ces journées du patrimoine sur l'ensemble de ce territoire. Bonne journée à vous, à très
2: merci,
0: bientôt.
2: Bonne journée.
3: Bonne journée, au revoir.

un petit peu de classique, ça vous dit? Un auteur, une histoire, un morceau. Je vais vous parler aujourd'hui de la symphonie numéro 5 de Franz Schubert, né en 1797 et mort en 1828 à Vienne, en Autriche. Une symphonie sans tambour ni trompette.

La cinquième symphonie de Schubert, composée en 1816, est un chef-d'œuvre marquant de la jeunesse du compositeur, où il revient à une orchestration modeste et à son amour pour les formes classiques. Elle a été écrite pour peu d'instruments. Une seule flûte, deux hautbois, deux bassons, deux cors et les cordes. Pour cette raison, elle est parfois surnommée « symphonie sans tambour ni trompette ». Cette œuvre incarne la perfection de l'esprit des premières symphonies de Schubert tout en faisant un pas audacieux dans l'univers beethovenien. Toutefois, cette symphonie ne renie pas les influences de Mozart. Ce dernier est omniprésent dans cette œuvre, notamment dans la fraîcheur et la vivacité de la mélodie, rappelant sa symphonie en sol mineur. Certains musicologues estiment même que Schubert a délibérément voulu répondre à cette œuvre de Mozart en lui apportant une réplique plus optimiste et légère. Reste que le jeune compositeur semble se libérer des enseignements de ses maîtres en trouvant une voie personnelle tout en rendant hommage à leurs procédés stylistiques. La symphonie fait la transition entre deux époques musicales. Elle achève un genre tout en annonçant celui à venir. Elle marque ainsi un tournant dans la carrière de Schubert, ouvrant la voie à des créations plus audacieuses. Je vous propose maintenant d'écouter un passage de la 5e symphonie de Franz Schubert, interprétée par l'Orchestre symphonique de la radio bavaroise, dirigée par Eugène Joschum.

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0: Très heureux de vous retrouver sur Radio Galaxy pour votre agenda du week-end du 18 au 20 septembre. Bonjour Alexis.
1: Salut Laurent.
0: Et c'est le retour de Christelle. Bonjour Christelle.
2: Et salut, je suis ravie de vous retrouver.
0: On est hyper content de te retrouver également et je te sens plus que jamais impatiente de démarrer cette nouvelle saison.
2: Et oui, t'as remarqué cet engouement dans la voix.
0: Eh bien, je l'ai bien remarqué. Ce week-end, c'est la 43e édition des Journées européennes du patrimoine, samedi et dimanche, sur les thèmes patrimoine de la photographie et patrimoine en péril. Et aux quatre coins du territoire, ce sont des visites insolites et des ouvertures exceptionnelles qui vous attendent tout près de chez vous. Par exemple, à Domazan, ce sera l'occasion de redécouvrir l'église Saint-Cernin. Et puis l'association Les Amis de l'Église organise aussi une permanence tous les vendredis à 11h à la maison Riba de Domazan pour découvrir l'histoire et le patrimoine de ce village. Le programme détaillé est à retrouver sur le site internet journeedupatrimoine.culture.gouv.fr. Un événement incontournable également pour célébrer l'agriculture locale. Il s'agit des Journées agricoles du Volvestre qui se tiennent du 18 au 20 septembre à Montesquieu sur le thème « Manger bon, manger local ». 3 jours de partage, de découvertes et d'animation avec une centaine d'exposants et plus de 300 animaux sont à retrouver tout ce week-end à Montesquieu-Volvestre. On reste à Montesquieu, c'est la SCAC Marestin qui vous invite à découvrir l'exposition « Les masques nous parlent ». Ce vendredi soir, c'est présenté par l'artiste sénégalaise Kinley Aou. Le vernissage a lieu donc ce vendredi à 18h30 à la SCAC Marestin de Montesquieu et l'exposition est visible jusqu'au 17 octobre 2026. Et même si la saison estivale touche à sa fin, je vois ta déception dans tes yeux Christelle, vous allez pouvoir encore en profiter avec la fête locale de Sana vendredi, samedi et dimanche. Au programme, concours de belote, des repas gourmands et des soirées musicales vous attendent ce week-end à Sana. Pour samedi, Christelle, qu'est-ce qu'on fait dans le coin ?
2: Eh bien, toujours à l'occasion des Journées européennes du patrimoine, le restaurant La Terrasse à Carbonne ouvrira ses portes samedi de 10h à 16h. Ce sera l'occasion de découvrir ou de redécouvrir le lieu et son histoire. Et le domaine organisera également un vide-grenier, ou plutôt un vide-comble, samedi et dimanche, sur les mêmes horaires. Ensuite, sur les deux journées, il y aura une exposition sur les richesses des chasubles et dalmatiques anciennes, pas facile à dire.
0: Oui, c'est vrai.
2: Organisée par les Amis de l'Église Saint-Victor de Montesquieu-Volvestre, avec 2 conférences. Alors du coup, en faisant mes recherches pour ce titre, il a fallu que je cherche Kézako, les chasubles et les dalmatiques.
0: Mais Kézako, Christelle ?
2: Eh bien, ce sont des vêtements solennels portés par les ministres ordonnés de l'Église catholique lors de la célébration de la messe.
0: Très bien.
2: Voilà, et bien on se couchera moins bête.
0: Mais tu te débrouilles très très bien, Christelle.
1: Merci, Christelle.
2: Eh bien, pas de souci, avec plaisir. Et on va encore parler patrimoine, puisque ce week-end, on a aussi au programme De La Forge, avec des démonstrations, des conférences, des concerts, des ventes aux enchères. J'en passe et des meilleurs, ça se passe à Riom, sur la place Foiraille, avec une entrée libre et une petite restauration sur place. Et pour bien terminer la journée du samedi, vous avez le choix entre aller observer les étoiles à l'Observatoire astronomique de Sabarat, qui vous accueillera à partir de 21h. Les inscriptions se font sur le site Eloasso. Ou bien un peu de spectacle à la maison d'acteurs de Carbonne avec la pièce Cœur d'émail, alliant théâtre, danse et musique. C'est un spectacle qui vous est proposé par la compagnie de théâtre Le Grand Rock. C'est à partir de 20h30 le samedi et 16h le dimanche, ça dure 3h. Et si vous n'avez pas le temps d'y aller ce week-end, pas de panique. Il y aura d'autres représentations le week-end prochain ainsi qu'en octobre.
0: Et dimanche Alexis, pour terminer le week-end en beauté ?
1: Eh bien, ce dimanche, Lorient, c'est la journée d'antan à Aune de 10h à 18h. Au programme, tir à la corde, course en sac, jeux de société, exposition de photos, rallye découverte et bien plus encore. Rendez-vous en face de la médiathèque municipale Marie de France. Plus de renseignements sur la page Facebook Renaissance du patrimoine aunois. Et on va continuer ce

0: Dimanche, le rugby club Carbone Longage reçoit le 15 de la Save au stade municipal de Longage. Dans le cadre de la première journée du championnat, ça débute à 14h avec l'équipe de réserve, suivi du match de l'équipe première à 15h30. Plus de renseignements sur la page Facebook Rugby Carbone Longage 15. Et on va terminer cet agenda avec les vides-greniers. Ce dimanche, vous pourrez vous diriger vers les vides-greniers de Carbone, Lerme et de Saint-Sulpice-sur-Lèze.
1: Merci beaucoup Christelle et Alexis.
0: Merci à toi Lorient.
2: Merci Lorient.
1: Vous restez avec nous, l'agenda du week-end ça continue dans quelques minutes avec les offices du tourisme de Cœur de Garonne et du Volvestre. Ce sera juste après cette pause musicale sur Radio Galaxie.

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2: Bonjour à toutes et à tous, c'est Thibaut de l'Office de Tourisme Intercommunal Cœur de Garonne. Comme chaque semaine, voici quelques idées de sortie pour profiter de votre week-end du vendredi 18 au dimanche 20 septembre en Cœur de Garonne. On commence à Marthe-Tolosane avec les derniers jours pour découvrir l'exposition Racines de Sophie et François Leteuil au Grand Presbytère. À travers la céramique, la sculpture, le dessin et la matière brute, les deux artistes explorent ce qui nourrit leur création, les formes premières, les mythes anciens, la mémoire et les gestes transmis. Sophie Leteuil fait émerger de la terre des figures inspirées d'un imaginaire ancien, tandis que François Leteuil s'intéresse, lui, au lien entre dessin, mythologie et matière. Une exposition qui nous invite finalement à nous interroger sur nos propres origines et sur ce qui continue de nous relier au passé. Racines, c'est jusqu'à ce week-end au Grand Presbytère de Marthe-Tolosane. Direction maintenant Sénarens, où la fête locale va rythmer tout le week-end. Au programme, belote, randonnée, repas et soirée avec DJ. De quoi passer un bon moment en famille ou entre amis. On reste dans l'ambiance festive avec le gala de flamenco Fousseré. Ce samedi soir à la salle du Picon, rendez-vous à 21h pour découvrir ce spectacle. Et bonne nouvelle, l'entrée est gratuite. Autre rendez-vous à ne pas manquer ce week-end, cœur de forge entre couteau et forge Arium, samedi 19 et dimanche 20 septembre. Pendant 2 jours, forgerons et couteliers professionnels vous feront découvrir leur savoir-faire à travers des démonstrations de forge et de fabrication de couteaux. Vous pourrez également assister à des conférences, découvrir un bas-fourneau, profiter de démonstrations autour de l'utilisation des couteaux de cuisine et rencontrer des professionnels. Et ce n'est pas tout, samedi soir à 20h, place à la musique avec le concert des Tontons Funkers, avec buvette et planche sur place. Dimanche après-midi, vous pourrez assister à la vente aux enchères d'objets forgés, ainsi qu'à la remise de la sculpture réalisée par Mastiard, meilleur ouvrier de France et invité d'honneur de cette édition. Vous retrouverez également une exposition vente des couteaux de la restauration et de la buvette sur place, ainsi qu'une balade en calèche proposée par Randonnée Équitable. Et pour les plus curieux, Dominique Bergiel installera un bas-fourneau permettant de produire une loupe d'acier, une matière notamment utilisée pour la fabrication des katanas. L'entrée à cet événement est libre. On continue avec un rendez-vous culturel à Marthe-Tolosane au Camping Le Moulin, le Festival du Verbe. Samedi, à partir de 14h, vous pourrez notamment retrouver les Chœurs d'Enfants du Fousseré, Natacha Broad de Neufcel, Charlie Couture, Tradura Dorico ou encore Hannibal Gallon. Dimanche, le programme continue avec les chœurs d'enfants de l'école de Marthe-Tolosane, Émilie Loiseau, Donia Eloni, Mathieu Bogaert et Il. Pour profiter du festival, comptez 15€ la journée ou 20€ pour tout le week-end. En ce week-end, c'est également le grand rendez-vous des Journées Européennes du Patrimoine. Pour cette édition 2026, les 3 communautés des communes du sud toulousain, le bassin haut-rhin, Cœur de Garonne et le Val-Ouestre, s'associent une nouvelle fois pour vous proposer de nombreuses animations autour du patrimoine. Visites, découvertes, animations et lieux habituels fermés au public, il y en aura pour tous les goûts. Pour découvrir l'ensemble du programme, rendez-vous sur notre site internet Tourisme Cœur de Garonne ou directement dans nos offices de tourisme. Voilà pour les principaux rendez-vous de ce week-end en Cœur de Garonne. Si vous-même organisez un événement sur notre territoire, pensez à nous le faire connaître. Rendez-vous sur notre site internet dans la rubrique « Je communique mon événement ». Et bien sûr, vous pouvez également venir nous rencontrer dans nos bureaux d'information touristique ouverts du mardi au samedi. Je vous souhaite à toutes et à tous un excellent week-end et vous dis à très bientôt en Cœur de Garonne.
3: L'Office de tourisme intercommunal du Val-Ouestre vous présente ses idées de sortie pour ce week-end. Retrouvez l'agenda complet sur notre site internet tourisme-valvestre.fr ou sur notre page Facebook chaque jeudi soir. Le week-end sera très animé avec 2 événements phares sur le territoire, avec les Journées Européennes du Patrimoine et les Journées Agricoles du Val-Ouestre à Montesquieu-Val-Ouestre. Toute la programmation détaillée est à retrouver sur notre site internet. Ce vendredi soir, le restaurant Le Grain de Sal à Salles-sur-Garonne organise une soirée karaoké animée par Jam. C'est ouvert à tout le monde dès 20h, la réservation est conseillée. Samedi soir, à Lafitte Vieille-Gordane, l'association AVC Enfance Handicap organise une soirée cassoulet et un concert pour récolter des fonds. Ce sera à la salle des fêtes de Lafitte Vieille-Gordane. avec repas dès 19h30 et concert à 21h avec le Gute Vernis Music Band. Attention, la réservation est obligatoire auprès de l'association AVC en handicap. Samedi soir, toujours, le château de Longage-Comminges vous ouvre ses portes pour une pièce de théâtre intitulée Musée haut, musée bas, jouée par la compagnie AM. Elle est tout public et à partir de 12 ans. C'est à 21h et les places sont à 8€. Pour rappel, c'est au château de Longage-Comminges à Longage. Dimanche enfin, l'association Vive à l'aise organise son vide-grenier de 8h à 17h au parc municipal François de Puybesque de Saint-Sulpice-sur-Lèze. Sur place, vous trouverez une buvette et de la restauration. Pour rappel, l'agenda complet est à retrouver sur notre site internet tourisme-volvestre.fr ou sur notre page Facebook chaque jeudi soir. Passez un bon week-end en Volvestre!
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1: Bonsoir à toutes et tous. Ce soir et la nuit prochaine, les éclaircies reviennent, favorisant une baisse des températures nocturnes autour de 12 à 14 degrés en fin de nuit, avec de rares formations brumeuses. Samedi 19 et dimanche 20. Pour ces deux journées du week-end, c'est à nouveau un temps estival qui s'établit. Prémices d'une semaine prochaine, encore chaude et sèche. Le ciel est bien dégagé, le soleil généreux, sans aucun risque de pluie. Les températures maximales repartent à la hausse, avec 27 à 28 degrés attendus samedi en vallée de Garonne et sur le Lauragais, partout plus de 25 degrés. Et pour dimanche, les températures gagnent 2 degrés, et la barre des 30 degrés est à nouveau franchie entre Cazères et Muret. Pour ces deux journées, le vent est orienté au secteur nord-ouest et il souffle modérément en journée. Bonne soirée à toutes et tous et bon week-end à toutes et tous.
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0: Bonjour à tous, bonjour à toutes, merci de nous rejoindre sur Radio Galaxy 98.5 FM, la radio du sud de Toulousain. Et nous allons aborder aujourd'hui un sujet qui touche pas mal de jeunes dans toute la France en fait, et en particulier on va s'intéresser à notre territoire. Je suis avec Léa Daigue qui est conseillère en orientation scolaire sur la métropole toulousaine. Léa, bonjour.
1: Bonjour Bruno.
0: Léa, donc vous êtes conseillère en orientation scolaire. Qu'est-ce que c'est qu'une conseillère en orientation scolaire, dites-moi?
1: Alors le principe de cette activité, c'est très simple, c'est d'accompagner les jeunes, en l'occurrence de la 3e jusqu'au master, ainsi que leur famille, dans la construction de tout leur parcours d'orientation scolaire et professionnelle.
0: Donc vous connaissez toutes les filières, toutes les écoles, et donc vous allez proposer quelque chose à ces enfants, à ces jeunes, à ces familles?
1: Alors l'idée, c'est pas de maîtriser toutes les filières, toutes les formations qui existent, ce serait un petit peu prétentieux de ma part. Par contre, l'objectif, c'est vraiment d'établir une photo la plus fidèle possible du jeune que je rencontre à l'instant T pour faire des correspondances vraiment pertinentes sur le futur parcours qu'il pourra emprunter ensuite.
0: Vous êtes la seule à faire ça ou il y en a d'autres comme vous?
1: Alors sur la région toulousaine, appartenant à mon réseau en tout cas, on est deux. Voilà. Ensuite, en France, toujours dans mon réseau, on est une quarantaine. Mais bien sûr que non, je ne suis pas la seule à exercer cette activité. On est vraiment plusieurs, ne serait-ce que sur le bassin toulousain.
0: Qu'est-ce qui vous a amené à faire ça?
1: C'est une vocation de base. Je dirais que je fais du conseil d'orientation depuis le collège environ. Quand les copains et les copines revenaient de chez la conseillère d'orientation, justement, assez désespérés par le verdict qui avait été rendu. Et en général, j'intervenais à ce moment-là déjà.
0: Toi, tu seras pâtissier, toi, tu seras mécano et toi, tu seras charpentier.
1: C'est ça. En général, c'était pire que ça. C'était en général, tu feras rien de ta vie. Voilà, donc j'étais là pour récupérer la situation en leur disant non, mais toi tu aimes ça, donc peut-être que tu devrais te lancer dans ce secteur-là spécifiquement, voilà.
0: Et donc aujourd'hui, vous avez des clients, c'est comme ça qu'on les appelle?
1: Oui, forcément, parce que je suis conseillère privée en orientation scolaire et professionnelle, donc c'est-à-dire que je ne dépends pas de l'éducation nationale ou d'un CIO particulier. Donc évidemment, on parle de clients, même si je n'ai pas vraiment l'impression de faire un travail pour des clients, mais vraiment pour des humains et leur famille, et ce n'est pas une mince affaire déjà.
0: Vous êtes en entreprise privée et vous accompagnez des gens pour eux à titre privé.
1: C'est ça, ce sont des accompagnements personnalisés à 100%.
0: Mais alors, vous le disiez tout à l'heure, il existe quand même des services publics pour ça, les CIO, les conseillers d'orientation. C'est quoi leur boulot?
1: Leur travail, ça peut être d'aider surtout les jeunes qui savent ce qu'ils veulent faire à trouver les formations qui correspondent. Voilà. Mais la problématique de ces instituts-là, c'est que ils ne sont pas assez nombreux et ils n'ont pas assez de moyens pour accompagner tous les jeunes qui font ce type de demande. Ensuite, on a aussi les PsyEN, anciennement conseillers d'orientation psychologue. Mais ces personnes-là sont plus concentrées aujourd'hui sur, les bons accompagnements médico-sociaux presque, qu'il faut apporter aux jeunes. Donc tous les aménagements, voilà, les aménagements qu'il faut apporter, les PAP, les PAI, ce genre de choses, ils sont tellement concentrés sur ces questions-là qu'ils n'ont pas vraiment de temps pour tout ce qui est orientation métier.
0: Comme vous disiez, ils sont là pour accompagner les jeunes qui ont déjà une idée claire de leur parcours. Il y en a beaucoup comme ça?
1: Ça peut quand on a une idée vraiment précise du métier qu'on veut faire. Il suffit juste de poser la question, ok, pour faire tel métier, quelle est la formation la plus pertinente pour y parvenir? Et à ce moment-là, on peut y trouver des réponses assez facilement.
0: Parce que naturellement, je dirais historiquement, il y a une tendance à répéter ce qu'on a déjà connu dans sa vie par ses proches, par ses parents, par ses oncles, tantes, cousins, etc. De répéter les mêmes professions, non?
1: Tout à fait, mais c'est tout l'enjeu justement d'apprendre à s'orienter et de se poser les bonnes questions au bon moment pour pouvoir s'orienter en fonction de qui on est et de ce qu'on veut vraiment et pas en fonction de l'environnement dans lequel on est né.
0: C'est ça, donc l'objectif c'est de trouver le métier qu'on aime.
1: Le métier qu'on aime, qui nous correspond, sur lequel on pourra rebondir aussi. Puisqu'aujourd'hui on ne peut pas exercer le même métier toute sa vie, ça paraît extrêmement difficile en tout cas. Il faut trouver le bon point de départ.
0: Le bon point de départ, c'est ça qui nous permettra, comme vous dites, de bien rebondir derrière.
1: Exactement.
0: Et de pouvoir trouver des portes de sortie ou au contraire, même des portes d'entrée vers autre chose.
1: Oui, c'est ça, tout à fait. Oui.
0: Vous êtes spécialisé, vous disiez, donc de la 3e à la terminale, jusqu'à Parcoursup en fait.
1: Exactement.
0: Et alors que vous avez des collègues à vous qui sont aussi spécialisés post-bac vers le master.
1: Oui, en fait c'est une question de préférence. C'est-à-dire que personnellement, je préfère les orientations précoces, donc 3e jusqu'à la terminale. Alors que des collègues à moi préfèrent vraiment les jeunes adultes plus, ils sont plus à l'aise avec ces personnes-là, donc forcément ils vont avoir tendance à s'orienter vers l'orientation master. Mais c'est juste une question d'appétence et de feeling avec les jeunes surtout.
0: Les gens qui vous contactent, ils vous contactent comment? Vous faites de la pub, c'est du bouche à oreille?
1: On ne fait pas spécialement de publicité, par contre ils peuvent me contacter par téléphone ou par mail ou sur mon formulaire via le site du réseau d'un avenir. Ensuite, on est présent sur les conférences Studirama aussi, des salons.
0: Ton avenir.
1: Ton avenir, oui.
0: Tonavenir.net, oui. Et on pourra trouver donc Léa Daigue sur la région toulousaine avec votre collègue. Alors, on va rentrer maintenant dans le vif du sujet parce que nous allons faire une série d'émissions ensemble sur avant Parcoursup qui se déroule toujours en début d'année. Il faut commencer à faire ses vœux à ce moment-là, faire ses premiers choix. Et puis, comme vous disiez, déjà dès la troisième, on va commencer à s'orienter. Seconde, il faut prendre ses spécialités. Première, derrière, on continue littérature, sciences, etc., etc. Vous allez nous permettre de voir un petit peu clair dans tout ça, dans une série d'émissions. C'est bien ça?
1: Oui, c'est l'idée. L'objectif, c'est vraiment de comprendre l'orientation sous tous ses angles, avec vraiment une partie... comprendre pourquoi l'orientation, ça ne s'improvise pas. Ensuite, quelles sont les bonnes questions à se poser. Découvrir un petit peu les métiers qu'on oublie un petit peu et qui sont surtout dans la filière professionnelle. Et ensuite, on parlera aussi de Parcoursup parce que c'est vraiment un enjeu qui panique pas mal de personnes. Donc,
0: et qui est un peu complexe quand même. Donc, le titre que vous avez choisi pour cette rubrique ici, c'est « L'orientation, ça ne s'improvise pas ». C'est bien ça?
1: Oui, parce qu'aujourd'hui, de façon générale, on demande à des jeunes de faire très rapidement des choix extrêmement importants sans jamais leur avoir appris comment les faire. On leur apprend bien les maths, le français ou les langues, mais on ne leur apprend presque jamais à mieux se connaître, à explorer des métiers et encore moins à prendre une décision. Alors que ça demande un réel apprentissage, au même titre que le reste. Et en 2026, en plus, l'univers des possibles en matière d'orientation scolaire et professionnelle est juste infini. Et on leur demande parfois de but en blanc de faire des choix fermés dès le lycée. Alors autant les balancer en pleine forêt, hostile, sans armes et sans boussole.
0: Mmh.
1: D'ailleurs, l'erreur principale, c'est souvent de croire qu'il suffit de demander à un élève ce qu'il veut faire plus tard pour le mettre miraculeusement sur la voie et résoudre le problème. Sauf qu'à 15 ans, il est très difficile de répondre à cette question avec clairvoyance et encore moins avec certitude.
0: Et puis, je vous coupe deux secondes, mais les parents sont aussi perdus que les enfants.
1: Tout à fait. Et ils vont participer à la démarche en plus, donc il faut qu'ils soient bien attentifs aujourd'hui. En plus, ce qu'on peut rajouter, c'est qu'en troisième, on ne connaît qu'une infime partie des métiers qui existent et on ne peut pas choisir parmi ce qu'on ne connaît pas, de toute façon.
0: Et les métiers risquent de changer en plus parce que l'univers professionnel évolue très rapidement aujourd'hui.
1: Sans arrêt. Au gré de l'actualité, au gré des nouvelles technologies. Donc effectivement, il faut s'adapter en permanence. Donc l'objectif à ce stade, c'est absolument pas de trouver le métier de leur vie, parce que c'est impossible. L'objectif, c'est d'apprendre à construire un projet, à explorer des possibilités et ajouter le tir progressivement pour ensuite prendre de bonnes décisions. Pas forcément la meilleure décision, mais comme on disait tout à l'heure, juste une première bonne décision. Et ça changera tout le process.
0: C'est ça, l'idée que vous défendez depuis le début, c'est de faire des choix ouverts, non pas des choix fermés, c'est bien ça?
1: Oui, il faut s'autoriser le sens du rebond. Il faut essayer d'élargir au maximum ses choix, surtout en première instance, c'est-à-dire quand on choisit une formation, il faut aussi réfléchir aux différentes passerelles qui pourraient exister vers d'autres formation, vers des métiers différents, vraiment élargir un panel assez important pour ne pas rester bloqué ensuite dans une formation trop spécifique. Sauf si on est passionné par quelque chose, bien sûr.
0: Mais aujourd'hui, pourtant, il y a une potentialité d'accès à l'information infinie entre les différents salons, forums, présentations publicitaires d'écoles spécifiques, l'intelligence artificielle, pourquoi pas, les réseaux sociaux, les copains. Comment je fais pour rentrer dans tout ça, moi?
1: Le problème, c'est que l'information, même si elle est très accessible, elle ne se transforme pas automatiquement en connaissance et en savoir-faire exploitable. C'est Einstein qui disait « la connaissance s'acquiert par l'expérience, tout le reste n'est que de l'information ». Et c'est d'autant plus vrai que les sources d'information dans le domaine des formations et de l'orientation sont très nombreuses, variées, qu'elles ne se valent pas toutes, et que l'on trouve de tout, et parfois aussi n'importe quoi, en fonction des médias qu'on utilise. Aujourd'hui, ce qui est sûr, c'est que généralement, les jeunes savent chercher. Par exemple, ils pensent assez souvent qu'il suffit de poser une question à ChatGPT, ou à une autre IA, pour résoudre leurs soucis du moment. Par contre, ils ne savent pas toujours trier la tonne d'informations qu'ils récupèrent. Avec Internet, effectivement, les réseaux sociaux et l'IA combinés, c'est un peu comme si on les catapultait dans une immense bibliothèque sans leur expliquer comment trouver le bon livre. Donc, il faut leur apprendre à s'orienter correctement, à naviguer dans les allées, à repérer les bonnes sections, pour rechercher les réponses au bon endroit, au bon moment et de la bonne manière. Donc, savoir s'orienter, c'est tout un art, et c'est aussi un véritable cheminement personnel.
0: C'est là-dessus que des gens comme vous intervenez, c'est-à-dire que vous leur donnez des pistes, des outils pour s'orienter dans cette bibliothèque ou des armes pour être dans cette forêt sauvage, comme vous disiez tout à l'heure?
1: Exactement. On va les armer face à tout ça. L'objectif, c'est, on va le voir avec les quatre piliers, mais c'est vraiment, le principe, c'est de leur apprendre à se connaître mieux, à découvrir les formations, à découvrir certains métiers qu'ils ne connaissaient pas forcément et qui leur correspondraient pourtant. Voilà, et d'en tirer des conclusions pour les aider ensuite à construire leur stratégie d'orientation.
0: Et ça passe par quoi alors? Comment je fais pour m'armer, pour m'équiper et fouiller cette bibliothèque et trouver les bonnes informations?
1: Alors, pour rester simple, je dirais qu'il va falloir s'interroger encore et encore sur ce qui constitue donc les quatre piliers principaux de l'orientation. Le premier, c'est apprendre à se connaître. Donc, globalement, il va falloir se poser toutes les questions qui permettent de découvrir qui je suis maintenant, à l'instant T, pour pouvoir ensuite mieux projeter la personne que je veux devenir.
0: Et pour déjà ça, c'est compliqué pour un jeune à 15 ans, mieux se connaître, j'ai plein de soucis, j'ai mon corps qui évolue en plus, je connais pas les métiers, j'ai l'angoisse de bien faire ou de bien paraître ou de plaire, etc. Donc c'est compliqué. Oui. Donc pour ça que l'aide des parents peut être importante ici.
1: Oui, bon, on verra tout à l'heure, mais effectivement, ils vont jouer un rôle vraiment crucial, les parents, dans tous les cas, dans toute la démarche. Ça, c'est sûr. Et en plus, là, dès le départ, de toute façon, il faut pas hésiter à croiser les approches. C'est-à-dire qu'il faut s'interroger soi-même, bien sûr, autant qu'on peut, mais aussi demander à nos proches, du coup, de donner nos qualités, nos défauts, par exemple. Interroger ses amis, ça peut être une stratégie. Voir ses profs, parce que certains sont particulièrement perspicaces en la matière, à force de croiser des jeunes. L'essentiel, c'est de toujours garder en tête que l'on est toute notre vie en perpétuelle construction identitaire. Donc, cette étape est vraiment à explorer sans pression, surtout à l'adolescence, comme vous le disiez.
0: Avec la difficulté, c'est de le faire sans jugement.
1: Exactement, on n'est pas là pour ça. Vraiment, on apprend à analyser qui on est, ce qui nous correspond, sans jugement, pas de pour, de contre, de quoi que ce soit, c'est on ouvre totalement le chemin des possibles.
0: Chacun a des talents propres, c'est découvrir ses propres talents.
1: Exactement, il faut creuser et chercher ce qui nous valorise vraiment.
0: Qui nous différencie des autres.
1: Oui. Ensuite, deuxième source de questionnement, ça va être découvrir les formations existantes. Il y en a énormément aujourd'hui, avec de nombreuses subtilités et des modalités d'accès aussi diverses que variées. Sélective ou non, sur concours ou non, avec des accès post-bac, bac plus 1, bac plus 2, admission sur titre, admission parallèle, c'est toute une jungle absolue. D'où l'intérêt de s'y plonger sérieusement dès l'entrée au lycée, voire dès le collège s'il existe déjà des appétences qui ont été identifiées. Parce que le but n'est pas de viser complètement au hasard, évidemment. Et pour faire un premier tri, les salons étudiants sont un bon point de départ, très utile, parce qu'ils permettent de découvrir tout un panel assez exceptionnel de formations présentes sur notre territoire en plus. Et pour la région toulousaine, il faut retenir deux rendez-vous importants qui auront lieu au MET cette année. Le salon Studirama, qui se déroulera le samedi 7 novembre 2026, sur lequel je serai. Et le salon InfoSup, qui se tiendra, lui, du 7 au 9 janvier 2027. Et par la suite, il faut impérativement visiter les campus, discuter avec les étudiants et les responsables de formation lors des journées portes ouvertes. Les sites des écoles affichent leurs dates systématiquement.
0: Excusez-moi, je vous coupe deux secondes. Oui. Aller voir les campus et les écoles, c'est lorsque je sais déjà à peu près où je veux aller.
1: Effectivement, il va falloir faire un premier tri avant, d'où l'intérêt de passer par l'étape apprendre à se connaître un minimum au départ et creuser un petit peu les formations avant.
0: Et creuser les formations, je te viens tout de suite, ce qui me vient à l'esprit, c'est comme premier choix à faire tout de suite, c'est court ou long ? Parcours court ou parcours long ?
1: Tout à fait, c'est une des questions qu'on pose systématiquement, effectivement, parce qu'en fonction des profils des élèves, on ne va pas du tout partir sur les mêmes formations, les mêmes types de formations.
0: Si je veux faire médecine, c'est 10 ans, si je veux faire plombier, c'est peut-être 3 ans.
1: Voilà. Exactement, on est sur des formats plus courts et puis en plus, encore une fois, pro ou médecine, on est sur des parcours complètement différents. On oppose le concret, très rapidement, aux études très longues, très complexes. Voilà. Pour le coup, c'est vraiment deux profils d'élèves qui sont très différents, même s'ils s'occupent de tuyaux, les deux. Autre possibilité assez géniale, les journées d'immersion. Ça n'existait pas il y a 10 ans et c'est assez fabuleux parce que ça permet vraiment aux élèves de s'immerger concrètement dans une journée de cours sur un campus de leur choix. En fonction du programme qui est proposé, et de découvrir les cours, les profs, les élèves, vraiment la vie étudiante à 100%. Donc c'est vraiment super intéressant. Troisième pilier, comprendre les métiers, ça c'est aussi important. Et pour cela, il faut encore chercher l'information et se mettre le plus possible en situation. Au départ, il ne faut pas hésiter à aller sur les sites spécialisés pour consulter des fiches métiers. Donc on a les sites de Studirama et de l'ONICEP par exemple, qui sont très bien faits. Ensuite, il ne faut pas négliger les stages, qui permettent de découvrir la réalité d'un métier sans filtre, avec ses avantages et ses contraintes. L'idéal, dans tous les cas, c'est d'aller interroger des professionnels sur leur activité, directement à la source. Et il ne faut surtout pas s'arrêter au discours que l'on entend chaque jour, donc l'environnement dans lequel on baigne, justement.
0: Par exemple, c'est « Ah, fais pas ça, c'est trop difficile », ou au contraire, l'inverse, « ça, c'est pas pour toi, c'est fais quelque chose d'un peu plus difficile ».
1: Effectivement. Il faut vraiment pas s'arrêter au discours que l'on entend, aux présupposés aussi qui existent dans notre entourage, faire le métier de papa ou celui de maman, ou surtout ne pas le faire. Enfin, faut pas s'arrêter à ces discours-là. Il faut ouvrir complètement le champ des possibles, s'ouvrir au maximum, quitte à réaliser ensuite, par exemple en stage, faire des expériences qui sont pas terribles. C'est-à-dire au contraire, c'est un excellent signal pour faire du tri et avancer ensuite dans le process. Mmh. Donc faut pas s'arrêter ni aux discours ni aux échecs. Quatrième pilier, le dernier, apprendre à décider. C'est l'étape qui semble la plus difficile et la plus cruciale aussi. Mais une fois que les trois autres étapes ont été réalisées, finalement, ce n'est plus si inaccessible que ça. Lorsque je sais ce que j'aime, ce qui me correspond dans les grandes lignes, que je suis allée voir les écoles, que j'ai pu confronter le contenu des différentes formations et que je suis allée voir sur le terrain comment les métiers qui m'intéressent s'exercent concrètement, ben je suis déjà bien plus armée que la plupart des individus pour faire un choix d'orientation éclairé.
0: J'ai 15 ans, même peut-être 14 en troisième, j'ai 15 ans en seconde, je sais pas du tout ce que je veux faire, moi.
1: Oui, d'où l'intérêt de se poser beaucoup, beaucoup de questions. C'est aussi ce qu'on fait en accompagnement, c'est-à-dire qu'on pose énormément, énormément, énormément de questions dans un temps qui est plus court, forcément, c'est concentré. Mais l'objectif, c'est vraiment d'avoir l'image la plus fidèle du jeune possible à l'instant T pour l'éclairer lui-même et lui proposer tout un panel de métiers, de formations, de voir si ça matche avec lui, parce qu'on valide aussi ces propositions-là avec le jeune, pour savoir si vraiment il s'y retrouve. Et après, c'est à lui d'explorer, effectivement, mais c'est long, c'est un process qui est long.
0: Ce qui veut donc dire que vous, avec votre expérience et la connaissance, je dirais, du vivier des formations et des professions qui existent, vous sentez, en fonction des réponses qui sont données, si c'est plutôt tel type d'activité ou tel autre type d'activité qui serait susceptible de l'intéresser.
1: Il y a une certaine sensibilité à avoir, effectivement. De toute façon, il faut vraiment être à l'écoute de ce que nous dit le jeune. Ensuite, évidemment, on a des outils qui permettent de faire ça. On a des tests, on a une méthode vraiment spécifique.
0: Bah, des tests psychotechniques?
1: Non, c'est un croisement entre un test de personnalité, un test de motivation, un test d'intérêt professionnel. On croise tout ça. Ensuite, on explore aussi tout ce qui est valeur de l'élève. Il y a un outil qui est très intéressant qui s'appelle les verbes de ta vie aussi, qu'on utilise si c'est ton avenir. Voilà, ça permet de nous orienter vraiment très clairement sur le profil de l'élève qu'on a. Et après, il y a toutes les questions ouvertes qu'on pose dès le premier entretien, hein, sur le caractère de l'enfant. C'est un entretien auquel les parents participent en plus. Donc vraiment, on a une vision très très globale de l'enfant, sur ce qu'il aime, ses qualités, ses défauts. Est-ce qu'il veut faire des études courtes ou longues, justement? Est-ce qu'il veut partir à l'international? C'est très large.
0: L'image que j'ai, c'est que c'est un diamant brut, il faut le tailler.
1: Exactement.
0: Le rôle des parents là-dedans, c'est quoi?
1: Je parlais de cheminement personnel tout à l'heure, mais j'aurais pu tout aussi bien ajouter familial. Parce que les parents de ces jeunes jouent évidemment un rôle crucial dans tout le process. Et ce qu'il y a de fabuleux, il faut qu'ils se détendent par rapport à ça, c'est qu'ils n'ont pas besoin de maîtriser tous les sujets, d'avoir toutes les réponses. On a 24 000 formations sur Parcoursup, c'est énorme. Et le répertoire opérationnel des métiers et des emplois classe 1911 métiers différents rien qu'en France. Donc il est impossible de tout maîtriser, de tout connaître. C'est vraiment, il faut se détendre par rapport à tout ça. Par contre, la seule chose qu'ils puissent exiger d'eux-mêmes, c'est de rester ouverts et de bannir au maximum leurs propres préjugés. Et de se rendre disponible pour accompagner la démarche aussi. Donc ça implique d'aider leur enfant à se poser les bonnes questions au départ, et ensuite de les soutenir au maximum dans leur exploration, avant de valider ensemble et en bonne intelligence le projet d'orientation envisagé. Donc par exemple, si on prend juste l'exemple des journées portes ouvertes, les parents jouent un rôle essentiel, parce qu'il est important qu'ils soient présents lors de ces visites, ne serait-ce que pour poser les questions auxquelles l'enfant n'aurait pas pensé. Par exemple, les frais de scolarité, la logistique, le logement à proximité du campus, tout ça, c'est pas vraiment des questions qui intéressent les enfants, au moins au départ. Donc les parents sont très importants sur ces questions. De la même manière, les parents sont indispensables pour épauler leur enfant dans leur recherche de stage, du collège jusqu'au lycée, parce qu'effectivement, ils ne vont pas y aller tout seuls. Hein. Pour les encourager, il faut aller rencontrer des professionnels et découvrir des domaines de métier. Ils sont vraiment très importants.
0: Mais ce n'est pas toujours facile pour les enfants, surtout des ados, de discuter avec leurs parents.
1: Oui, c'est pour ça que des fois, le recours à une personne extérieure est intéressante pour déverrouiller au moins certaines choses. Après, ils peuvent aussi compter sur potentiellement les oncles et tantes, sur les amis, qui peuvent les entraîner aussi dans leur démarche. Ça peut aider. Mais c'est vrai que malheureusement, les parents doivent faire ce travail-là de dialogue et d'écoute envers leurs jeunes pour pouvoir leur permettre d'avancer correctement. C'est pas le plus facile. Parce que sans ce soutien continu, les jeunes peuvent s'essouffler dans le process et se décourager très rapidement alors que toutes les étapes sont essentielles. Enfin, point important, vraiment, ils doivent faire preuve de compréhension, du coup ça va avec ce qu'on vient de dire, hein, de compréhension et de patience malgré leur propre anxiété. Tout au long de la démarche. Parce que le danger serait vraiment de fermer des portes à leurs enfants par défaut. Si leurs enfants sont passionnés par un domaine spécifique ou qu'ils ont tout ce qu'il faut pour réussir dans un secteur professionnel particulier, quel qu'il soit, ils ont besoin d'être encouragés au maximum.
0: C'est le cas classique des jeunes qui veulent devenir artistes.
1: Par exemple, effectivement, il y a eu pas mal d'incompréhensions à ce niveau, même pour ma part, en termes d'activité. Des enfants qui veulent, par exemple, se lancer dans le cinéma ou dans l'acting, le théâtre, ce genre de choses. Souvent, on part sur des doubles cursus dans ces cas-là, pour à la fois rassurer les parents et permettre à l'enfant de s'exprimer quand même et de pouvoir devenir artiste à un moment donné. Mais c'est vrai que c'est une vraie question. L'artistique, c'est souvent une vraie question.
0: On a d'autres outils, j'imagine, aussi pour chercher. On a les parents pour se connaître, etc., etc. Il y a les outils modernes qui nous permettent également de peut-être poser des questions et d'avoir des pistes.
1: Oui, on peut parler de l'IA dans ce cadre-là. Mais en effet, on ne peut pas nier le prodige technique, hein, ou la puissance de l'IA, notamment en matière d'organisation et de synthèse de nos idées, par exemple. Néanmoins, pour ce qui est de l'orientation, Il faut se montrer extrêmement prudent et je pèse vraiment mes mots. Même si l'illusion, elle est bluffante, l'IA n'est pas en capacité de comprendre son interlocuteur humain. Voilà. Elle n'a pas de système limbique, elle n'a pas d'émotion ni d'empathie, elle ne sait pas lire entre les lignes, elle ne sait pas combler les vides, clairement. Et quand on sait que 80% de la communication, c'est du non-verbal, on peut imaginer qu'il y a beaucoup de choses à combler.
0: Et du sous-entendu.
1: Et des sous-entendus. Effectivement, ça, on ne peut le voir qu'en direct. Mais elle le fait croire, facilement en plus, en validant systématiquement nos propos. C'est tellement satisfaisant de nous parler avec une IA. Mais le conseil en orientation, ce n'est pas acquiescer bêtement à la simple volonté d'un jeune qui rédige un prompt. Même une IA très entraînée ne pourra pas avoir une analyse juste ou le bon ressenti, pas parce qu'elle est mal programmée, mais parce que ce n'est pas dans ses capacités, en fait, tout simplement. Elle peut aussi nous induire en erreur avec les meilleures intentions du monde, intentions qu'elle n'a pas, puisqu'elle n'est pas consciente. L'idée pour elle, c'est toujours de vous donner la réponse qui vous fera plaisir et donc de vous dire ce que vous voulez lire ou entendre. Donc, ce n'est pas vraiment aidant. En résumé, l'IA, c'est utile, oui. Mais surtout lorsque l'on cherche des informations spécifiques, pour comparer des formations entre elles, par exemple, ou pour poser des questions précises sur un métier en particulier. Par contre, pour tout ce qui touche à la compréhension de soi, pour avoir une approche réaliste et lucide de son orientation scolaire et professionnelle, rien ne vaut les relations humaines.
0: Et le dialogue, donc. C'est le dialogue qui va permettre de créer cette réflexion intérieure et ce miroir qui fait qu'on va pouvoir comprendre un petit peu qui on est. Et tiens, ça me fait penser à ci, ça rebondit par rapport à ça, etc.
1: Oui, exactement. Il faut communiquer, absolument. Il faut se forcer parfois, parce que ce n'est pas forcément évident, on le sait. Parce que ça génère des angoisses chez un petit peu tout le monde, l'orientation. Voilà, les parents qui se projettent vraiment personnellement sur leur enfant, qui ont des ambitions, etc. C'est pas évident d'en parler. C'est pour ça qu'il faut vraiment rester à un niveau de questionnement. C'est-à-dire poser des questions à son enfant, s'intéresser à ce qu'il aime, ce qu'il n'aime pas, mais dans les grandes lignes, pas essayer de creuser. L'objectif, c'est pas de faire sa thérapie. C'est vraiment d'élargir au maximum ses horizons. Est-ce que tu connais tel métier, par exemple? Est-ce que ça t'intéresserait de voir tel domaine? Au niveau des choix des spécialités, pourquoi tu choisirais telle spécialité ou une autre? Voilà, il faut vraiment essayer de creuser à chaque fois le pourquoi du comment le jeune fait tel ou tel choix ou aime telle ou telle chose. Et ça aide. Mais il faut rester sur un niveau de questionnement, pas de jugement.
0: La difficulté, c'est le jugement et comme vous disiez, l'angoisse est de la part du jeune et de la part des parents.
1: C'est ça, qui rentre en résonance en plus.
0: Ouais, tu comprends ce métier-là, tu ne vas pas gagner ta vie, ou alors il n'y a pas de boulot, etc., etc.
1: C'est ça. Après, il peut y avoir des bons conseils aussi. Les parents servent aussi à conseiller. Ils ont une expérience de la vie professionnelle qui est la leur, qui peut être aussi très juste pour certains domaines. Ils rencontrent eux aussi des difficultés dans leur propre travail et aussi des avantages, etc. Ils ont vraiment une vision qui est la leur et qui est intéressante. Donc, il faut qu'ils la partagent avec leur enfant, mais il ne faut pas que ça ferme de porte.
0: Et puis, il y en a souvent pour les gens qui ne connaissent pas le monde du travail, qui ne l'ont jamais fréquenté, ce qui est normal quand on a 15 ans, ce côté aussi un peu trop romantique des fois du monde du travail. Donc, c'est-à-dire ne pas voir qu'il y a des choses, même si on aime son boulot, que des fois, il y a des choses qui sont un petit peu plus ennuyeuses ou pénibles, où il faut quand même supporter des gens.
1: Oui, il faut toujours faire des concessions, quel que soit le métier dans tous les cas, et c'est un discours qu'on tient beaucoup en entretien. Hein. Faire des concessions, c'est comme le fait qu'on dise aux jeunes en général que gagner de l'argent, c'est pas juste en claquant des doigts. Parce que souvent, l'objectif numéro un que j'entends au bureau, c'est « je veux gagner de l'argent ». Oui, je veux gagner ma vie, c'est très bien, mais pour ça, il va falloir travailler effectivement et pas forcément faire que des choses qu'on apprécie.
0: Donc, si vous aviez un dernier message à laisser à tous ceux qui nous écoutent, là, aux familles et aux jeunes, ce serait lequel?
1: Concrètement, aucun jeune ne naît avec son projet professionnel. Voilà. Il doit le construire avec des rencontres, des expériences, des essais, des réussites, des échecs. Si aujourd'hui votre enfant ne sait pas encore ce qu'il ou elle veut faire, ce n'est pas inquiétant en soi. C'est simplement le début de son orientation. Et l'orientation n'est pas une fin en soi en plus. C'est une vraie compétence qui se construit tout au long de la vie. Donc, le principal, c'est vraiment d'avoir un bon sens du rebond et d'apprendre à explorer les choses de la bonne manière en se posant les bonnes questions.
0: C'est ça, se connaître, comme vous disiez tout à l'heure, c'est bien se connaître pour savoir quelles chaussures je vais mettre et quel chapeau je vais mettre pour traverser ma forêt.
1: Exactement. C'est ça. Comment être bien équipé pour affronter ensuite son parcours d'orientation et son parcours professionnel correctement.
0: Léa, la difficulté dans tout ce qu'on dit, c'est qu'on a quand même des échéances.

0: la seconde. Après, en première, potentiellement, il peut y en avoir une petite, sachant qu'on doit lâcher une spécialité, donc il faut calculer quelle est la bonne spécialité à abandonner. Et ensuite, évidemment, la terminale pour Parcoursup. Voilà. Mais dans l'idée, il faut s'y prendre le plus tôt possible. Commencer à s'interroger le plus tôt possible pour avoir justement de la marge, avoir un temps de réflexion suffisant, pouvoir se positionner sur les différentes formations, sur les différentes spécialités, les différents métiers qu'on peut viser. Voilà, prendre le temps.
1: Encore une fois, je répète, c'est découvrir ses propres talents, faire sa propre découverte de soi-même pour savoir où je veux aller.
0: Exactement, et ça, ça prend du temps. Il faut avoir le temps de se questionner, encore et encore, parce qu'en plus on évolue, hein. Rien que sur le temps du lycée, on peut évoluer en 3 ans, c'est assez énorme à cet âge-là. Donc il faut s'interroger en permanence, vraiment pour actualiser ce qu'on souhaite faire, qui on est vraiment et ce qu'on vise.
1: Si on doit rappeler les 4 piliers, ce sont lesquels ?
0: Alors vraiment, le principal, c'est apprendre à se connaître. Voilà, c'est celui qui va prendre le plus de temps et qui sera vrai pour toute la vie, concrètement, qui s'actualisera en permanence. Ensuite, découvrir les formations existantes. Très important aussi pour savoir vers quoi on peut se diriger, qu'est-ce qui nous correspondrait. Comprendre les métiers ensuite qu'on peut exercer, parce que forcément, tous les métiers ne nous correspondent pas. Et enfin, apprendre à décider. Avec tous les éléments qu'on a rassemblés jusque-là, prendre une première décision, même si ce n'est pas exactement la bonne, même si on pourra rebondir ensuite, mais au moins prendre une première bonne décision.
1: C'est ça, ce que vous disiez encore, c'est que je peux me tromper. En fait, l'idée, c'est de ne pas me fermer des portes tout de suite par rapport à mes appétences et par rapport à ce que j'envisage de mon avenir, mais d'être toujours le plus ouvert possible, parce que c'est toujours stressant de fermer une porte.
0: Oui, tout à fait. Forcément, choisir, c'est renoncer, on le sait, mais ce n'est pas pour la vie. Voilà, je peux choisir et renoncer aujourd'hui et puis changer d'avis demain. Donc c'est un petit peu rassurant. Effectivement, pour ça, il ne faut pas fermer toutes les portes. Si on ne sait vraiment, vraiment pas ce qu'on veut faire, il ne faut pas partir dans quelque chose de trop spécialisé. En gros, c'est ça la consigne. Voilà, il faut essayer d'ouvrir l'univers des possibles et de se dire que pour une formation donnée, je peux avoir peut-être des centaines de débouchés différents. Donc, pourquoi pas emprunter celle-ci, le temps de voir.
1: Léa Daigh, donc conseillère en orientation scolaire sur la métropole toulousaine, merci beaucoup pour cette première approche donc de l'orientation, ça ne s'improvise pas.
0: Merci
1: et,
0: Bruno.
1: On continuera, je crois qu'on a prévu ensemble 4 émissions, enfin en tout 4 émissions. Oui. La prochaine, c'est quoi ?
0: La prochaine émission sera consacrée justement aux questions qu'on doit se poser. Alors pas toutes les questions, forcément, on n'aura pas le temps de les lister toutes, ça serait très très très long. Mais vraiment, vous donner les principales questions à se poser pour bien commencer son orientation. Et aussi, je vous donnerai les différents pièges à éviter.
1: Merci beaucoup. À très bientôt pour la prochaine émission.
0: Merci. À bientôt.
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0: Bonjour à tous et bonjour à toutes. Bienvenue sur Radio Galaxie, la radio du sud de Toulousain. Nous allons parler avec une association. La semaine européenne de la mobilité va se dérouler sur le plan national du 16 au 22 septembre. Et un collectif d'associations s'est regroupé pour Fête des mobilités. Alors, Fête, ça s'écrit F-A-I-T-E-S. Fête des mobilités, c'est-à-dire pour tout ce qui va être mobilité douce. Et pour en parler, je suis avec monsieur Thierry Tebani. Thierry Tebani, bonjour.
1: Bonjour.
0: Thierry Tebani, vous représentez une des associations qui participait à cette semaine européenne des mobilités avec une action particulière qui va se dérouler le 20 septembre sur Carbonne, c'est bien ça?
1: C'est cela, sur le parvis de la gare de Carbonne.
0: Vous représentez, vous, l'association Locomotive en Volvestre. Présentez-nous rapidement votre association, s'il vous plaît.
1: C'est une association qui a été créée en 2017 pour défendre la gare et tous les services afférents à la gare. Le train, accéder à la gare, partir de la gare.
0: Gare de Carbonne.
1: Gare de Carbonne.
0: Parce que vous êtes une association carbonaise. La gare a quand même été aménagée, réaménagée il y a 2 ans, avec l'augmentation du parking, des modalités d'accès plus importantes, non?
1: Oui, et on a un beau parking, un beau parvis, c'est très joli.
0: Plusieurs associations et des élus qui se sont rassemblés pour cette journée du 20 septembre. Il y a l'association Rallumons l'Étoile, l'association Lotalt, du côté des femmes 31, Vélo 107, des membres de la mairie de Carbonne. Il va se passer quoi le 20 septembre?
1: Et Locomotive en Volvestre.
0: Et Locomotive en Volvestre, évidemment, qui reçoit ces associations. Il va se passer quoi ce 20 septembre?
1: On va faire des tables rondes pour se rencontrer.
0: Vous organisez une journée de table ronde et d'échange entre les usagers de la ligne Toulouse-Saint-Gaudens, oui, à Carbonne, c'est-à-dire entre Toulouse et Saint-Gaudens, près au milieu.
1: Oui, entre Toulouse et Saint-Gaudens. On accepte aussi les gens de Montrégeau et tous ceux qui sont concernés par cette ligne.
0: Tous ceux qui sont concernés par cette ligne parce que vous êtes en colère. D'avoir des trains qui disparaissent, d'avoir des retards et d'avoir une ligne qui soit aussi chaotique, c'est bien ça?
1: C'est ça. Parce qu'un problème de transport n'est jamais seulement qu'un problème de transport. Il peut aussi conditionner l'accès à l'emploi, aux études, aux soins, aux services publics.
0: Donc vous organisez autour de midi des tables rondes sur des thématiques que sont la fiabilité, la ponctualité, la gestion des tarifs, la coordination entre les trains et les bus, c'est ça?
1: C'est ça. Fiabilité, amplitude horaire, que pensez-vous du tarif, coordination des horaires entre train et bus, accessibilité pour les usagers en situation de handicap, et que pensez-vous de votre gare?
0: Gare, si je viens de Saint-Gaudens, je pense ma gare de Saint-Gaudens.
1: Oui, bien sûr.
0: Et vous voulez obtenir quoi avec ces tables rondes? Quel est l'objectif derrière?
1: Cette journée sera l'occasion de faire remonter ces expertises du quotidien, mais surtout de créer des liens entre les personnes et les structures qui peuvent agir ensemble.
0: Les gens vous diront régulièrement que les trains, ça dépend de la SNCF, l'IO, ça dépend de la région. Après, c'est France Rail pour les matériels. Qui est responsable de quoi là-dedans?
1: Ça dépend de quel problème on parle. Disons que le but de cette journée, c'est de réunir, de faire remonter, de trouver des solutions qu'on pourrait proposer. C'est tout ça.
0: Je vais être un peu provocateur, mais vous pensez pas que depuis le temps, les gens n'ont pas commencé à râler? Au niveau de la région et de la SNCF, ils sont pas au courant qu'il y a des problèmes sur cette ligne?
1: Évidemment, évidemment. C'est pas parce qu'il y a des problèmes qu'on peut pas trouver de solution. Après, on a la chance d'avoir un réseau ferré en France que d'autres continents nous envient. Au Canada ou aux États-Unis, il s'est pas fait pareil. Ils n'ont pas la chance d'avoir un réseau comme on a en France. Et c'est pour ça qu'il faut le protéger, le faire grandir, trouver des solutions, parce que l'avenir passera forcément par le train. Aujourd'hui, on voit les problèmes qu'on a, le prix des carburants, les routes qui sont saturées, que ce soit les grands axes ou les petits axes, par les feux, par le nombre de gens qui vont au travail. Enfin, les échanges par le train, je pense que c'est important. Et derrière, sur la métropole, les bus, le métro, le tram, tout ça doit être un lien.
0: Mais excusez-moi, vous êtes un membre militant de la SNCF?
1: Non, je suis pas militant de la SNCF. Je suis un usager qui prend le train depuis 10 ans. Avant, on prenait pas le train, on avait un bus de l'entreprise qui venait nous chercher sur la place. Puis après, on nous a dit, maintenant, on va mettre en place des choses qui vous amèneront jusqu'au train. Donc voilà, on prend le train. Et quand je travaillais à Blagnac, il y avait des fois, en cumul grève, etc., problème de transport, je pouvais passer 5 heures dans les transports, 5 heures par jour dans les transports. Depuis, on nous a rapprochés près du siège, on a plus de facilité à y aller. Mais il y a toujours des grosses amplitudes horaires. Mardi dernier, 20 minutes le matin, 2 heures le soir de retard sur l'horaire.
0: Ces retards sont dus à quoi, à votre avis?
1: C'est un peu tout, en fait. D'après les contacts que j'ai eus avec les employés SNCF, ils disent que c'est surtout dû à des incivilités. Les incivilités, ça fait pas tout. Je veux dire, quand on a un problème de passage à niveau à porter, on va pas nous dire qu'on enlève les câbles du passage à niveau tous les deux jours, quoi. J'y crois pas. Et je crois qu'il y a d'autres problèmes, des problèmes structurels au niveau de la SNCF. Mais je veux dire, en tant qu'usager, je demande à ce qu'on progresse.
0: C'est vrai que depuis 80 ans, depuis les années 50, on a démantelé un très grand nombre de voies ferrées désaffectées de très très nombreuses gares. Quand vous disiez que le train c'est pratique, on peut aller partout avec en France, il y a quand même beaucoup de petites villes aujourd'hui qui sont démunies avec très très peu de moyens de transport et le bus ne fait pas tout. Donc le train a encore beaucoup devant lui, si
1: oui,
0: on peut dire.
1: Oui, en fait, on doit tout faire pour que le train soit l'avenir et pas le passé, quoi. On voudrait faire... des propositions. Qu'est-ce que vous proposez? Ça sera meilleur si vous mettez votre ingrédient dans la soupe. Voilà, c'est un peu ça. C'est l'histoire de la soupe de cailloux. La soupe à idées, quoi.
0: À la fin, il va se passer quoi? Vous avez vos tables rondes sur les sujets que je rappelle, donc la fiabilité, la ponctualité, les tarifs, la coordination entre les trains, les bus et les cars, l'accessibilité pour les personnes en situation de handicap, l'amplitude horaire et aussi ce comment on perçoit la qualité de l'accueil dans sa gare. Une fois que vous aurez fait ces tables rondes, que les gens auront discuté, il va y avoir des rapporteurs, ça va être remonté
1: oui,
0: quelque part?
1: Tout à fait, oui, ça va être rapporté, oui, aux différentes instances. Après, on verra comment on agit. Ça a déjà été fait. La dernière fois, des gens avaient rencontré les autorités, le préfet ou le sous-préfet. Ça sera du même genre.
0: Donc, c'est une invitation que vous lancez pour ce dimanche 20 septembre à partir de 11h à la gare de Carbonne. Où que vous soyez sur cette ligne Toulouse-Saint-Gaudens, quelle que soit la gare ou quels que soient les environs proches de cette ligne de train, c'est organisé par un collectif d'associations qui s'appelle donc Rallumons l'étoile, l'OTAT, Locomotive en Volvestre, avec mon invité aujourd'hui Thierry, l'association du côté des femmes 31, Vélo 107 et des représentants aussi des élus locaux du territoire.
1: Oui.
0: Tous ceux qui se sentent concernés par le train, la mobilité sur le territoire sont invités.
1: Oui, tous. Que vous soyez usager du train ou pas, tous ceux qui sont en lien avec les mobilités douces peuvent venir bien sûr.
0: Je viens comment?
1: Il est proposé que vous veniez en train, mais vous pouvez aussi venir en voiture.
0: Ouais, parce que si le train n'est pas là, je vois l'air bête. Hein.
1: Ce qu'on nous propose sur l'affiche, on dit 10h31 de Toulouse arrivé 10h59 à Carbonne, ou 10h33 de Saint-Gaudens arrivé à 11h32 à Carbonne. Voilà, c'est ce qu'on propose. Et après les retours vers 15h, direction Toulouse et Saint-Gaudens.
0: Donc l'objectif, c'est d'avoir ces tables rondes, d'avoir un repas partagé pour pouvoir discuter et créer un moment convivial.
1: Oui, l'apéro, c'est nous qui l'offrons et le repas partagé, c'est tiré du sac.
0: Si je veux m'inscrire, si je veux avoir plus d'informations sur cet événement du 20 septembre, si je veux savoir qui sera là, comment je fais pour m'inscrire, je vais où, je fais comment?
1: Il y a un site Facebook qui s'appelle Usagers du train Toulouse-Saint-Gaudens.
0: Facebook Usagers du train Toulouse-Saint-Gaudens.
1: Oui.
0: Et je cherche ça sur mon moteur de recherche préféré, je tomberai forcément sur vous.
1: Non, pas sur moi, mais sur mes amis.
0: Sur vous, quand je dis vous, votre association oui. Ou le collectif d'une façon générale. Oui. Et il faut s'inscrire ou je viens comme ça?
1: Non, vous venez comme ça.
0: Donc je prends les informations, je viens comme ça et j'apporte mes idées.
1: Voilà.
0: Et des idées forcément novatrices auxquelles les autres n'auront pas pensé.
1: Évidemment. Qu'on sorte de cette impasse. Mais après avoir discuté avec un jeune élu... Lui, il voit le futur avec un train fort sur tout le territoire. On a cette chance en France d'avoir un réseau ferré. Mettons-y des trains dessus avec des bonnes technologies peut-être.
0: Tarifs abordables?
1: Moi, j'utilise Fertic et c'est très bien. Je fais pas la pub, mais non, mais c'est très bien le Fertic. Au début, j'étais un peu réticent quand on me l'a présenté, mais non, c'est très bien.
0: Donc Thierry Thébani qui représente les usagers du train de la ligne Toulouse-Saint-Gaudens et en même temps Locomotive en Volvestre, donc membre du collectif qui organise cette journée de réflexion, cette journée de discussion, cette journée de partage sur comment améliorer et déjà partager son angoisse des fois de prendre le train sur cette ligne où des trains sont absents ou en retard. On a vu tout à l'heure que ça pouvait créer plein de problèmes, le fait de même de rater des correspondances, rater une réunion, rater un cours pour des étudiants.
1: Un examen.
0: Ça se passe donc à la gare de Carbonne, le dimanche 20 septembre dès 11h. Vous apportez votre pique-nique et puis l'apéro sera offert. Vous pourrez échanger vos expériences et après, ça sera remonté à qui de droit, c'est ça Thierry?
1: Exactement, c'est le but.
0: Merci beaucoup d'être venu à Radio Galaxie. Et bien écoutez, l'invitation est lancée et à très bientôt alors et au dimanche 20 à Carbonne alors.
1: Merci de m'avoir entendu, merci.
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0: C'est à la salle Horizon de Miremont et vous retrouverez tous les renseignements sur le site internet ccba31.fr. Plusieurs offres sont à pourvoir en ce moment avec l'agence d'emploi Au Boulot de Caser. On recherche des électriciens industriels pour du tirage de câbles et raccordement d'armoires électriques. C'est sur le secteur de Salis-du-Salat. Un chauffeur poids lourd magasinier pour des livraisons chez les particuliers sur le secteur de Saint-Hélix-le-Château. Un poseur pack et clim secteur Saint-Hélix-le-Château également. Des infirmiers diplômés d'État, là il y a pas mal de besoins sur le secteur de Rieux, Beauchalot, Salis-du-Salat, Pincis et Montesquieu. Pareil, on recherche des aides-soignants, un façadier sur le secteur de Caser et enfin un technico-commercial pour des ventes de pièces détachées et accessoires pour mini-pelles. Ça, c'est sur Marteau-Tolosane et c'est l'agence d'emploi Au Boulot de Caser qui recrute en ce moment. Pour plus de renseignements, vous allez sur le site internet au-boulot.com.
1: Et si vous aussi vous cherchez un emploi ou que vous avez un emploi à proposer, envoyez-nous vos annonces en allant sur notre site internet radiogalaxie31.com, rubrique annoncer. C'est avec grand plaisir que nous les diffuserons. Merci de votre fidélité. Je vous dis à très vite.

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1: Bonsoir à toutes et tous. Ce soir et la nuit prochaine, les éclaircies reviennent, favorisant une baisse des températures nocturnes autour de 12 à 14 degrés en fin de nuit, avec de rares formations brumeuses. Samedi 19 et dimanche 20. Pour ces deux journées du week-end, c'est à nouveau un temps estival qui s'établit. Prémisse d'une semaine prochaine, encore chaude et sèche. Le ciel est bien dégagé, le soleil généreux, sans aucun risque de pluie. Les températures maximales repartent à la hausse, avec 27 à 28 degrés attendus samedi en vallée de Garonne et sur le Lauragais, partout plus de 25 degrés. Et pour dimanche, les températures gagnent 2 degrés, et la barre des 30 degrés est à nouveau franchie entre Cazères et Muret. Pour ces deux journées, le vent est orienté au secteur nord-ouest et il souffle modérément en journée. Bonne soirée à toutes et tous et bon week-end à toutes et tous.
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0: La poésie des simples, une série inspirée par la nature, de Marilyn Guinet-Perminja. Cette place de village, je commence à la connaître. Une salle des fêtes, un aquarium tropical, des maisons médicales et beaucoup de places pour se garer, heureusement. En sortant d'une séance de kiné, je vais justement rejoindre ma voiture et aujourd'hui j'ai un ras-le-bol, un découragement, une fatigue. J'ai beau avoir progressé, je vois bien qu'il me reste un tas de mouvements inaccessibles. D'accord, pour l'instant, mais ça m'attriste. Je vais pour partir, quand soudain, j'ai l'impression que quelqu'un m'appelle. Je me sors la tête des épaules, je regarde en haut. Ah, je vois des branches et des feuilles éparses, la plupart sont déjà tombées. Et en face de moi, un tronc très large, qui donne un sentiment de force et de douceur à la fois. Je range ma clé de voiture et je m'approche du grand arbre. Il a une superbe frondaison, ronde comme une tête. Il fait à peu près 4 mètres de hauteur. Ses feuilles sont larges, généreuses, comme des mains de travailleurs. Son tronc est couvert de formes qui pourraient être des cartes du monde, des continents colorés en camaïeux de beige orangé. L'arbre perd des morceaux d'écorce comme un serpent perd sa mue. Ils sont 4 comme lui sur la place, bien alignés, ombrageant des bancs et des tables où il y a d'ailleurs toujours quelqu'un assis qui grignote ou qui discute avec son engin portatif. Ces arbres, ce sont des platanes. Platanus hispanica, ou platane à feuilles d'érable. On les trouve un peu partout en France, proches de la vie humaine, sur les places, le long des routes, dans les cours d'école. Quand il est passé de mode, on en a fait disparaître un bon nombre, mais il est encore là. Celui qui m'a parlé et ses 3 frères n'ont pas subi des tailles sauvages qui leur donnent souvent ces affreux moignons. Ils se sont développés dans leur harmonie. Pour remercier le platane d'être là, de m'avoir sorti de mes pensées lourdes, je lui dis une ode. Ô platane au bois dur, tu loges la douceur dans ton apparente fermeté. Tu me dis que trop de volonté peut épuiser. Trop de je veux peut m'éloigner des rivières et des ruisseaux qui avancent et abreuvent la vie qui se fait. Ô platane, ta peau se fait et se défait dans la partition du temps. Un temps pour te détacher de ton ancienne peau, pour la laisser s'en aller avec ses scories. Un temps pour présenter ta nouvelle peau au jour qui se lève. Un temps pour assembler les nouvelles pièces de ton puzzle, les nouvelles mailles de ton manteau. À moi maintenant de reprendre ma route après cette rencontre inédite avec un arbre si commun que le platane. J'emporte avec moi son ambiance habitée de force paisible, cette force qui rend possible des mutations et des métamorphoses inattendues. C'était Le Platane dans la série La poésie des simples avec un extrait de Fantaisie de Schumann interprété par Hélène Grimaud et Sol Gabetta.
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Hello, soyez les bienvenus, c'est l'heure du BCC Radio Show. On vient de démarrer l'émission avec Cody Johnson et un extrait de son album Ain't Nothing To It, paru en 2018 avec une reprise du classique du Charlie Daniels Band, Long Haired Country Boy, sorti initialement en 1974 et qui figurait sur l'album Fire on the Mountain du CDB. Place aux nouveautés avec la chanteuse et songwriter Margot Price qui vient de publier son quatrième album studio baptisé Strays, un nouvel album qui n'est pas vraiment country mais plutôt Americana. En voici un extrait avec Been to the Mountain, Margot Price.

La superstar Chris Stapleton, qui a l'habitude de tourner à guichets fermés et de remplir des stadiums, va démarrer sa nouvelle tournée des stades aux USA au mois de mai en compagnie du King of Country Music, le Texan George Strait, qui se dit très heureux de pouvoir partager la scène avec un artiste tel que Chris Stapleton. Chris Stapleton, Arkansas.

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3: La chanteuse exubérante Earl King est issue de la scène punk rock alternative US. Mais musicalement parlant, elle a à peu près tout essayé en passant du punk au rockabilly, la soul et même la pop musique. Malgré ses changements d'orientation musicale, Earl King a du talent. Par exemple, son premier album, qui n'est pas du tout country, a été certifié 4 fois disque de platine aux États-Unis. Earl King a déjà raflé 4 nominations pour les Grammy Awards, mais visiblement n'a toujours pas trouvé sa voix musicale. En tout cas, quoi qu'elle fasse, le public adhère. On l'écoute avec la chanson Out Yonder tirée du nouvel album. Earl King dans les news de Nashville.

0: À l'instant, c'était Elle King, extrait du nouvel album 12 titres Come Get Your Wife, apparaître le 27 janvier.
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0: En 2022, Elle King a collaboré avec des stars de la country music d'aujourd'hui comme Dierks Bentley, Miranda Lambert ou encore Ashley McBride. Puis, elle est partie en tournée en compagnie d'un poids lourd de la country music, poids lourd en termes de vente de disques et de awards remportés, Chris Stapleton. Malgré son look surprenant et décalé, la country music semble être un pari audacieux pour Elle King. Alors, en 2023, elle a officialisé son intérêt pour la country avec la sortie de l'album Come Get Your Wife, sur lequel apparaît la chanson Try Jesus. Elle King dans les news de Nashville.

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2: La musicienne et songwriter américaine Elle King a eu plutôt de bons résultats avec ses nouvelles expériences country. Elle garde donc cette dynamique positive en réalisant l'album Come Get Your Wife. Il s'agit de son troisième album studio, mais surtout son tout premier opus country à paraître sur le label RCA Records. En voici un extrait avec le titre Tulsa, Elle King dans les news de Nashville.

L'immersion de El King dans le monde de la country music a réellement commencé en 2021 avec le titre Drunk and I Don't Wanna Go Home, qu'elle a enregistré en duo avec la star country Miranda Lambert. Ce titre a battu des records d'audience et a terminé sa course numéro 1 du classement du Billboard Country Airplay en avril 2022. El King s'est également montrée convaincante auprès des professionnels, médias et radio country, puisqu'elle a pu bénéficier de nombreux votes qui lui ont permis d'empocher plusieurs trophées lors des CMA Awards et des Academy of Country Music Awards. El King a fait sensation auprès du public au niveau national en interprétant son hit en compagnie de Miranda Lambert en live lors de la cérémonie des Billboard Music Awards en 2022. Et voici pour terminer le titre en question, Drunk and I Don't Wanna Go Home. El King et Miranda Lambert, extrait de l'album Come Get Your Wife, apparaître le 27 janvier.

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2: Cette semaine dans The American Way of Life, on va démarrer avec un jeune artiste country dénommé Alex Miller. Il a un visage de bébé, mais un style véritablement country. Sa voix est saisissante. Alex Miller, un jeune homme de 19 ans, originaire du Kentucky, qui s'était fait connaître au niveau national, aux USA, en participant à la 19e saison d'American Idol. Alex Miller, Breaking the Bank.

À l'instant, c'était le groupe californien basé à Nashville, Temecula Road, avec Wrong Ones Do. Cette formation, créée en 2013, a signé sur le label Warner Music Nashville sous la forme d'un trio, mais s'affiche désormais en duo. Un duo constitué par Dawson Anderson et Emma Salute. Ensemble, ils travaillent sous la tutelle d'une pointure des studios de Nashville, autrement dit l'illustre producteur Danuff. Temecula Road, qui cède sa place au sudiste Jamie Johnson avec l'un de ses titres signature, Between Jennings and Jones. Attention, country music.

0: On reste dans l'ambiance très country avec le titre Roll On, My Sweet Baby's Arms, qui est à la base une ancienne chanson traditionnelle américaine qui a été réadaptée et enregistrée pour la toute première fois en 1931, puis rendue célèbre 20 ans plus tard, en 1951, grâce à la version bluegrass des pointures Lester Flatt, Earl Scruggs et The Foggy Mountain Boys. En fait, ce titre a été repris par un nombre incalculable d'artistes, parmi lesquels figure le bad boy Johnny Paycheck, qui a réalisé une version country jouée à la manière d'un titre bluegrass sorti en 1979. Roll On, My Sweet Baby's Arms par Johnny Paycheck.
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Vous écoutez le BCC Radio Show, on vient de se voir ensemble un classique du duo de Redneck, célèbre dans les années 70-80, Mo Bundy et Joe Stampley avec leur méga hit numéro 1 en 1979, Just the Good Old Boys, tiré de l'album du même nom, enregistré à Nashville et sur lequel on retrouve tous les maîtres de la country music, parmi lesquels figurent Charlie McCoy à l'harmonica et Buddy Emmons à la pédacée de guitare. On va continuer avec Mo Bundy, Joe Stampley avec Hey Joe, Hey Mo, qui est également le nom du deuxième album de cette formation sortie en 1981. Mo Bundy et Joe Stampley.

À l'instant, c'était Mo Bundy et Justin Play qui, bien sûr, ont eu tous deux une très belle carrière solo. Mo Bundy, qui aujourd'hui a 78 ans, a enregistré 36 albums studio, 7 compilations, 3 albums live et 51 de ses chansons se sont retrouvées classées dans les charts du Billboard aux États-Unis. Pas mal. Idem pour Justin Play, qui était d'abord le chanteur d'un groupe de rock dans les années 60 avant de devenir un artiste country, avec à la clé pour lui 20 albums studio, 9 compilations, 2 albums live et 62 singles classés dans les charts country du Billboard. Justin Play, qui aujourd'hui a 79 ans, on va l'écouter avec l'un de ses titres numéro 1, Roll On Big Mama, une chanson dédiée aux routiers américains, sortie en 1975. Justin Play. Roll on.

Ambiance truck driving country à l'instant avec Red Simpson et Nitro Express. Red Simpson qui fut l'un des leaders de ce mouvement d'artistes spécialisés dans les chansons country pour les routiers, parmi lesquels on retrouve également Darryl Reeves, Dave Dudley, Red Sovine, Jerry Reed ou encore C.W. McCall. La thématique, la country music pour les routiers américains, a duré entre les années 60 et les années 80 avant de disparaître complètement. On va se quitter avec le guitariste et chanteur américain qui a grandi en écoutant ses truck driving songs et qui adore les sons des années 60. C'est bien sûr Junior Brown avec un extrait de l'album Grit With It paru en 1993 et le titre Highway Patrol. Allez, je vous dis à très bientôt pour une nouvelle émission Big Cactus Country Radio Show. Bye bye. Bye bye. 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
6: Peut-on dire que la radio peut faire vibrer des émotions, générer des joies ou des déceptions, faire monter l'amertume ou le bonheur, susciter des réactions vives, spontanées et sans artifice? Oui, sûrement. Si la musique, catégorie dominante sur les ondes radio, peut être l'un de ces vecteurs qui conduisent à tous ces états émotionnels chez ceux qui écoutent, elle n'en est cependant pas le plus important. Et ce, même si la richesse, la profondeur ou la densité de certaines chansons sont capables de nous transcender. Les radios d'info ou de talk ont-elles alors ce pouvoir de susciter toutes ces réactions ? En partie sûrement, mais compte tenu de ce qui y est énoncé, avec impartialité parfois, ou à l'inverse avec beaucoup de mauvaise foi, compte tenu de l'état du monde aussi et des défis quotidiens qui s'y font jour, les émotions principales que les radios de talk ou d'info peuvent faire naître chez l'auditeur seraient plutôt souvent à ranger dans la catégorie négative. Alors que reste-t-il ? Les radios qui prêchent la bonne parole ? Celle d'un dieu rédempteur? Eh bien, sachez que ce genre de station est légion aux États-Unis, mais ceux qui les écoutent, en plus d'être déjà

écoutant le son qui sortait d'un poste de radio. Avec des changements d'humeur, peut-être, au gré du déroulement de l'événement, selon que celui-ci s'acheminait vers une issue favorable ou défavorable. Avec le sentiment, peut-être aussi, que le monde pouvait s'écrouler à tout instant si la tournure du match ou de la compétition ne s'orientait pas dans le bon sens. L'attention entièrement suspendue à la voix qui les décrivait. Les ondes américaines sont pointées sur les radios pour qui le sport est la priorité. Il y en a un bon millier aux États-Unis et elles sont suivies avec beaucoup, beaucoup d'assiduité par ceux qui les écoutent. Bonjour et bienvenue dans cette deuxième mi-temps.

0: C'était les Red Hot Chili Peppers et une chanson à la gloire de Magic Johnson et son passage dans l'équipe des Lakers. Si la toute première retransmission sportive et radiophonique fut celle d'un match de football américain, c'est le baseball qui lui donna toute sa légitimité en radio. Les exploits de Babe Ruth et un peu plus tard ceux de Joe DiMaggio et de bien d'autres joueurs sur le marbre, exploits racontés en direct d'une côte à l'autre et par-delà les fuseaux horaires, tout ceci fait désormais partie de l'héritage du sport en radio. En 1955, le baseball et l'équipe des Brooklyn Dodgers sont le prétexte au lancement d'un talk show régulier consacré au sport et c'est sur WHN à New York que ça se passe. Pendant 30 ans, WHN mélange musique, talk et sport. Puis en 1987, ses dirigeants lui changent son call letters pour en faire WFAN, FAN comme fan. Son nom commercial s'impose alors The Fan. Puis, moins d'un an plus tard, une fréquence onde moyenne ultra populaire à New York et bien mémorisée par les auditeurs se trouve libre, le 660 kHz. C'était la fréquence de WNBC, une radio qui, en 20 ans, connut un immense succès grâce à sa programmation musicale et grâce au talent de ses DJ. Mais une radio dont le déclin fut aussi rapide que la naissance de gloire. The Fan devient alors, sur cette fréquence, la première radio consacrée essentiellement au sport sur l'ancienne fréquence de NBC. Essentiellement, mais pas complètement, car les espoirs de rentabilité sont alors faibles et le territoire encore complètement inconnu.
1: Every worker at WNBC who made this station great, and to each listener who supported us through the years, I'm Alan Combs, thank you, God bless you, and for the last time, this is 66. WNBC, New York. Let's do the countdown. 10, 9, 8, 7, 6, 5, 4, 3, 2, 1.
2: You heard the countdown. It's over. Oh.
3: Sports Radio 66, WFAN, New York.
0: Voilà, c'était le moment du switch entre les deux radios. Et dans le deal entre WFAN et WNBC, à l'occasion de ce changement de propriété de fréquence, il y avait une émission qui était en place sur NBC et qui devait le rester, le morning show de Don Imus. C'était un DJ très populaire, très provocant et connu pour mépriser le sport. Paradoxal pour une radio qui voulait faire du sport sa vitrine. Mais un bon calcul au final. Car beaucoup d'auditeurs avaient gardé la fréquence AM66 en mémoire sur leur poste de radio et ça les aida à garder cette fréquence sur les nouveaux programmes. Et beaucoup d'auditeurs aimaient écouter Don Imus le matin. Et de fait, ils avaient tendance à rester sur la même fréquence pour le reste de la journée et donc de pouvoir commencer à se familiariser tranquillement avec le changement de contenu et le sport à la radio. Ajouté à une nouveauté qui consistait à lancer un flash sportif toutes les 20 minutes, tout ceci s'avéra payant. WFAN, The Fan, a construit son succès. Et plus de 40 ans plus tard, il ne se dément pas. Désormais, à 100% sport, elle est dans le top 10 des audiences new-yorkaises.
4: And there came to pass a great change on the landscape. 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A courier appeared, Jeff by name, and beckoned Imus to Emmis. And Emmis saw and saith, we'll cross our fingers. And the courier brought forth a candle to illuminate the way and proffered it to Imus. Imus saw and said,
5: no, you idiot, I said a Bud Light.
6: Yeah. I don't care.
5: Late of WNBC joining you here this evening to announce the conversion has taken place.
0: C'était Don Imus et ses pitreries après que NBC ait été remplacé par The Fan sur laquelle il continuait à œuvrer.
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2: 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Et outre les Yankees, The Fan couvre les activités sportives de presque toute la panoplie des équipes de la métropole. Yankees et Mets pour le baseball, Knicks et Nets pour le basket, Giants et Jets pour le football et Islanders et Devils pour le hockey. Mais par manque de popularité, The Fan ne se sent absolument pas concerné par le football, celui qui joue avec les pieds, le nôtre, celui qu'on appelle soccer là-bas. Deux équipes de la ville évoluent pourtant en ligue professionnelle, le New York City FC et les New York Red Bulls. Mais, pas plus que The Fan, aucune radio hertzienne ne s'intéresse à elle. Alors, est-ce que la Coupe du Monde, jouée en été 2026 et sa finale organisée au MetLife Stadium, changera un petit peu les choses ? L'avenir le dira.

0: C'était Fountains of Wayne. Je vais énoncer une évidence. Sur les radios américaines spécialisées dans le sport, la couverture médiatique des sports traditionnellement américains domine sans partage. Avec aux deux premiers rangs, évident, le football et le baseball. Basket et hockey sur glace complétant évidemment ce tableau. Et malgré les efforts persistants, intérieurs et extérieurs, pour tenter de donner un peu plus de visibilité au soccer, ce qu'on appelle le foot dans le reste du monde, le traitement médiatique de ce sport à la radio US y reste très marginal. Et en plus, on y manque globalement à la fois d'expérience et de connaissances. J'en veux pour début de preuve cet exemple enregistré pendant la Coupe du Monde.
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0: Alors, au micro, à venir, un duo de commentateurs aguerris, Freddy and Harry. Incollable sur le baseball, capable de citer de mémoire le nombre de home runs d'un obscur batteur de la ligue professionnelle, capable de se rappeler le nombre de points obtenus par les Yankees lors de tous les championnats qu'ils ont gagnés, probablement capable aussi de se souvenir du nombre de yards gagnés par les derniers vainqueurs du Super Bowl. Mais quand on se met à parler de soccer, ça se corse. Alors on a Freddy Coleman et Harry Douglas et leurs 4 heures d'antenne quotidienne pour parler de sport. Et le 19 juin, comme les autres jours, ils dissertent sur la saison de baseball qui a repris depuis quelques semaines. Et puis de temps en temps, pendant leurs 4 heures, un reporter en direct de Seattle intervient pour donner des nouvelles du match de Coupe du Monde de foot en cours qui se joue entre les USA et l'Australie. Les Ricains gagnent finalement le match, ils empochent les 3 points et puis ils sont qualifiés pour les 16e de finale. Et alors, au cours de la discussion, l'un des deux commentateurs demande à l'autre « Est-ce que les USA ont déjà terminé premier leur groupe en Coupe du Monde ?» Réponse du collègue « Je suppose que non, mais c'est tout à fait possible. » Sur ce, le premier reprend « Il faudrait que je vérifie les stats. Mais bon, ils ont fait une bonne Coupe du Monde. Donc, on va chercher et on va vérifier. »
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3: United States are in a fantastic spot right now. If this result holds, then the U.S. would need a Paraguay win or draw against Turkey tonight to clinch the group.
4: Wow. Has the U.S., Zaz, to your knowledge, ever won their group at the World Cup before?
3: Good question. I feel like the answer is no, but that's totally a guess.
4: I'd have to look. I know 2002 they had a good World Cup, so I'd have to go back and look.

0: C'était Iggy Pop. Pendant la Coupe du Monde de foot 2026, les commentateurs des radios de sport aux États-Unis ont, en diverses occasions, montré, bien malgré eux, des limites dans leur capacité à maîtriser totalement ce sport. En tout cas, sur les radios de langue anglaise. Évidemment, sur les radios américaines en langue espagnole, c'était l'inverse. Mais pour les radios anglophones, et on peut guère leur en vouloir, le foot n'est pas considéré comme majeur. Largement surpassé qu'il est tout au long de l'année par d'autres sports bien plus populaires. Toutefois, on doit leur reconnaître, en tout cas à au moins deux d'entre eux, une certaine clairvoyance et honnêteté quand des événements externes viennent troubler les règles du sport. Souvenez-vous, l'histoire du carton rouge reçu par un joueur américain et annulé par le président de la FIFA sur intervention de sa divine majesté omnipotente Donald, qui pourtant avouait aussi ne rien connaître au foot. Les USA, devant alors faire la rencontre devant la Belgique avec sur la feuille de match un joueur qui n'aurait pas dû y être. Sur ESPN Radio, deux commentateurs, Di Pietro et Rosenberg, se posaient la question suivante. Folarin Balogun sera aligné ce soir face à la Belgique. La FIFA a-t-elle pris la mauvaise décision ? Voici un extrait dans lequel il est question de ce carton rouge annulé par l'ingérence de Trump et assimilé par les commentateurs à une sorte de carte Uno inversée renvoyée à la face du monde avec le doigt tendu. Et selon eux, la FIFA ne devrait pas changer les règles sur appel téléphonique d'un président, ceci nuisant au pays organisateur. C'est le moins qu'on puisse dire.
1: Anyway, Balogun's red card gets suspended and you go on the internet. And I mean, the memes are just amazing. It's, you know, the guy has a reverse Uno, like the ref is giving Balogun the red card when I send you, and he's giving back the reverse Uno card, or he's giving back the Trump card.
2: The Trump card, yeah, what you saw in later
1: Donald
2: memes, yeah.
1: Trump on it, giving the ref the middle finger, and obviously. I'll tell you in a little bit. I think this is actually bad for the U.S., not in regards to this game.
2: Mm-hmm.
1: I think it's a bad situation for the U.S. in that it just, FIFA just changes the rules. They make up rules left and right. It's known as this corrupt organization. Donald Trump gets involved. The White House makes a call to the president of FIFA.
0: Et ils en rajoutent une couche sur l'appel de Trump à Infantino et sur la mascarade de la remise du prix FIFA de la paix de l'un envers l'autre un peu plus tôt dans l'année.
1: Donald Trump and the White House made a call, blah, blah, blah. You know, they could,
3: well, this
1: maybe
3: thing became political, let's face it. When, I mean, they gave him the FIFA Peace Prize, the inaugural FIFA Peace Prize at the end of the year.

0: De nos jours, les droits de retransmission d'événements sportifs sont chèrement monnayés, ça ne surprendra personne. Et comme il n'existe pas réellement de radio nationale qui couvre l'ensemble du territoire états-unien, il faut dire que c'est pas facile avec 5 fuseaux horaires différents si on va jusqu'à Hawaï, les droits de retransmission du play-by-play, c'est-à-dire le direct, sont négociés par les stations de radio ville par ville et équipe par équipe dans les championnats majeurs. Donc, chaque équipe a sa radio quasi exclusive, c'est le flagship.
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0: Smoke and Mirrors, c'était Anders Osborne. Pour conclure cette émission dédiée aux radios de sport dans le paysage nord-américain, on peut dire ceci. Elles sont nombreuses, elles ont du succès, et l'organisation des divers championnats leur donne de la matière tout au long de l'année. Les retransmissions en direct et le talent de leurs commentateurs immergés dans les matchs les rendent souvent encore dignes de l'héritage légué par les pionniers. Pour le reste, avec une diffusion H24 et 7 sur 7, il faut remplir la grille des programmes. Et en dehors des retransmissions, les débats, les discussions semblent être sans fin sur les matchs, sur les stades des matchs, sur les humeurs des joueurs, sur les faits de jeu, mais aussi sur les à côté et toutes sortes de choses dont se repaissent les débatteurs pour occuper l'antenne des heures et des heures tout au long de l'année. Après tout, ici, chez nous, une radio Info Talk Sport n'a fait que reprendre la formule US au tournant des années 2000, et donc, par analogie, vous voyez bien ce que je veux exprimer. Enfin, il faut prendre en considération le fait que la radio et le sport, c'est un bon gâteau pour vendre de la publicité.
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0: Selon Westwood One, que j'ai cité dans la première partie de l'émission, c'est l'un des grands opérateurs de radio de sport aux USA. Selon eux, donc, en 2025, le revenu moyen du foyer d'un auditeur de radio de ce genre était de 146 000 dollars par an. À comparer avec ceux des auditeurs de la National Public Radio, la catégorie sociale la plus élevée des auditeurs, les foyers et ménages qui écoutent ces radios sportives sont donc à placer dans les catégories hautes de revenus. Un bon moyen pour attirer les publicitaires et pour vendre la pub à des auditeurs qui ont des moyens.
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0: Et c'est sans doute pour ça que les grands groupes possèdent pratiquement toutes les radios de sport. ESPN en a presque 200. 300 d'entre elles sont sous la bannière de Infinity Sports Network. Fox et sa division sport en possèdent près de 400. Et en langue espagnole, Football de Primera fait tourner près de 150 radios.
8: Football de Primera. Una radio. Una pasión.
9: Toque atrás, Porro la pone al área. ¡Ay! ¡Cabezazo atrás! ¡Queda el rebote! ¡Gol! ¡Ferran!
0: ¡Gol! On ne l'arrête plus. Une radio, une passion, exprimée en anglais, en espagnol, comme à l'instant, ou en français, ou encore dans n'importe quelle langue. Ces quatre mots caractérisent fort bien ce que représentent les radios de sport. Pour ceux qui les écoutent, comme pour ceux qui les animent, et ce, quels que soient les sports. Alors bien sûr, quelques-uns bénéficient d'une surexposition par rapport aux autres, plus marginalisés, ou mis en avant seulement le temps d'un événement international. Mais au final, c'est la loi du marché. Les plus populaires sont toujours les grands gagnants, car si l'écoute des radios de sport est globalement gratuite aux États-Unis, à l'exception de SiriusXM quand même, c'est quand même la publicité qui permet de payer les droits de retransmission. Et la pub va là où il y a de l'audience, le cercle infernal. Ce sera le coup de sifflet final à cette émission qui se donnait pour objectif modeste de vous donner un aperçu de ce que sont les radios qui traitent de sport aux USA. Merci pour votre fidélité ou pour simplement avoir suivi cette émission jusqu'au bout. Vous êtes sur Radioactive et j'espère que vous vous y sentez bien. Alors rendez-vous prochainement sur cette fréquence pour d'autres découvertes de la radio américaine. D'ici là, et en attendant, Continuons à être musicalement curieux et attentifs, et surtout, longue vie à la radio. Salut.

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